0: existe depuis 48 heures d'incidents armés autour du détroit d'Ormuz. Les cours mondiaux du pétrole ont fini la semaine en nette baisse. À près de 3 ans de l'anniversaire du soulèvement du chef de la milice Wagner, Evgeny Prigojine, un vétéran du conflit russo-ukrainien menace le Kremlin de lever une nouvelle rébellion pour dénoncer l'avenir, la situation de ses coreligionnaires sur le terrain. Et puis l'ONU met en garde Kigali et le Kinshasa de ne pas tenir leurs engagements après un protocole d'accord de paix signé entre les deux pays. L'Iran a donc accusé ce samedi les États-Unis de violation flagrante du protocole d'accord conclu pour mettre fin à la guerre au Moyen-Orient après des frappes américaines sur son territoire. Frappes qui ont entraîné une réplique de Téhéran. Ces échanges de tirs sont les premiers depuis la signature du texte il y a 10 jours, faisant planer de nouvelles incertitudes sur le détroit d'Ormuz, alors que les cours du pétrole accélèrent leur baisse. Vendredi, le baril de Brent était proche de 71 $, retrouvant des prix comparables à ceux d'avant le conflit au Moyen-Orient. Le marché se montre très optimiste pour le trafic dans le stratégique passage, et cette baisse extrêmement rapide des prix étonne même les analystes. Anne Verdaguer.
1: Nous sommes loin des 115 $ le baril d'il y a 2 mois, et cette baisse importante des prix semble un peu trop rapide, car les sujets d'inquiétude ne manquent pas, les attaques ont reprise et le rythme des pétroliers quittant le détroit d'Ormuz n'est pas encore au niveau d'avant la guerre. Pour Thierry Bross, professeur à Sciences Po Paris, expert en énergie, les investisseurs sont aujourd'hui déconnectés de la réalité et ils suivent la tendance dictée par le président américain à chaque déclaration.
2: Il n'y a aucune raison d'être à 70 $ par baril. Les flux ne sont pas les mêmes, des installations pétrolières ont été attaquées et vous voyez bien qu'il faut que les bateaux sortent du détroit, mais il faut aussi que des bateaux rentrent dans le détroit pour pouvoir assurer les prochaines livraisons de pétrole aux pays consommateurs. Nous en sommes très loin. Donc je crois qu'on est dans un système où finalement les marchés financiers n'ont pas voulu parier contre Trump, qui avait la possibilité finalement, avec ses messages sur les réseaux sociaux, de faire baisser le prix du pétrole.
1: Dans la foulée de cette chute des prix du baril, les prix à la pompe ont eux aussi amorcé leur baisse à moins de 1,90 € le litre en France pour le gazole et le SP95.
0: Anne Verdaguer pour le service économie de RFI. Et après ces frappes de vendredi, eh bien, le commandement central des forces armées des États-Unis, le CENTCOM, a annoncé dans la nuit des frappes sur des cibles multiples en Iran, en riposte à une nouvelle attaque de navires près du détroit d'Ormuz. L'aviation américaine dit avoir visé des infrastructures de surveillance militaire iranienne, des systèmes de communication, des sites de défense aérienne, des installations de stockage de drones et des moyens de pose de mines. Ces bombardements sont des représailles à une attaque par un drone iranien d'un pétrolier battant pavillon panaméen qui transportait plus de 2 millions de barils de pétrole brut à travers le détroit d'Ormuz. Les hostilités entre Moscou et Kiev se poursuivent. Des explosions ont été entendues dans la nuit dans la capitale ukrainienne, apparemment visée par une attaque de missiles. Des échanges de frappes ont fait 5 morts et des dizaines de blessés samedi. 2 personnes ont été tuées par des bombardements russes et 3 autres dans des attaques ukrainiennes, d'après les autorités locales des deux pays. En Russie, cette vidéo qui embarrasse manifestement le Kremlin, un ex-soldat russe qui a participé au combat en Ukraine, alerte le président Vladimir Poutine d'une possible révolte militaire s'il n'est pas reçu à Moscou. Il dit vouloir dénoncer les abus commis au sein de l'armée russe. Et le timing est sensible pour le Kremlin, puisque presque 3 ans après la marche avortée d'Evgeny Prigojine sur Moscou, le chef du groupe Wagner, qui avait lancé le plus grand défi à Vladimir Poutine depuis son arrivée au pouvoir, eh bien l'histoire semble se répéter. Sofia Katsenkova.
3: face caméra, en uniforme, médaille sur la poitrine, Alexander Lounine s'adresse directement au président russe. Cet ancien soldat exige d'être reçu au Kremlin avec une retransmission en direct à la télévision pour dire, selon ses mots, toute la vérité sur la situation dans le pays.
4: À l'heure actuelle, des milliers de soldats russes croupissent dans des geôles punis par leurs commandants. Ils y subissent des tortures et des violences. Tout cela parce qu'ils ont refusé d'obéir à des ordres stupides et suicidaires, pour avoir refusé de céder leurs ressources financières. Et au final, on les efface, on les fait passer pour les soldats disparus. Si je n'arrive pas au Kremlin bientôt et que je ne m'exprime pas en direct à vos côtés, l'armée tournera ses armes contre le Kremlin.
3: Des accusations graves, sans aucune preuve apportée, mais qui font écho à des enquêtes déjà publiées par plusieurs médias indépendants russes. Alexander Lounine dit aussi ne pas agir seul. Il affirme relayer le message de responsable anonyme du ministère de la Défense. Là encore, aucune preuve n'a été fournie. Difficile donc de savoir s'il exprime un malaise réel dans l'armée russe ou s'il agit seul. Ce qui est sûr, c'est que la vidéo a fait énormément de bruit. Plusieurs millions de vues en moins de 24 heures. Le Kremlin, lui, temporise. Son porte-parole dit savoir que cette vidéo existe, mais assure ne pas l'avoir encore étudiée.
0: Merci, Sofia Katsenkova.
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0: Les États-Unis haussent le ton face à Kinshasa et Kigali. Devant le Conseil de sécurité des Nations Unies, le conseiller principal du département d'État américain pour les affaires arabes et africaines, Massad Boulos, a dénoncé des engagements non tenus des deux côtés, 9 mois après la signature des accords de Washington, et il avertit que, faute de progrès, des sanctions pourraient suivre. Écoutez-le.
6: Malgré les progrès accomplis, les parties continuent de ne pas respecter pleinement leurs obligations. La RDC n'a toujours pas rempli ses obligations en matière de neutralisation des FDLR, du moins dans les zones qu'elle contrôle. Dans le même temps, le Rwanda n'a pas tenu ses engagements consistant à retirer les forces de défense rwandaises, RDF, et à mettre fin à son soutien au M23. Les progrès sur ces deux volets se font attendre depuis bien trop longtemps. Comme nous l'avons démontré, les États-Unis demanderont des comptes à ceux qui entravent la paix dans l'est de la RDC. Par exemple, en mars, nous avons sanctionné les forces de défense rwandaises, RDF, pour avoir activement soutenu, entraîné et combattu aux côtés du M23. Et hier encore, nous avons sanctionné un réseau agissant en coordination avec le M23 pour faire passer illégalement des minerais de l'est de la RDC vers le Rwanda. Notre message aux parties est clair. Abandonnez la dangereuse recherche d'une solution militaire à ce conflit et engagez-vous pleinement et immédiatement à mettre en œuvre les cadres de paix convenus. Toute poursuite de l'inaction ou de l'obstruction par les parties entraînera de nouvelles mesures visant à les tenir responsables.
0: Les propos de Massad Boulos recueillis par Patient Ligodi. En Thaïlande maintenant, environ 4,5 millions d'électeurs de Bangkok, la capitale, sont appelés ce dimanche aux urnes pour élire leur gouverneur et le conseil métropolitain de la capitale pour les 4 prochaines années. Largement élu en 2022, le gouverneur sortant, indépendant, reste le grand favori de ce scrutin local qui se joue davantage sur la gestion municipale que sur l'idéologie des grands partis politiques. Valentin Sebron.
7: Depuis le parc Lumpini, Chan montre la nouvelle passerelle piétonne qui file vers Benjakitti, l'autre grand poumon vert du centre de Bangkok. Pour lui, ce type d'aménagement résume le bilan du gouverneur sortant, des projets visibles au service d'une ville plus respirable. Alors sans hésiter, il votera à nouveau pour Chatchat Sittipan.
8: En 4 ans, sa gestion a vraiment amélioré Bangkok. Il est excellent, c'est la personne la plus honnête que j'ai vue et c'est celle qui gère le mieux la ville.
7: Candidat indépendant, Chatchat arrive largement en tête des sondages, souvent au-dessus de 50%. Loin devant le candidat du Parti du Peuple, ce parti progressiste est pourtant très populaire chez les jeunes urbains. Il a raflé les 33 circonscriptions de Bangkok lors des dernières législatives. Mais dans la capitale, le vote local semble échapper aux grands clivages idéologiques thaïlandais. Trottoirs, pollution, corruption, inondation, espace public, les électeurs parlent surtout de gestion concrète. Devant la presse locale, Chatchat a promis, lui, de poursuivre la transformation de Bangkok avec 250 mesures entre technologie, infrastructure et réformes économiques.
9: À l'avenir, Bangkok devra rivaliser avec d'autres villes dans le monde. Nous devons attirer des talents et des entreprises, créer des emplois et améliorer les revenus des habitants.
7: Quel que soit le résultat, le prochain gouverneur devra continuer à s'attaquer aux faiblesses structurelles de Bangkok, transports saturés, vulnérabilité aux fortes pluies, tout en rendant la capitale plus vivable et plus attractive. Valentin Sebron, Bangkok, RFI.
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12: Hier, au lendemain d'une manifestation de l'opposition dont la répression...
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1: Bonne nuit.
2: Le Parlement européen va voter le 15 juin, normalement, sur les NTG, les nouvelles techniques génomiques. Derrière ce sigle technique se cache un débat majeur. Faut-il déréglementer ces nouvelles formes d'OGM au nom du progrès ? Dans notre département, un collectif de 12 organisations, agricoles, syndicales, associatives, a décidé de ne pas attendre les résultats pour alerter. Laurine Chantereau, animatrice au GAP 65, et Claudette Saraméa, la présidente du GAP 65, sont avec moi au téléphone aujourd'hui. Bonjour à toutes les deux.
3: Bonjour.
2: Alors, NTG, nouveaux OGM, nouvelles techniques génomiques. Les auditeurs entendent beaucoup de sigles. En une phrase, c'est quoi concrètement ce dont on parle aujourd'hui ?
3: Donc, ces nouvelles techniques génomiques, ce sont des techniques qui ont été élaborées, qui sont beaucoup plus précises pour modifier quelques nucléotides dans le génome de façon très précise et ciblée. Donc, aujourd'hui, le Parlement, il propose de déréguler, en tout cas de considérer ces NTG comme des espèces naturelles tout autres à partir du moment où il y a seulement au maximum 20 nucléotides modifiés dans le génome de la plante qui pourra être ensuite commercialisé et envoyé sur le marché.
2: Là, aujourd'hui, la Commission européenne dit que les NTG sont différentes des OGM classiques. Mais la Cour de justice européenne les a reconnues comme OGM dès 2018. Comment on explique cet écart entre les deux organisations ?
4: Alors, je pense que certains semenciers ont poussé à avancer sur ce sujet pour créer des nouvelles variétés.
2: Vous insistez sur un point particulier. Une fois les premières semences NTG introduites dans l'environnement, leur présence devient définitive et incontrôlable. Comment ça se passe exactement ?
4: Ça a été pointé du doigt par les scientifiques dès le départ. Que c'était vraiment mettre dans la nature des choses auxquelles on n'avait pas du tout, qu'on ne contrôlait pas du tout, quoi, et qu'on n'avait pas fait de...
2: Il n'y a pas d'études en amont pour montrer ce qui va se passer, c'est ça ?
3: Là, c'est ça. C'est vrai qu'il n'y a aucun consensus scientifique sur la question de la contamination ou le déploiement de ces gènes modifiés. On en a... Donc, pas la certitude, on ne sait pas l'impact qu'il peut avoir sur l'environnement et aussi sur les filières et les cultures plutôt voisines de ces cultures NGT.
2: Ah, on ne prend pas du tout en compte ce principe de précaution quand on parle des NTG, quand finalement on ne sait rien du tout.
3: Exactement.
2: Là, c'est à Madame Saraméa, pardon, que je vais m'adresser. Vous, en tant qu'agricultrice, donc vous êtes dans la polyculture élevage, qu'est-ce que ça signifie concrètement sur vos semences, sur votre autonomie, sur votre label bio ? Qu'est-ce que ça va faire ?
4: Enfin, moi, je fais partie de la SKIC de l'Odyssée d'Engrais, qui travaille avec des blés anciens pour la fabrication des pâtes. Donc, c'est des variétés anciennes. Et si jamais nous sommes contaminés par ces NTG, et que on arrive à prouver, enfin c'est le but, que s'ils ont pollué, on ne pourra plus les ressemer.
2: D'accord.
4: Donc ça peut avoir des grosses conséquences sur nous ressemons nos propres semences, ça peut être la fin de notre collectif.
2: Oui, toute votre productivité est liée à vos propres semences, donc si jamais elles sont contaminées, c'est terminé.
4: Oui, oui, puis on fait de la sélection participative pour améliorer ces variétés anciennes, pour qu'elles collent à nos critères, notamment la hauteur des pailles, enfin certaines choses. Mmh. C'est une sélection naturelle, donc ça serait détruire tout ce travail qui est fait depuis des générations d'ailleurs.
2: Mmh. Là, sans étiquetage obligatoire, le consommateur ne saura pas s'il mange un produit issu des NTG. C'est le cœur du problème pour vous ?
3: C'est l'un des problèmes à ce maillon consommateur, mais comme on le dit, il y en a aussi au niveau des producteurs qui peuvent perdre en autonomie, des semences, ceux qui travaillent des semences de ferme. Ensuite, les semenciers seront aussi impactés. Les plus petits ne pourront pas avoir le poids des gros face à ces techniques qui coûtent très cher à créer. Mmh. Voilà, les consommateurs qui n'en sauront rien et qui sont aujourd'hui en plus dans très très peu informés sur le sujet. Donc on leur prive de leur pouvoir d'agir en cachant un peu cette déréglementation.
2: Là, vous êtes un collectif de 12 structures très différentes. Donc, on va des syndicats, la Biocoop, les associations de consommateurs. Qu'est-ce qui a réuni des gens aussi divers sur ce même sujet ?
3: Un peu comme la question précédente, c'est depuis les producteurs, donc que va défendre plutôt la Confédération paysanne, les amis de la Confédération, la GAP 65. Bon, on est des défenses plutôt côté paysan-paysanne. Et jusqu'à aux consommateurs avec Mon Solidaire et les autres, la Biocoop. Voilà.
2: Le vote aura lieu mi-juin, on n'est même pas sûr de la date. Vous, qu'est-ce que vous demandez? Qu'est-ce que vous comptez faire? Qu'est-ce que les gens lambda comme moi, qu'est-ce qu'on peut faire pour que ça tourne pas mal?
4: Donc, il y a déjà des pétitions en ligne qu'on peut retrouver, une plateforme aussi d'interpellation. On le retrouve sur le site de la Confédération paysanne et sur le Facebook aussi du GAP 65. C'est une pétition en ligne qui a été créée par Polynice, une ONG. Donc, c'est des mails à envoyer aux eurodéputés qu'on peut retrouver aussi sur Polynice. Mais il y en a beaucoup d'ONG qui se mobilisent pour ça. Après, le coup de gueule, c'est on nous promet des variétés résistantes au changement climatique, alors que grâce à cette technique, alors que ça fait 30 ans qu'on nous le promet, mais il n'y en a réellement aucune qui peut promettre ça. Et nous, à côté, avec le GAP 65, l'Odyssée d'engrais, on travaille sur faire évoluer les variétés donc vers plus d'adaptation au contexte, qui soit pédologique, climatique, qui soit plus résilient face aux aléas climatiques de ces dernières années. On y travaille depuis un temps à notre échelle et tout ce travail pourrait être complètement détruit par une loi qui est à l'échelle européenne, qui connaît moins les contextes et qui nous promet des choses alors qu'on ne les retrouve pas dans les faits.
2: Bon alors, pour en savoir plus ou rejoindre la mobilisation, vous pouvez contacter le GAP 65, aller sur le site Facebook ou aller sur le site internet de la Confédération paysanne pour signer la pétition. Le vote au Parlement européen sur les NTG, c'est mi-juin. Merci à toutes les deux d'avoir répondu à mes questions.
3: Merci beaucoup.
1: Bonne nuit.
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2: Bonne nuit.

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5: Bonjour à tous, bonjour à toutes et beau dimanche. À vous qui êtes à l'écoute de Fréquence Suisse, nos prévisions selon Météo France Sein pour ce 28 juin. Eh bien, c'est un matin où les nuages bas sont présents sur le Piémont, en dessous de 1000 à 1200 mètres d'altitude, et ils vont pénétrer un peu dans les vallées et pourraient donner quelques faibles bruines. Ailleurs, les nuages

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5: Jusqu'au 30 juin, à la Maison de la Montagne, à Argelès-Gazost, venez découvrir l'exposition Photo, visage d'autres mondes, de Michel Lebert. Une galerie de portraits ramenés de contrées reculées au cours d'expéditions d'alpinisme, de trek et de voyages en sac à dos. L'exposition Photo, visage d'autres mondes, c'est à découvrir jusqu'au 30 juin, à la Maison de la Montagne, à Argelès-Gazost.
7: De vendredi à lundi, de 11h à 1h du matin, la ville de Lourdes vous propose ses fêtes. Au programme, casse-tas, concerts, fanfares, jeux et sport. Un des grands rendez-vous de l'été. 3 jours de fêtes, de musique et de convivialité pour célébrer Lourdes et ses habitants. Tout un programme pour vibrer ensemble et profiter de l'ambiance estivale. Venez partager la joie, les rires et la couleur des fêtes de Lourdes. Alors pour rappel, c'est de vendredi à dimanche de 11h à 1h du matin et lundi de 11h à 20h. Et ce sera au Jardin des Tilleuls à Lourdes.
1: Du 1er mai au 30 juin, venez admirer l'exposition à Cotteret, Pyrénées étoilées. L'ouverture se fait de 8h30 à 17h. Venez découvrir la beauté des cieux et des paysages nocturnes avec l'exposition Pyrénées étoilées. Laissez-vous émerveiller par une arche céleste ou par le scintillement des étoiles au-dessus des sommets pyrénéens, rendu visible grâce au talent de 7 photographes ayant contribué à cette exposition. Ces paysages permettent également de prendre conscience des menaces concrètes qui pèsent sur ce patrimoine naturel nocturne par l'omniprésence de la pollution lumineuse de nos villes et nos villages. Les renseignements se font au 05 62 92 52 56. L'entrée est libre et gratuite. L'exposition Pyrénées étoiles, c'est à Cotteret du 1er mai au 30 juin.
7: Ce dimanche à 15h, à la boutique L'Artisanal à Estaing, venez créer votre propre bijou de téléphone coloré et unique. Vous choisirez vos perles et vous repartirez avec une création qui vous ressemble. C'est accessible aux débutants de plus de 12 ans. Ce sera un moment convivial et créatif qui dure aux alentours de 1h30 à 2h et tout le matériel sera fourni. Alors venez ce dimanche à 15h à la boutique L'Artisan à Estaing pour vivre un moment de convivialité.
8: Ce dimanche à 16h30, un concert gratuit, les heures d'orgue, l'orgue de A à Z, les compositeurs anonymes, par Marc Méro à l'église du Sacré-Cœur de Lourdes. Chaque dernier dimanche du mois à 16h30, Marc Méro, titulaire du grand orgue du Sacré-Cœur de Lourdes, propose un festival permanent d'une heure, gratuit et ouvert à tous. Les heures d'orgue, ce dimanche à 16h30, à l'église du Sacré-Cœur à Lourdes.
7: Ce dimanche, à 14h, se déroule La Vague, première journée des sports de pagaie dédiée aux femmes dans les Hautes-Pyrénées, organisée par le CDCK 65, ce dimanche, au lac de Lourdes, dès 14h, sans frais et sur simple inscription. Après-midi 100% féminine pour découvrir le kayak, le stand-up paddle, le dragon boat, etc. Dans un esprit de solidarité et de convivialité. Matériel fourni, aucune expérience requise. Inscription par mail à hautespyrénées@ffck.org en mentionnant vague avec un V majuscule dans l'objet ou SMS au 06 80 94 33 04. 06 80 94 33 04. Et ça se passe ce dimanche à 14h au lac de Lourdes.
5: Jusqu'au 26 juillet, à la Maison des Arts Abbadiale à Arras-en-Lavedan, on vous donne rendez-vous avec l'exposition « Lignes de crête » de Maxime Quin et Éric Savoldelli. Dans les plis du relief, là où les mots se font rares et où les gestes essentiels, deux dessinateurs de bande dessinée ont posé leur regard sur des vies que l'on ne raconte guère. Des démontagnés. Maxime Quin met en dessin la réalité brute d'un berger en estive avec ses 800 brebis, sans concession. Éric Savoldelli redonne avec Mona une voix et un visage aux migrants italiens qui, dans les années années 50 se sont enracinés dans les vallées alpines. Tous deux dessinent la montagne, mais le trait, la méthode, le rapport au récit sont différents. Et c'est ce dialogue entre deux univers singuliers que donne à voir l'exposition. Exposition proposée en partenariat avec le festival Le Murmure du Monde et le Printemps du Dessin. L'exposition Ligne de crête de Maxime Quint et Eric Salvodelli, c'est à voir jusqu'au 26 juillet de 14h30 à 18h à la Badiale Maison des Arts à Arras-en-Lavedon.
7: Ce dimanche, à 9h, nous vous proposons le vide-grenier à Aucun. Les habitants d'Aucun et le tiers-lieu d'Azun vous invitent à un vide-grenier au cœur du village. Une rencontre conviviale pour faire de la place dans les maisons et greniers. Alors c'est ce dimanche, à 9h, au village d'Aucun.
5: Lundi, à partir de 20h, le conservatoire de Tarbes vous donne rendez-vous pour un concert de jazz avec des musiciens du conservatoire en soutien au tiers-lieu. En entrée gratuite avec une sortie au chapeau, un concert de jazz avec les musiciens du conservatoire de Tarbes pour le soutien au tiers-lieu, c'est ce lundi, à partir de 20h, au conservatoire de Tarbes.
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3: C'est le 5h à Kinshasa. Merci d'écouter RFI. Et le journal de Gaëtan Plenet. Bonjour Gaëtan.
4: Bonjour Edouard, bonjour à tous.
3: Ça n'a pas été facile, mais la République démocratique du Congo se qualifie pour les 16e de finale de la Coupe du Monde masculine de foot.
4: Une victoire 3-1 contre l'Ouzbékistan qui aura mené une grande partie du match, mais les Léopards ont renversé la vapeur et peuvent continuer à rêver. Leur entraîneur est fier, très fier, vous l'entendrez dès le début de ce journal. On va ensuite revenir sur cette nouvelle nuit de frappe entre l'Iran et les États-Unis, malgré le protocole d'accord signé il y a une dizaine de jours, et même chose d'ailleurs au Liban, à nouveau visé par l'armée israélienne. Le bilan est encore très provisoire au Venezuela après le double séisme de mercredi. 1430 morts, mais aussi 50 000 personnes toujours portées, disparues, les secours s'activent et l'aide humanitaire internationale aussi. Et puis on va aussi parler du congrès du parti présidentiel Russie Unie qui s'ouvre aujourd'hui à Moscou, de la condamnation confirmée en appel pour un journaliste tunisien, un an de prison pour atteinte à autrui, lui qui justement dénoncer l'acharnement judiciaire contre ses confrères. Et puis on vote en ce moment en Nouvelle-Calédonie, élection provinciale aux forts enjeux dans ce territoire français du Pacifique. Les Léopards continuent l'aventure au Mondial masculin de football. À plus de 50 ans après sa première et dernière participation, la République démocratique du Congo se qualifie pour les 16e de finale de la compétition. C'était pas gagné, hein. L'Ouzbékistan menait à la pause avant que les Congolais n'égalisent sur pénalty, puis marquent deux autres buts, score final 3-1, ce qui permet à la RDC de faire partie des meilleurs 3e des groupes et donc de continuer l'aventure. Le sélectionneur Sébastien de Sabre est fier de la résilience de ses joueurs.
5: On est une équipe qui savons réagir quand on prend un but. On continue à se battre, quels que soient les aléas d'un match. Et on l'a montré avec notre qualité, avec la qualité des joueurs, l'abnégation, tout ce qu'ils ont mis durant les premiers matchs. On a été un peu plus offensif aujourd'hui. Je suis content que tout le monde voit qu'on peut marquer des buts. Mais voilà, c'est bien. Il faut féliciter les joueurs parce qu'ils ont été fantastiques, bien sûr mon staff aussi, et on est vraiment fiers et on est heureux pour tous les Congolais.
4: Voilà la fierté de Sébastien de Sabre. Avant de se concentrer sur la suite qui ne sera pas facile, il faut bien le dire, l'Angleterre en 16e de finale, ce sera mercredi. Dans ce même groupe, la Colombie et le Portugal se sont neutralisés, 0-0. Les deux équipes se qualifient elles aussi. Tout comme l'Algérie et l'Autriche qui ont fait match nul 3-0. Dans le même groupe que l'Algérie, l'Argentine tenant du titre a battu la Jordanie 3-1. La Croatie, elle, a arraché son billet pour la suite de la compétition en battant le Ghana qui lui aussi continue l'aventure. Et voilà, c'est ainsi que s'achève la phase de groupe et commence celle à élimination directe ce soir avec l'Afrique du Sud face au Canada. Ce sera à 19h en temps universel. C'est un petit peu comme si on était revenu deux semaines en arrière. L'Iran cessera d'exister si les États-Unis reprennent la guerre, prévient Donald Trump, quand les gardiens de la révolution mettent eux en garde contre une riposte implacable en cas de nouvelle agression américaine. Après avoir signé un protocole d'accord le 17 juin dernier, les deux pays, sans pour autant enterrer le texte d'ailleurs, se sont à nouveau mutuellement frappés cette nuit, la deuxième nuit d'affilée. Les Américains d'abord en visant notamment des infrastructures de surveillance militaires iraniennes, des systèmes de communication ou encore des sites de défense aérienne, présentant cela comme une riposte à une nouvelle attaque de navire par un drone iranien près du détroit d'Ormuz. Et puis un petit peu plus de deux heures après ces frappes des États-Unis, eh bien ce sont les Iraniens qui ont annoncé avoir répliqué en visant cette fois des bases américaines au Koweït et à Bahreïn. Et d'ailleurs, les sirènes d'alerte aérienne ont à nouveau été déclenchées il y a quelques minutes à Bahreïn. On va voir comment réagissent les bourses mondiales, même si force est de constater que depuis quelques jours, les cours du pétrole accélèrent leur baisse. Vendredi, le baril de Brent était proche des $71, des prix comparables à ceux d'avant la guerre. De quoi étonner les analystes, Anne Verdaguer.
6: Nous sommes loin des 115 dollars le baril d'il y a deux mois et cette baisse importante des prix semble un peu trop rapide car les sujets d'inquiétude ne manquent pas, les attaques ont repris et le rythme des pétroliers quittant le détroit d'Ormuz n'est pas encore au niveau d'avant la guerre. Pour Thierry Brosse, professeur à Sciences Po Paris, expert en énergie, les investisseurs sont aujourd'hui déconnectés de la réalité et ils suivent la tendance dictée par le président américain à chaque déclaration.
7: Il n'y a aucune raison d'être à 70 dollars par baril. Les flux ne sont pas les mêmes. Des installations pétrolières ont été attaquées et vous voyez bien qu'il faut que les bateaux sortent du détroit, mais il faut aussi que des bateaux rentrent dans le détroit pour pouvoir assurer les prochaines livraisons de pétrole aux pays consommateurs. Nous en sommes très loin. Donc je crois qu'on est dans un système où finalement les marchés financiers n'ont pas voulu parier contre Trump, qui avait la possibilité finalement, avec ses messages sur les réseaux sociaux, de faire baisser le prix du pétrole.
6: Dans la foulée de cette chute des prix du baril, les prix à la pompe ont eux aussi amorcé leur baisse à moins de 1,90 euros le litre en France pour le gazole et le SP95.
4: Anne Verdaguer. Pendant ce temps au Liban, le président Joseph Aoun s'est entretenu par téléphone avec son homologue américain Donald Trump. Il dit lui avoir assuré que son pays assumerait sa responsabilité dans la mise en œuvre de l'accord cadre trouvé vendredi entre le Liban et Israël. Un accord d'ailleurs qualifié de grave erreur par le Hezbollah, humiliant, honteux et synonyme d'abandon de la souveraineté, a ajouté le chef du mouvement chiite. Malgré ce texte, Israël a à nouveau frappé le sud du Liban. Hier, une personne a été tuée. Au Venezuela, une piste de l'aéroport de Caracas, endommagée par le double séisme de mercredi, a pu rouvrir hier pour y accueillir des avions américains transportant de l'aide humanitaire. D'autres pays se mobilisent car les besoins sont urgents. Le tremblement de terre a fait au moins 1430 morts, 50 000 disparus, possiblement ensevelis sous les nombreux bâtiments effondrés. À Blajounaïdi.
2: Basée en région parisienne, l'ONG Solidarité Internationale est présente depuis 2018 au Venezuela. Au fil des années, elle a vu s'accumuler les crises économiques, humanitaires, qui ont fini par rendre le pays très vulnérable à la catastrophe. Alain Coutant est directeur régional de l'organisation.
8: On est dans un pays qui a, en dépit de la transition politique depuis 6 mois, paye des années sans personnes qualifiées, moins de personnes qualifiées, de l'infrastructure, du matériel, soit difficile à importer, soit vieillissant.
2: Ces dernières heures, les acteurs humanitaires tentent d'organiser la réponse. Les urgences ne manquent pas.
8: Des cliniques mobiles ou des hôpitaux de campagne pour soulager des hôpitaux qui ont soit pas la capacité, soit sont débordés, soit ont été atteints par le tremblement de terre. Sans doute de l'accès aux médicaments, eau, assainissement pour amener de l'eau potable, ça peut aller de la distribution de bouteilles, des camions citernes pour amener peut-être des assainissements mobiles aussi, des toilettes mobiles, ça va être important.
2: Le défi logistique est immense, l'accès à certaines communautés, routes et communications ayant pu être affectées par les dégâts causés par le double séisme.
4: La précision d'Abla Junaïdi. Kiev visée cette nuit par une attaque russe de missiles balistiques. Deux personnes ont été blessées dans la capitale ukrainienne. Deux autres ont perdu la vie quelques heures plus tôt dans les régions de Dnipropetrovsk et Soumy. La Russie, elle, annonce la mort de 3 personnes lors d'attaques ukrainiennes, notamment dans la région de Donetsk, désormais sous le contrôle de Moscou. Moscou, justement, où s'ouvre ce dimanche le premier congrès de Russie Unie, le parti présidentiel qui doit en profiter pour valider ses candidats pour les législatives prévues du 18 au 20 septembre prochain. Mais sa popularité n'est pas au plus haut, Sofia Katsenkova.
9: La grande question, qui mènera la liste fédérale pour le parti présidentiel Russie Unie lors des prochaines élections législatives. Plusieurs noms circulent. Dmitri Medvedev, ancien président russe, Sergei Sobyanin, le maire de Moscou, ou encore le ministre des Affaires étrangères Sergei Lavrov. Mais un autre scénario intrigue, celui d'une implication directe de Vladimir Poutine. Son porte-parole n'a pas exclu sa présence dimanche au Congrès. Le parti s'est longtemps appuyé avec prudence sur son affiliation avec le président russe. Aujourd'hui, cette proximité pourrait devenir centrale. Car à moins de 3 mois de l'élection, Russie Unie n'a toujours pas de programme clair. Une campagne menée à l'aveugle où l'image du président russe pourrait servir de repère. Car le contexte est tendu, selon le média indépendant russe Medusa, le Kremlin redoute une campagne difficile. Fatigue de la population face à la la guerre en Ukraine, hausse des prix et baisse de popularité du parti. Certains responsables auraient même évoqué un report du scrutin. Pour l'instant, le Kremlin affirme maintenir les élections prévues du 18 au 20 septembre.
4: Sofia Katsenkova. Des milliers de manifestants à nouveau dans les rues de Tirana hier. C'est le cas tous les jours depuis un mois maintenant dans la capitale albanaise pour demander la démission du gouvernement. Demander aussi la fin des projets touristiques d'Ivanka Trump, la fille de Donald Trump, le tout dans une zone naturelle pourtant protégée. C'est un journaliste engagé, connu pour son franc-parler sur l'actualité politique tunisienne. Et il en paye les conséquences judiciaires. Zied El Henny, 62 ans, condamné à un an de prison, une peine confirmée en appel pour atteinte à autrui. Il avait critiqué le traitement de ses confrères par la justice tunisienne. Une peine de plus, lui qui en 2024 déjà avait écopé de 6 mois de prison avec sursis, ça fait réagir forcément dans le pays. Correspondance à Tunis de Lilia Blaise.
10: Au lendemain du verdict de la cour d'appel de Tunis, annoncé tard dans la nuit, la fille de Zied El Henny, Issar, ne s'étonne pas de la confirmation de la sentence d'un an de prison en appel contre son père.
11: Concernant le verdict, nous sommes profondément révoltés mais absolument pas surprises. Cette confirmation en appel n'est qu'une preuve de plus de l'acharnement judiciaire d'un pouvoir qui est prêt à tout pour faire taire les voiles.
10: Pour Oussama Bouajila, directeur du bureau Afrique du Nord de Reporters sans frontières, cette sentence s'inscrit dans la continuité de la répression des journalistes dans le pays.
12: Cette décision en appel envoie un message glaçant aux journalistes tunisiens. Critiquer le pouvoir a un prix. Reporters sans frontières exige l'abandon immédiat de toutes les poursuites contre Zied El Henny et la libération inconditionnelle de tous les journalistes emprisonnés en Tunisie.
10: Le 10 juin, en plus de cette affaire, un nouveau mandat de dépôt a été émis contre Zied El Henny et un ancien ministre de la Culture pour abus de pouvoir, alors que Zied El Henny était conseiller municipal après 2011. Un dossier qui montre que le journaliste risque d'avoir encore un autre procès à son encontre. Déjà journaliste et opposant politique avant la révolution, il garde un moral d'acier, selon sa fille.
11: Il est debout, combatif et inébranlable. Ses convictions sont intactes. Mais que ce soit clair, ni la chaleur, ni les cellules, ni cet acharnement ne le briseront. Le combat continue.
10: La famille espère peu d'un pourvoi en cassation et continue de réclamer sa libération. Lilia Blaise, Tunis, RFI.
4: Des records de température battus hier en Allemagne, au Danemark, en République tchèque ou encore en Suisse. La canicule sévit toujours et elle est en train de se déplacer vers l'est de l'Europe. L'ouest respire un petit peu, notamment en France, où seuls les 2 départements alsaciens sont encore placés en vigilance rouge. Ils devraient même passer à l'orange la nuit prochaine. Toujours est-il qu'avec cette vague de chaleur dans le pays, eh bien, on observe un nombre de décès supérieur à la normale. C'est ce qu'affirme la ministre de la Santé, Stéphanie Rist, dans un entretien accordé au journal La Tribune. En France, toujours, mais un petit peu plus loin, dans le Pacifique. On vote en ce moment en Nouvelle-Calédonie des élections provinciales qui ont été reportées à 3 reprises, mais qui ont bien lieu cette fois. 192 000 électeurs appelés aux urnes. Un scrutin décisif pour l'avenir de l'archipel, Victorien Viaume.
13: En Nouvelle-Calédonie, si l'État conserve la main sur le régalien, défense, justice, politique étrangère, les provinces disposent d'un rôle très important dans l'action publique, que ce soit concernant le développement économique, le logement, la santé ou l'environnement. Le vote du jour est aussi important car les élus provinciaux qui seront choisis siégeront dans leur assemblée et pour certains seront membres du congrès de la Nouvelle-Calédonie. Un congrès qui devra ensuite élire le gouvernement local. Les électeurs ont donc entre leurs mains la tendance politique de 3 institutions. Enfin, ce vote intervient environ 2 ans après les violentes émeutes de 2024. Il intervient alors que le projet d'accord de Bougival a été un échec et que les discussions patinent sur l'avenir institutionnel du territoire. Les loyalistes comme les indépendantistes espère chacun en sortir renforcé pour mieux peser sur les futures discussions que le Premier ministre disait vouloir reprendre dès le lendemain du scrutin.
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14: Hier, au lendemain d'une manifestation de l'opposition dont la répression...
15: Bonjour Josué.

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1: Je suis avec Anaë Bouvier, présidente de l'association Festival Carapate. Cette année, le festival se tient à Bagnères-de-Bigorre du 26 au 28 juin, si je ne me trompe pas. Bonjour Anaë, merci d'être au téléphone avec moi aujourd'hui.
2: Bonjour, merci à vous.
1: Alors, pour les personnes qui ne connaissent pas encore ce festival de théâtre, est-ce que vous pouvez nous expliquer ce que c'est ?
2: Oui, bien sûr. Donc, le Festival Carapate est un festival itinérant de jeunes comédiens qui sillonnent les Hautes-Pyrénées d'année en année. Voilà, ils voyagent comme ça. Chaque année, ça depuis maintenant 30 ans, puisque la première édition du festival a eu lieu en 1995. Et donc, nous fêtons cette année, en 2026, la 30e édition du festival.
1: Qu'est-ce qui a changé depuis les débuts et qu'est-ce qui n'a jamais changé sur 30 ans de festival ?
2: Ce qui a changé depuis le début, c'est le nombre de participants au festival et de... et d'ateliers présents sur le week-end. Donc en 95, il y avait 5 ateliers théâtre et 10 spectacles. Cette année, nous accueillons 15 ateliers théâtre différents, ce qui représente 32 spectacles programmés. Donc, il y a environ 280 jeunes comédiens qui ont entre 6 à 18 ans qui présenteront donc ces 32 spectacles sur le week-end. Et n'a jamais changé, c'est l'envie de partager la passion du théâtre, le travail produit par ces jeunes artistes tout au long de l'année. La présence de la sorcière Carapate, parce que donc Carapate, c'est la figure emblématique du festival, donc qui veille chaque année sur les jeunes comédiens et qui ponctue un petit peu comme ça le week-end d'apparition surprise. Elle inaugure et clôture le festival. Et voilà, elle est toujours un petit peu cachée par là dans le festival à vérifier que les comédiens jouent bien, n'oublient pas leur texte. Voilà.
1: Là, vous venez de le dire, c'est 32 spectacles en 3 jours. Comment on organise concrètement un marathon comme ça ?
2: Alors, c'est beaucoup d'organisation. Donc, ça commence environ un an avant le festival. On recherche la municipalité qui accueillera donc l'édition suivante du festival. Ensuite, en début d'année, donc on envoie toutes les informations, les fiches d'inscription spectacle, comédien, etc. Parce que c'est un petit peu compliqué, parce que c'est donc déjà un festival amateur, et en plus un festival amateur qui accueille des jeunes comédiens, donc moins de 18 ans, donc ça veut dire 285 autorisations parentales. Voilà, donc c'est beaucoup de relances auprès des compagnies pour avoir toutes les informations déjà sur les spectacles, sur les comédiens. Donc ça, c'est à peu près 4-5 mois avant le festival, mais on se retrouve toujours à réclamer encore des fiches jusqu'au jour même du festival. Et ensuite, ce qui est le gros défi de l'organisation, c'est de réussir à planifier cette trentaine de spectacles sur 2 jours et demi. C'est un Tetris géant, parce que bien sûr tout le monde n'est pas disponible sur les 3 jours, donc il faut faire avec les disponibilités de chacun, des profs, des comédiens, etc. Donc ça, c'est toujours notre casse-tête annuel, mais on s'en sort avec une équipe motivée. Ça marche bien. Et après, donc en dehors de ces spectacles qui sont proposés, on a aussi tout un village animation qui s'appelle le manoir de Carapate, puisqu'on essaie de relier en fait l'ensemble du festival à cet univers du théâtre, de la sorcière, etc. Donc on a aussi tout plein d'animations, d'intervenants à trouver et de petites choses à gérer comme ça aussi en amont.
1: Donc cette année, l'édition, elle se fait à Bagnères-de-Bigorre, vous l'avez dit, c'est toujours la première course, c'est trouver la ville qui va pouvoir vous accueillir. Là, Bagnères, qu'est-ce que ça représente pour elle, cet événement ? La ville, elle s'en empare comment de ce festival ?
2: Déjà, il faut savoir que nous sommes quelques-uns de l'équipe là à avoir repris l'association il y a 3 ans maintenant, et nous sommes quasiment tous et toutes issus des ateliers théâtre de Bagnères. Parce D'accord. qu'en fait, on est nous-mêmes anciens jeunes comédiens et festivaliers, anciens carapatiens et carapatiennes, voilà, si je puis dire. Et donc, on a fait du théâtre tous, pour la plupart, à Bagnères-de-Bigorre. Donc, on a eu envie Il y a 3 ans, quand on a repris, on s'est mis un objectif. On s'est dit, on fera la 30e édition à Bagnères, puisque c'est là où on a tous joué pour la première fois et on a joué pendant des années. Donc ce sera génial que cette édition-là se fasse à Bagnères. De plus, sur les 280 comédiens accueillis cette année, il n'y en a pas moins de 80 qui jouent à Bagnères au centre municipal Le Maintenant. Donc ça fait presque un tiers des participants. Donc c'est quand même pas rien. C'est 7 ateliers sur les 32. De plus, cette année, ce qui est génialissime, et ça on remercie énormément la communauté de communes pour cette mise à disposition, mais on a 2 salles équipées, côte à côte, 2 salles de spectacle. Et ça, c'est extraordinaire parce que chaque année, généralement, on investit des salles polyvalentes, des gymnases, des salles des fêtes, etc., qu'on doit équiper pour le spectacle. Et cette année, on a quand même 2 salles qui sont des salles de spectacle de base. Donc ça, c'est génial pour nous.
1: Et les enfants, ces troupes, elles viennent d'où? C'est des troupes locales. Alors, vous venez de le dire, il y en a de Bagnères pour une grande majorité. Après, comment vous arrivez à rassembler tout ce petit monde?
2: Cette année, c'est 15 ateliers théâtre, donc implantés un peu partout dans les Hautes-Pyrénées. Donc, il y a Audos, Séméac, Sousse, Tarbes, Bagnères évidemment, Argelès-Gazost, Luz-Saint-Sauveur, Lourdes, Sarthe, Poumarousse, Arreau et Maubourguet. Donc, voilà. Ça vient d'un petit peu partout dans le département. Donc, il y a des compagnies qui sont des habituées du festival, d'autres un petit peu moins. Par exemple, cette année, c'est la première année, ou en tout cas la première année depuis longtemps, que l'on accueille Arreau et Maubourguet. Donc ça, on est très, très contents parce qu'on n'avait pas de compagnie du nord du territoire et du côté du pays des Nestes. Donc, on est très heureux, on est ravis de recevoir ces troupes-là. Et donc ce qu'on a fait en ce début d'année, c'est essayer d'aller repérer un petit peu toutes les troupes qui ne participaient pas au festival et de leur proposer. Donc c'est comme ça qu'on a réussi à recruter ces ateliers supplémentaires.
1: On pourrait penser que c'est du théâtre pour enfants. Comment vous répondez à ça?
2: Alors, on a un petit peu de toutes les propositions. Donc, c'est vrai que les spectacles joués par les plus petits, donc les 6-9 ans généralement, le public attendu, c'est plus des enfants. Mais on a aussi des pièces tout à fait sérieuses et tout à fait proposables à un public adulte. Cette année, il me semble même qu'on a carrément une pièce qui est déconseillée aux enfants. C'est le vendredi soir. Donc ça, c'est les grands ados d'Argelès qui jouent une pièce qui s'appelle Parlons d'autre chose. On a aussi des pièces plus connues comme Le porteur d'histoire d'Alexis Michalik. Voilà, en fait, c'est vraiment accessible à différents publics et pas que à du jeune public.
1: Alors moi, pour en avoir vu justement des différentes éditions du Festival Carapate, je recommande grandement. Mais vous, comment vous pourriez donner envie aux auditeurs de venir ce week-end?
2: Venez, il y a tout plein de choses à découvrir, du spectacle, des animations, tout plein de surprises. Je ne l'ai pas dit, mais cette année, nous avons donné un thème à l'édition, c'est les mille et une nuits. Donc vous allez pouvoir découvrir plein de choses autour de cette thématique-là. Pour la première année cette année, nous avons créé un spectacle collectif réunissant l'ensemble des troupes du département. Donc ça, c'est une grande première dans l'histoire du Festival Carapate. C'est le samedi soir à 21h. Venez découvrir le manoir de Carapate, toutes les animations que l'on propose. Vous resterez sur le festival, il y aura plein de bonnes choses à manger préparées par nos bénévoles. Voilà, plein de choses à découvrir, vous ne vous ennuierez pas. Pour un pass festival au prix unique de 6€, vous pourrez passer un week-end fabuleux sans vous ennuyer une seule seconde.
1: Alors, on le rappelle, le festival Carapate, c'est à Bagnères-de-Bigorre, à la Halle aux Grains, du 26 au 28 juin prochain. Donc, ça commence à partir de quelle heure?
2: Alors, ça commence le vendredi à 17h30 avec un spectacle qui s'appelle Culbuto, un spectacle professionnel cette fois-ci de mât aérien. C'est un très beau spectacle que je vous invite à découvrir.
1: Merci beaucoup, Anaëm Bouvier, d'avoir répondu à mes questions et bon courage pour le festival.
2: Merci beaucoup. Un grand merci à vous.

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6: Bonjour à tous, bonjour à toutes et beau dimanche. Vous êtes à l'écoute de Fréquence Luce. Nos prévisions selon Météo France au sein pour ce 28 juin. Eh bien, c'est un matin où des nuages bas sont présents sur le Piémont, en dessous de 1000 à 1200 mètres d'altitude, et ils vont pénétrer un peu dans les vallées et pourraient donner quelques faibles bruines. Ailleurs, les nuages circulent parfois au-dessus des massifs et pourraient se montrer menaçants et donner quelques faibles ondées. Et cet après-midi, le temps est instable avec des rafales parfois orageuses et un risque devenant plus marqué au fil des heures. Le temps est agité ce soir avec de nombreuses averses et orages, puis le temps va se calmer dans la nuit, sauf quelques bruines possibles en dessous de 1500 mètres d'altitude et à un degré moindre vers le fond de chaîne où des éclaircies sont possibles. Les températures maximales aujourd'hui iront jusqu'à 30 degrés en basse vallée, jusqu'à 26 degrés à 1500 mètres et 19 degrés à 2500 mètres d'altitude, avec un vent qui reste de sud-sud-ouest sur les sommets, assez fort en fin de nuit avec des rafales en pointe à 60 km/h. Puis plus modéré, mais avec un risque de renforcement sous les averses. Voici donc pour les prévisions Météo France au sein de ce dimanche. Un dimanche que je vous souhaite beau à tous et à toutes.
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5: Bonjour à tous, bonjour à toutes et beau dimanche à vous qui êtes à l'écoute de Fréquence Suisse. Nos prévisions selon Météo France Sein pour ce 28 juin. Eh bien, c'est un matin où des nuages bas sont présents sur le Piémont, en dessous de 1000 à 1200 mètres d'altitude, et ils vont pénétrer un peu dans les vallées et pourraient donner quelques faibles bruines. Ailleurs, les nuages circulent parfois au-dessus des massifs et pourraient se montrer menaçants et donner quelques faibles ondées. Et cet après-midi, le temps est instable avec des rafales parfois orageuses et un risque devenant plus marqué au fil des heures. Le temps est agité ce soir avec de nombreuses averses et orages, puis le temps va se calmer dans la nuit, sauf quelques bruines possibles en dessous de 1500 mètres d'altitude et à un degré moindre vers le fond de chaîne où des éclaircies sont possibles. Les températures maximales aujourd'hui iront jusqu'à 30 degrés en basse vallée, jusqu'à 26 degrés à 1500 mètres et 19 degrés à 2500 mètres d'altitude avec un vent qui reste de sud-sud-ouest sur les sommets, assez fort en fin de nuit avec des rafales en pointe à 60 km/h. Puis plus modéré, mais avec un risque de renforcement sous les averses. Voici donc pour les prévisions Météo France au sein de ce dimanche. Un dimanche que je vous souhaite beau à tous et à toutes.
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5: De vendredi à lundi, de 11h à 1h du matin, la ville de Lourdes vous propose ses fêtes. Au programme, casse-tasse, concerts, fanfares, jeux et sport. Un des grands rendez-vous de l'été. 3 jours de fêtes, de musique et de convivialité pour célébrer Lourdes et ses habitants. Tout un programme pour vibrer ensemble et profiter de l'ambiance estivale. Venez partager la joie, les rires et la couleur des fêtes de Lourdes. Alors pour rappel, c'est de vendredi à dimanche de 11h à 1h du matin et lundi de 11h à 20h et ce sera au Jardin des Tilleuls à Lourdes.
6: Du 1er mai au 30 juin, venez admirer l'exposition à Cotteret, Pyrénées étoilées. L'ouverture se fait de 8h30 à 17h. Venez découvrir la beauté des cieux et des paysages nocturnes avec l'exposition Pyrénées étoilées. Laissez-vous émerveiller par une arche céleste ou par le scintillement des étoiles au-dessus des sommets pyrénéens, rendu visible grâce au talent de 7 photographes ayant contribué à cette exposition. Ces paysages permettent également de prendre conscience des menaces concrètes qui pèsent sur ce patrimoine naturel nocturne par l'omniprésence de la pollution lumineuse de nos villes et nos villages. Les renseignements se font au 05 62 92 52 56. L'entrée est libre et gratuite. L'exposition Pyrénées étoiles, c'est à Cotteret du 1er mai au 30 juin.
5: Ce dimanche à 15h, à la boutique L'Artisanal à Estin, venez créer votre propre bijou de téléphone coloré et unique. Vous choisirez vos perles et vous repartirez avec une création qui vous ressemble. C'est accessible aux débutants de plus de 12 ans. Ce sera un moment convivial et créatif qui dure aux alentours de 1h30 à 2h et tout le matériel sera fourni. Alors venez ce dimanche à 15h à la boutique L'Artisan à Estin pour vivre un moment de convivialité.
7: Ce dimanche à 16h30, un concert gratuit, les heures d'orgue, l'orgue de A à Z, les compositeurs anonymes, par Marc Méraud à l'église du Sacré-Cœur de Lourdes. Chaque dernier dimanche du mois à 16h30, Marc Méraud, titulaire du grand orgue du Sacré-Cœur de Lourdes, propose un festival permanent d'une heure, gratuit et ouvert à tous. Les heures d'orgue, ce dimanche à 16h30, à l'église du Sacré-Cœur à Lourdes.
5: Ce dimanche, à 14h, se déroule La Vague, première journée des sports de pagaie dédiée aux femmes dans les Hautes-Pyrénées, organisée par le CDCK 65, ce dimanche, au lac de Lourdes, dès 14h, sans frais et sur simple inscription. Après-midi 100% féminine pour découvrir le kayak, le stand-up paddle, le dragon boat, etc. Dans un esprit de solidarité et de convivialité. Matériel fourni, aucune expérience requise. Inscription par mail à hautespyrénées@ffck.org en mentionnant VAG avec un V majuscule dans l'objet ou SMS au 06 80 94 33 04. 06 80 94 33 04. Et ça se passe ce dimanche à 14h au lac de Lourdes.
8: Jusqu'au 26 juillet, à la Maison des Arts Abadial à Arras-en-Lavedan, on vous donne rendez-vous avec l'exposition « Lignes de crête » de Maxime Quin et Éric Savoldelli. Dans les plis du relief, là où les mots se font rares et où les gestes essentiels, deux dessinateurs de bande dessinée ont posé leur regard sur des vies que l'on ne raconte guère. Des démontagnés. Maxime Quin met en dessin la réalité brute d'un berger en estive avec ses 800 brebis, sans concession. Éric Savoldelli redonne avec Mona une voix et un visage aux migrants italiens qui, dans les années 50, se sont enracinés dans les vallées alpines. Tous deux dessinent la montagne, mais le trait, la méthode, le rapport au récit sont différents. Et c'est ce dialogue entre deux univers singuliers que donne à voir l'exposition. Exposition proposée en partenariat avec le festival Le Murmure du Monde et le Printemps du Dessin. L'exposition Ligne de crête de Maxime Quin et Éric Savoldelli, c'est à voir jusqu'au 26 juillet de 14h30 à 18h à l'Abbadiale Maison des Arts à Arras-en-Lavedan.
5: Ce dimanche, à 9h, nous vous proposons le vide-grenier à Aucun. Les habitants d'Aucun et le tiers-lieu d'Azun vous invitent à un vide-grenier au cœur du village. Une rencontre conviviale pour faire de la place dans les maisons et greniers. Alors c'est ce dimanche, à 9h, au village d'Aucun.
8: Jusqu'au 30 juin, à la Maison de la Montagne à Argelès-Gazost, venez découvrir l'exposition « Photos, visages d'autres mondes » de Michel Lebert. Une galerie de portraits ramenés de contrées reculées au cours d'expéditions d'alpinisme, de trek et de voyages en sac à dos. L'exposition « Photos, visages d'autres mondes » c'est à découvrir jusqu'au 30 juin à la Maison de la Montagne à Argelès-Gazost. Lundi, à partir de 20h, le Conservatoire de Tarbes vous donne rendez-vous pour un concert de jazz avec des musiciens du Conservatoire en soutien au tiers-lieu. En entrée gratuite avec une sortie au chapeau, un concert de jazz avec les musiciens du Conservatoire de Tarbes pour le soutien au tiers-lieu, c'est ce lundi, à partir de 20h, au Conservatoire de Tarbes.
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6: Il est 6h en temps universel. Merci d'écouter RFI.
0: Clotilde Dumay.
6: Le journal international. Bonjour Gaëtan Plenet.
7: Bien, bonjour Clotilde, bonjour à tous.
6: On est dans la banlieue sud de Beyrouth dans un instant.
7: Auprès de la communauté chiite libanaise qui célébrait hier une fête religieuse et qui en a profité pour faire une collecte de sang nécessaire alors que les frappes israéliennes se poursuivent dans le sud du pays malgré l'accord cadre signé cette semaine. La France reprend un petit peu son souffle ce matin. La canicule se déplace vers l'est de l'Europe avec des températures qui baissent. La France où des élections sont organisées en ce moment en Nouvelle-Calédonie, élections provinciales. On sera en direct de Nouméa pour tenter d'en comprendre les enjeux. L'actualité, c'est aussi cette date qui approche en Afrique du Sud. Mardi, date fixée par plusieurs groupes anti-immigration pour organiser des manifestations nationales à coups d'arguments pour le moins douteux. On va parler aussi de la fête du cinéma qui commence aujourd'hui en France. Mais c'est aussi la fête du foot en ce moment avec le mondial masculin qui se poursuit et on connaît, ça y est, toutes les équipes qualifiées pour les 16e de finale. L'Algérie et la République démocratique du Congo seront de la partie. Le journal de la Coupe du Monde, c'est juste après cette édition.
6: Une nouvelle nuit de frappe donc entre l'Iran et les États-Unis, la deuxième d'affilée avec un scénario assez similaire.
7: Oui, d'abord l'attaque iranienne d'un cargo dans la région du détroit d'Ormuz, des représailles américaines en Iran, elles ont visé cette fois notamment des infrastructures de surveillance militaire, puis la réplique des gardiens de la révolution qui affirment avoir ciblé des bases américaines au Koweït et à Bahreïn, le tout une dizaine de jours seulement après la signature d'un protocole d'accord entre les deux pays.
6: Oui, le Liban et Israël, eux aussi ont signé un texte.
7: C'était vendredi, un accord cadre censé conduire à une paix durable. Et là non plus, on n'y est pas. Nouvelles frappes israéliennes hier dans le sud du Liban, au moins un mort. Dans la soirée, les croyants de confession chiite ont fêté dans la banlieue sud de Beyrouth le 10e et dernier jour d'Achoura, une commémoration qui rappelle la mort de Hussein, petit-fils du prophète Mahomet. Et à cette occasion, certains ont donné leur sang dans un pays où la chaîne d'approvisionnement est fragile depuis des années maintenant. Reportage de notre correspondante Amélie David.
8: La troisième fois que Ryan Fahas vient donner son sang, la trentenaire le fait toujours lors d'Ashura, elle explique.
9: Ce n'est qu'une petite partie de ce que nous devons faire. J'essaie de faire de mon mieux, distribuer de la nourriture, donner mon sang chaque fois qu'on en a besoin. C'est le mieux que nous puissions faire. Si nous ne pouvons pas combattre, alors nous nous battons à notre manière.
8: Ici, dans la banlieue sud de Beyrouth, l'organisation With Charity a installé un stand où plus d'une centaine de personnes est venue donner son sang, Jafar Mistra, coordinateur.
10: L'idée est née lorsque des personnes ont commencé à verser leur propre sang au nom de l'imam Hussein. Nous voulions transformer cette pratique en quelque chose de plus positif et de plus beau. Nous avons donc eu l'idée de promouvoir le don du sang afin de donner la vie plutôt que de la sacrifier.
8: Les dons sont collectés en partenariat avec l'équipe de l'hôpital Hôtel Dieu de Beyrouth qui les transfuse ensuite aux patients dans le besoin. Rawan Zaitouni, technicienne de transfusion sanguine.
11: Nous avons des gens qui sont anémiés, qui ont une leucémie, qui ont besoin de beaucoup de sang. Nous avons besoin de dons de sang chaque année, surtout depuis 2019. La plupart des donneurs donnent leur sang uniquement lorsqu'un membre de leur famille en a besoin.
8: Au Liban, le don du sang reste essentiel mais insuffisant, un manque d'autant plus aggravé en période de guerre. Amélie David, Beyrouth, RFI.
7: Et l'accord cadre signé entre Israël et le Liban, le chef du Hezbollah le qualifie d'humiliant, honteux, alors que je le rappelle, le mouvement chiite pro-iranien ne participait pas aux discussions. Le premier ministre israélien Benjamin Netanyahou y voit, lui, un texte historique portant un coup, dit-il, à la fois au Hezbollah et à l'Iran. Son ministre de la Défense, Israël Katz, a lui prévenu qu'il n'y aurait pas de retrait total de l'armée israélienne au Liban tant que le Hezbollah ne serait pas désarmé.
6: Retrait qui est aussi censé avoir lieu à Gaza.
7: Sauf que 8 mois après l'adoption d'un plan de paix américain, ce n'est toujours pas le cas. Au contraire, l'armée israélienne continue même de renforcer son contrôle dans l'enclave palestinienne où les frappes n'ont pas complètement cessé non plus, alors même que les habitants subissent toujours les conséquences de la guerre avec des pénuries en tout genre. Dans ce contexte, pas facile évidemment pour les Gazaouis de suivre la Coupe du Monde masculine de football. Certains essayent quand même, comme pour s'évader un petit peu de leur quotidien, le temps d'un match ou deux. Reportage dans le centre de la bande de Gaza, Rami Almerari et Guilhem Deltaï à Paris.
12: La nuit est tombée et le café est plongé dans une obscurité quasi intégrale, percée uniquement par une lumière fine, tamisée. L'affiche du soir a rassemblé une vingtaine de personnes, comme Marwan Hamad, en quête d'un moment de détente.
2: Cette ambiance me rappelle l'époque d'avant la guerre. Je viens ici pour chasser l'ennui et le stress en profitant de ce spectacle avec les autres.
12: Mais même cette parenthèse dans le quotidien éprouvant des Gazaouis n'est jamais garantie, souligne Mohamed Abou Ghazel.
3: Nous prenons beaucoup de plaisir à regarder les matchs, mais c'est aussi une véritable épreuve. Il y a des coupures d'électricité, des problèmes de connexion Internet et la chaleur. Et régulièrement, on ne peut pas suivre les matchs à cause des coupures d'électricité et des problèmes de connexion Internet.
12: Dans un territoire ravagé par une guerre dévastatrice, les pénuries se rappellent constamment aux habitants. Et même s'il affirme avoir cherché à réduire les coûts, chez Hachel Tout, le patron des lieux, dresse un constat. Les téléspectateurs sont peu nombreux.
4: Je fais payer 3 shekels, un peu moins d'un euro, à chaque spectateur pour l'électricité. Et ça ne me laisse peut-être qu'un demi-shekel pour payer le loyer du magasin. Peu de gens viennent ici pour regarder les matchs à cause de la pénurie d'électricité.
12: Certaines équipes attirent tout de même des foules plus grandes. L'Égypte, voisine de l'enclave palestinienne, peut compter sur le soutien des Gazaouis.
7: Reportage dans la bande de Gaza de Rami Al-Merari et Guilhem Deltaï depuis Paris. Et puisqu'on parle du mondial, sachez que l'Algérie et la RDC se sont qualifiés pour les 16e de finale en se classant parmi les meilleurs 3e de la phase de groupe. On y revient dans le journal de la Coupe du Monde dans quelques minutes avec Pauline Guillou.
6: En attendant sur RFI, il est 2h06 à Caracas. C'est une scène, Gaëtan, qui devrait malheureusement se faire de plus en plus rare au Venezuela.
7: Un garçon de 11 ans, vivant, extirpé des décombres d'un bâtiment qui s'était effondré lors du double séisme de mercredi. La présidente par intérim Delcy Rodriguez a publié les images sur les réseaux sociaux parlant d'une source d'espoir pour le pays. Mais près de 50 000 personnes sont toujours portées disparues selon l'ONU, ce qui risque d'alourdir davantage encore le bilan humain qui fait déjà état de 1430 morts. En Europe, c'est une canicule qui est en train de faire des dégâts. La ministre française de la Santé, c'est Stéphanie Rist, l'affirme dans une interview accordée au journal La Tribune. Il y a bien un nombre de décès supérieur à la normale dans le pays, même si elle se refuse pour l'instant à donner tout chiffre. Ça prend du temps pour qu'il soit réellement fiable, affirme-t-elle. En tout cas, les températures commencent à baisser. Il n'y a plus que 2 départements, ceux en Alsace, placés en vigilance rouge ce matin. Et cette canicule est maintenant en train de se déplacer vers l'est de l'Europe.
6: La France où l'on vote en ce moment, alors pas partout, hein, seulement en Nouvelle-Calédonie, territoire du Pacifique.
7: Les urnes se refermeront dans un petit peu moins d'une heure maintenant pour ces élections provinciales qui ont enfin lieu après 3 reports liés à la crise institutionnelle que traverse l'archipel. Et Charlotte Manvie, on va rejoindre notre correspondante en Nouvelle-Calédonie, Charlotte Manvie, qui suit évidemment ce scrutin dans un contexte, on le disait, particulier. Ça a été repoussé à 3 reprises. On n'était pas totalement sûr que ça aurait lieu, mais finalement c'est bien le cas, avec une affluence assez timide, a priori, dans un territoire encore marqué par des violences qui avaient éclaté en 2024. On essaie de joindre notre correspondante à Nouméa pour nous parler un petit peu de ce scrutin qui est en train de toucher à sa fin, puisque les bureaux de vote sont censés refermer dans moins d'une heure, à 9h heure de Paris, 18h heure de Nouméa, avec des résultats normalement attendus dans la foulée. Voilà pour ces élections provinciales. On vous rejoint. Ça y est, vous êtes là, Charlotte Manvie. Vous nous entendez ?
13: Oui, bonjour Gaëtan, bonjour à tous.
7: Alors vous êtes donc dans un bureau de vote de Nouméa, et je commençais à le dire, Charlotte, ces élections, elles sont cruciales, mais elles ne semblent pas mobiliser les électeurs.
13: Eh bien, vous avez tout à fait raison. Alors, effectivement, à une heure de la fermeture, les électeurs arrivent un petit peu plus nombreux dans le bureau de vote où je me trouve, mais la journée a été globalement très, très calme, et ce, partout où j'ai pu me rendre. Le taux de participation à 17h vient de tomber, et sans surprise, il est en recul de 4 points par rapport au précédent scrutin, où déjà près d'un électeur sur 3 n'était pas allé voter. Alors, il faut dire que ce sont des Calédoniens désabusés qui étaient appelés aux urnes aujourd'hui. Les discussions sur un nouveau statut de l'archipel sont au point mort. La crise économique frappe durement. 2 ans après les violences qui ont fait 14 morts et 12 milliards d'euros et 2 milliards d'euros de dégâts, plus de 11 000 emplois ont été détruits. L'activité peine à redécoller. Les inégalités se sont creusées. Quant à l'offre politique, elle peine à se renouveler. D'un côté, des non-indépendantistes qui ont durci leur discours sur une Nouvelle-Calédonie française. De l'autre, des indépendantistes empêtrés dans des dissensions internes. Au milieu, un bloc central qui n'a pas réussi à s'organiser. Rien qu'en province sud, ils sont 5 à se revendiquer de cette troisième voie qui entend réconcilier les points de vue. Alors l'enjeu est pourtant décisif, hein. Les provinces décident de tout presque en Nouvelle-Calédonie, et le scrutin déterminera aussi les rapports de force dans les discussions sur l'avenir institutionnel de l'archipel. Charlotte Manvie, au bureau de vote Jean Noyen, Nouméa, RFI.
14: Merci à vous, Charlotte Manouille.
6: En Afrique du Sud, Gaëtan, la tension monte à l'approche du 30 juin.
7: Mardi, date fixée par plusieurs groupes anti-immigration qui prévoient des manifestations nationales pour exiger, entre autres, le départ des immigrés illégaux, mais aussi que la priorité.
0: C'était l'actualité internationale avec notre partenaire RFI.
15: Hier, au lendemain d'une manifestation de l'opposition dont la réponse.

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5: Bonjour à tous, bonjour à toutes et beau dimanche à vous qui êtes à l'écoute de Fréquence Plus. Nos prévisions selon Météo France au sein pour ce 28 juin. Eh bien, c'est un matin où des nuages bas sont présents sur le Piémont, en dessous de 1000 à 1200 mètres d'altitude, et ils vont pénétrer un peu dans les vallées et pourraient donner quelques faibles bruines. Ailleurs, les nuages circulent parfois au-dessus des massifs et pourraient se montrer menaçants et donner quelques faibles ondées. Et cet après-midi, le temps est instable avec des rafales parfois orageuses et un risque devenant plus marqué au fil des heures. Le temps est agité ce soir avec de nombreuses averses et orages. Puis le temps va se calmer dans la nuit, sauf quelques bruines possibles en dessous de 1500 mètres d'altitude et à un degré moindre vers le fond de chaîne où des éclaircies sont possibles. Les températures maximales aujourd'hui iront jusqu'à 30 degrés en basse vallée, jusqu'à 26 degrés à 1500 mètres et 19 degrés à 2500 mètres d'altitude avec un vent qui reste de sud-sud-ouest sur les sommets, assez fort en fin de nuit avec des rafales en pointe à 60 km/h. Puis plus modéré mais avec un risque de renforcement sous les averses. Voici donc pour les prévisions Météo France au sein de ce dimanche, un dimanche que je vous souhaite beau à tous et à toutes.
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7: Depuis une quinzaine d'années, l'ensemble baroque de Toulouse fait revivre les 200 cantates de Jean-Sébastien Bach avec les cantates sans filet, plusieurs fois par an à l'église Saint-Exupère. Elles sont interprétées sans avoir été préalablement répétées devant le public et le chef d'orchestre invité commente la structure de la cantate et ce qu'il demande aux interprètes, musiciens et chanteurs. Marie-France Lepestipon, bénévole de l'ensemble baroque de Toulouse.
8: Les cantates sans filet, c'est d'abord une aventure entre amis musiciens de l'ensemble baroque de Toulouse sous la direction et à l'initiative de leur chef de l'époque, Michel Brun. Les musiciens de l'ensemble baroque ont fait un pari un peu fou de donner l'intégralité des cantates de Jean-Sébastien Bach, et ce, dans l'esprit de l'époque, c'est-à-dire dans l'urgence. C'est dans ce sens qu'il s'agit de répétition de concerts et non de concerts à purement parler. Le public est invité à participer au choral final, à chanter sous la direction du chef. À la fin de la séance, tout le monde est invité à échanger sur le parvis de l'église pour un moment convivial.
9: Je suis Laurence Martineau, je suis violoniste et au sein de l'ensemble baroque de Toulouse, j'occupe la place du premier violon. Sur les cantates sans filet, c'est un dispositif où on est bénévole. Le plaisir, c'est de découvrir à chaque fois une nouvelle cantate et de la partager avec un public et de la décortiquer au fil de la séance et après de la jouer en entier. Pour nous, c'est le bonheur de découvrir cette grande œuvre. Il y a quand même dans l'idée de Jean-Sébastien Bach que ce soit facile à monter d'une certaine manière. Certaines cantates sont plus compliquées. Bon, ça fait partie du challenge. Là, c'est pas un concert, donc on n'a pas d'enjeu de restitution parfaite. Le seul objectif, c'est le plaisir de partager avec le public.

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1: Tous les ans, l'association Millau en Jazz et le département de l'Aveyron proposent un stage de jazz impro à destination des musiciennes et musiciens souhaitant approfondir leur pratique amateur. En avril 2026, ce stage était animé par Nicolas Gardel et Régis Alarcon. Nicolas Gardel est trompettiste et s'est produit en concert avec Millau en Jazz au Théâtre de la Maison du Peuple de Millau à l'issue du stage.
2: J'ai fait des arrangements sur des standards de jazz qu'on a adaptés en manière un peu ce qu'on va appeler vulgairement le Latin Jazz, vu que c'est la thématique du concert. Donc l'idée c'était de faire travailler un peu les élèves autour de ce style de musique. Souvent on se retrouve confronté à des musiciens qui travaillent chez eux. Et malheureusement, aujourd'hui, la conjoncture actuelle fait qu'il y a de moins en moins de concerts. Donc en fait, les musiciens se retrouvent de moins en moins confrontés au fait de jouer en situation avec les autres. Le but, entre autres, c'est de rattraper ce manque et leur faire toucher du doigt qu'en fait, la musique, c'est pas seulement performer dans son côté, mais avoir une capacité à jouer ensemble, en fait.
1: Les participantes et participants au stage apprécient l'expérience collective de ces 3 jours.
3: Alors je m'appelle Christian, je joue du sax alto.
4: Je m'appelle Timéo Carillo, j'ai 17 ans et je suis batteur depuis l'âge de 4 ans.
5: Et moi c'est Nadia, je fais du saxophone depuis une trentaine d'années.
1: Et qu'est-ce que vous apprenez lors de ce stage ?
3: Beaucoup de rigueur dans la mise en place des morceaux, être bien tous ensemble, pouvoir jouer tous ensemble et pas chacun de son côté savoir s'écouter.
4: Moi à la batterie on m'apprend beaucoup des rythmes latins ou du jazz.
5: On apprend aussi sur l'improvisation, vraiment comment caler ou décaler des morceaux, donc c'est très intéressant.
3: Je suis très content de ce qu'on nous apprend ici. Il y a des intervenants de grande qualité.
4: Il y a une bonne ambiance et une bonne équipe, je trouve.
5: Je rejoins au niveau de l'ambiance, voilà, il y a beaucoup de bienveillance, malgré les différences de niveau qu'il peut y avoir. On sort vraiment de notre zone de confort, en fait.
1: À l'issue du stage, les participantes et participants se produisent en première partie du concert de Nicolas Gardel.
3: Nous, on joue 2 morceaux. Je pense que ça devrait bien se passer. Il y a toujours une petite appréhension, mais qui, j'espère, va passer dès qu'on aura démarré.
5: C'est toujours un peu impressionnant, mais voilà, ils sont hyper bienveillants, donc on est très très bien encadrés, donc ça devrait aller.
1: Pour participer au prochain stage ou pour découvrir le festival de Millau en Jazz en juillet, rendez-vous sur milloujazz.fr. 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
2: Cela intéressera tous les amoureux de la montagne, tous ceux qui aiment marcher, voire courir dans les Pyrénées. C'est l'aventurier et ultra-trailer Sébastien Richon qui s'est lancé un nouveau défi, battre le record du GR10 actuellement détenu par Eric Claverie en 9 jours, 9 heures et 12 minutes. Il se trouve qu'il est parti ce samedi 20 juin de Banyuls, oui, samedi dernier. Et on peut le suivre d'ailleurs, il est un live tracker, on peut suivre ses pérégrinations sur ce tracé pendant toute son aventure. Pour information, aujourd'hui, mardi matin, il est dans les Pyrénées ariégeoises. Alors, on a demandé à Laura de DigiTwist, notre nouveau partenaire pour le sport outdoor, de nous proposer. Alors, vous allez pouvoir retrouver dès maintenant Sébastien Richon, interviewé par Laura de DigiTwist, qui va nous proposer, je vous le dis tout de suite, des chroniques assez régulièrement, des chroniques qui s'appellent La Skyline. Mais allons écouter justement Laura qui interview donc Sébastien Richon avant ce défi qu'il a démarré, je le rappelle, ce samedi 20 juin. À toi Laura.
3: Alors Sébastien, tu es originaire du Jura, mais tu l'as dit, tu vis depuis longtemps maintenant au pied du Mont Ventoux. Tu es professeur de PS depuis une trentaine d'années et ultra-trailer. Ce qui te caractérise le plus, c'est ton amour pour les ultra-distances et donc l'ultra-endurance. Tu es un véritable aventurier. Tu pars souvent en autonomie totale, crapahuté de nombreux jours dans les montagnes et tu as un palmarès impressionnant. Je ne vais pas tout citer, mais tu es entre autres triple vainqueur du Tour des Géants. Cette année, tu remportais la très rude Winter Spin Race autour des 430 km dans des conditions dantesques. Et en suivant, tu as participé à la légendaire Barclay dont tu as bouclé la Fun Run, ce qui est vraiment, vraiment très, très bien. C'est terriblement impressionnant, mais moi, je suis curieuse de connaître la genèse. Comment tu t'es mis au trail ?
4: Ah bah ça s'est fait vraiment progressivement et très tardivement parce que moi, quand j'étais jeune, je faisais de l'athlétisme, je faisais du sprint, je faisais du 110 mètres haies, du 400 mètres haies. Donc, tu vois, des efforts de 15 à 55 secondes, donc rien à voir. Et puis, à l'approche de mes 30 ans, j'ai eu envie de sortir du stade et d'aller explorer le sport outdoor. Un ami m'a emmené sur un raid. Sur un petit raid aventure, ça m'a plu. Et pendant, encore aujourd'hui, depuis, je suis un passionné de raid aventure, donc des sports en équipe de quatre, mixtes, dans lesquels on enchaîne des épreuves différentes à pied, à VTT, en kayak, en spéléo, en canyon, etc. Et en fait, j'ai depuis 25 ans, je suis un passionné de raid aventure. Et petit à petit, je me suis lancé aussi solo sur des ultra-trails. Et puis en 2020, avec la période du Covid, je me suis lancé des défis off, donc traverser des Alpes notamment. Et ça m'a plu aussi de partir tout seul pendant de nombreux jours dans les montagnes, dans un effort assez confortable parce que pas trop intense. Et ça a été un peu le révélateur. Et depuis, voilà, depuis 2020, j'enchaîne un petit peu les épreuves en équipe en raid aventure et les épreuves solo, les défis solo. Alors, tu précisais que j'étais prof de PS, mais je ne le suis plus depuis un an. J'ai arrêté pour vivre encore plus intensément ma passion pour ce sport. Voilà, donc j'ai développé deux activités professionnelles et ça me permet aussi de me dégager plus de temps pour des défis. Voilà, cette année, j'ai pas mal de défis déjà passés et puis en projet.
3: Et dans les prochaines semaines, tu vas te lancer dans un nouveau projet, XXL. Tu fais la traversée des Pyrénées en totale autonomie, évidemment. Un chantier d'environ 900 km. Tu nous en dis plus ?
4: Oui, eh ben, écoute, je vais te contredire parce que je ne vais pas le faire en autonomie, je vais innover. Je vais le faire avec une petite assistance. Alors jusque-là, j'ai toujours fait mes projets, les Alpes, le Gervin en Corse en autonomie. Mais j'avais envie de le partager aussi avec des amis. Donc j'ai deux amis qui vont faire l'assistance à tour de rôle avec un petit van. Et bon, ça sera vraiment une petite assistance. Mais comme je suis un peu compète sur les bords, j'avais envie de battre le record d'Eric Claverie, qui est de 9 jours, 9 heures sur ses 900 km. Et en... En auto-assistance, en autonomie, ce n'était pas jouable. Ça aurait été... Dans les Pyrénées, c'était trop compliqué pour s'alimenter, etc. Donc voilà, je vais m'attaquer le 20 juin. Je pars à 5 h du matin et c'est parti pour 9 jours. Et ça va être, j'ai trop hâte d'être 9 jours dans les montagnes.
3: Et
4: Ouais.
3: c'est un terrain de jeu que tu affectionnes, les Pyrénées, tu connais bien?
4: Eh bien, je ne connais pas si bien, donc je suis très content parce que je vais découvrir la plus grande partie. Je connais pas mal autour de Font-Romeu. Mais sinon, j'ai fait des petits bouts de ci, de là. Voilà, j'ai des copains au Pays Basque. Voilà, mais en gros, sur les 900 km du GR10, j'en connais peut-être 100, même pas, quoi. Donc,
3: Ah
4: ça va être
3: ouais, c'est
4: une
3: une
4: grande
3: belle découverte.
4: découverte en direct live. Voilà. Et ça me va bien comme ça. Et puis, comme les jours vont être très, très longs le 20 juin, et que j'ai prévu de m'arrêter 3-4 heures par nuit, je vais essentiellement traverser ces Pyrénées 2 jours. Donc, ce qui me permettra d'en prendre plein les mirettes.
3: Ouais, et on pourra venir t'encourager. Et puis, si tu as besoin d'assistance, on est là, on n'est pas loin. Moi, je voudrais bien un compte rendu, en tout cas, à la fin, quand tu auras bouclé cette traversée.
4: Ben, j'espère que ça se passera bien jusqu'au bout parce que 900 km, j'ai jamais fait et ça reste un gros défi, là, un gros chantier.
3: Ouais.
2: Voilà donc pour cette interview de Sébastien Richon par Laura de DigiTwist, notre partenaire sport outdoors. Et oui, rien que ça. Alors vous pouvez retrouver donc Sébastien Richon sur une carte, sur Internet. Il faut écrire dans votre moteur de recherche préféré GR10 Life Tracker Sébastien Richon. Et puis pour nos chroniques, puisque ce sont des chroniques sur les sports outdoors qui vont être menées par Laura et son compagnon Guillaume Catrice. Vous allez pouvoir retrouver ça très bientôt sur nos ondes. Et en l'occurrence, tout l'été, on pourra entendre parler différents trailers. Et puis, il y aura certainement un reportage du Gabizos, une course qui a lieu fin juillet du côté d'Arins-Marsous. Les sports de montagne intéressent bien entendu Fréquence Luce.

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5: Bonjour à tous, bonjour à toutes et beau dimanche à vous qui êtes à l'écoute de Fréquence Suisse. Nos prévisions selon Météo France au sein pour ce 28 juin. Eh bien, c'est un matin où des nuages bas sont présents sur le Piémont, en dessous de 1000 à 1200 mètres d'altitude, et ils vont pénétrer un peu dans les vallées et pourraient donner quelques faibles bruines. Ailleurs, les nuages circulent parfois au-dessus des massifs et pourraient se montrer menaçants et donner quelques faibles ondées. Et cet après-midi, le temps est instable avec des rafales parfois orageuses et un risque devenant plus marqué au fil des heures. Le temps est agité ce soir avec de nombreuses averses et orages, puis le temps va se calmer dans la nuit, sauf quelques bruines possibles en dessous de 1500 mètres d'altitude et à un degré moindre vers le fond de chaîne où des éclaircies sont possibles. Les températures maximales aujourd'hui iront jusqu'à 30 degrés en basse vallée, jusqu'à 26 degrés à 1500 mètres et 19 degrés à 2500 mètres d'altitude avec un vent qui reste de sud-sud-ouest sur les sommets, assez fort en fin de nuit avec des rafales en pointe à 60 km/h. Puis plus modéré, mais avec un risque de renforcement sous les averses. Voici donc pour les prévisions Météo France au sein de ce dimanche. Un dimanche que je vous souhaite beau à tous et à toutes.
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8: De vendredi à lundi, de 11h à 1h du matin, la ville de Lourdes vous propose ses fêtes. Au programme, cassettas, concerts, fanfares, jeux et sport. Un des grands rendez-vous de l'été. 3 jours de fêtes, de musique et de convivialité pour célébrer Lourdes et ses habitants. Tout un programme pour vibrer ensemble et profiter de l'ambiance estivale. Venez partager la joie, les rires et la couleur des fêtes de Lourdes. Alors pour rappel, c'est de vendredi à dimanche de 11h à 1h du matin et lundi de 11h à 20h et ce sera au Jardin des Tilleuls à Lourdes.
3: Du 1er mai au 30 juin, venez admirer l'exposition à Cotteret, Pyrénées étoilées. L'ouverture se fait de 8h30 à 17h. Venez découvrir la beauté des cieux et des paysages nocturnes avec l'exposition Pyrénées étoilées. Laissez-vous émerveiller par une arche céleste ou par le scintillement des étoiles au-dessus des sommets pyrénéens, rendu visible grâce au talent de 7 photographes ayant contribué à cette exposition. Ces paysages permettent également de prendre conscience des menaces concrètes qui pèsent sur ce patrimoine naturel nocturne par l'omniprésence de la pollution lumineuse de nos villes et nos villages. Les renseignements se font au 05 62 92 52 56. L'entrée est libre et gratuite. L'exposition Pyrénées étoiles, c'est à Cotteret du 1er mai au 30 juin.
8: 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Vous choisirez vos perles et vous repartirez avec une création qui vous ressemble. C'est accessible aux débutants de plus de 12 ans. Ce sera un moment convivial et créatif qui dure aux alentours de 1h30 à 2h et tout le matériel sera fourni. Alors venez ce dimanche à 15h à la boutique L'Artisan à Estin pour vivre un moment de convivialité.
9: 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Chaque dernier dimanche du mois à 16h30, Marc Méraud, titulaire du grand orgue du Sacré-Cœur de Lourdes, propose un festival permanent d'une heure, gratuit et ouvert à tous. Les heures d'orgue, ce dimanche à 16h30, à l'église du Sacré-Cœur à Lourdes.
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10: Jusqu'au 26 juillet, à la Maison des Arts, à Badial, à Arras-en-Lavedan, on vous donne rendez-vous avec l'exposition « Lignes de crête » de Maxime Quin et Éric Savoldelli. Dans les plis du relief, là où les mots se font rares et où les gestes essentiels, deux dessinateurs de bande dessinée ont posé leur regard sur des vies que l'on ne raconte guère. Des démontagnés. Maxime Quin met en dessin la réalité brute d'un berger en estive avec ses 800 brebis, sans concession. Éric Savoldelli redonne avec Mona une voix et un visage aux migrants italiens qui, dans les années 50, se sont enracinés dans les vallées alpines. Tous deux dessinent la montagne, mais le trait, la méthode, le rapport au récit sont différents. Et c'est ce dialogue entre deux univers singuliers que donne à voir l'exposition. Exposition proposée en partenariat avec le festival Le Murmure du Monde et le Printemps du Dessin. L'exposition Ligne de crête de Maxime Quin et Éric Savoldelli, c'est à voir jusqu'au 26 juillet de 14h30 à 18h à la Badiale Maison des Arts à Arras-en-Lavedan.
8: 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Les habitants d'Aucun et le tiers-lieu d'Azun vous invitent à un vide-grenier au cœur du village. Une rencontre conviviale pour faire de la place dans les maisons et greniers. Alors c'est ce dimanche, à 9h, au village d'Aucun.
10: Jusqu'au 30 juin, à la Maison de la Montagne, à Argelès-Gazost, venez découvrir l'exposition « Photos, visages d'autres mondes » de Michel Lebert. Une galerie de portraits ramenés de contrées reculées au cours d'expéditions d'alpinisme, de trek et de voyages en sac à dos. L'exposition « Photos, visages d'autres mondes » c'est à découvrir jusqu'au 30 juin, à la Maison de la Montagne, à Argelès-Gazost. 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En entrée gratuite avec une sortie au chapeau, un concert de jazz avec les musiciens du Conservatoire de Tarbes pour le soutien au tiers-lieu, c'est ce lundi, à partir de 20h, au Conservatoire de Tarbes.
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15: L'émission s'appelle Regarde ailleurs. Regarde ailleurs, c'est vraiment cette envie de partager des expériences de vie, hein, d'élargir son regard sur le monde à travers des parcours. Je pars du principe que des fois, le parcours d'une personne peut en inspirer beaucoup d'autres. Donc Regarde ailleurs, là je suis sur un festival de chant, de mantra, avec un peu la tête d'affiche du festival, Claude Bram. Mais ce qui va m'intéresser, c'est toi, le personnage de Claude. Qui es-tu, Claude, et comment est-ce que tu en es venu à la musique ? Et aussi au nomadisme. On abordera le nomadisme dans cette émission parce que j'ai cru comprendre que tu avais passé plusieurs années ou mois un peu comme nomade dans ta voiture. Là, récemment, tu t'es posé quelque part dans les montagnes, dans les Alpes. Mais voilà, je reviens un peu à Claude. Si tu devais te présenter, comment tu te présentes aujourd'hui ?
16: C'est très difficile de me présenter. J'ai un peu de mal à me présenter, mais je vais essayer de faire. C'est un gros effort, d'autant plus que j'ai pas dormi cette nuit. Mais bon. Moi, j'ai une enfance dans une ferme avec des parents donc agriculteurs. J'ai grandi là-dedans, mais pas du tout. La musique n'était pas du tout dans mon champ de vision. Mais il y a eu quelque chose de très puissant de l'intérieur qui avait un appel fort pour la musique. Et il paraît qu'à l'âge de 3 ans, je tenais une guitare et je faisais déjà le guignol avec une guitare. Et puis, quand j'ai grandi, en fait, adolescent, je voulais absolument faire de la musique. Alors, moi, j'étais un extraterrestre, vraiment dans la famille de paysans. Toi. Voilà, je ne savais pas du tout quel métier faire. Et j'avais fait un métier de... Enfin, je sais pas, des études de commerce, mais... en fait, je me demande qu'est-ce que j'ai foutu là, quoi. Et j'ai fait juste une année, et j'ai bien vu que ma vie, c'était la musique, quoi. Enfin, quelque chose qui vient de l'intérieur, et rien ne pouvait m'arrêter ça. Et je m'étais même dit, si j'arrivais pas à un certain âge, avant 30 ans, à faire de la musique, je me foutais en l'air, quoi. C'était vraiment quelque chose comme ça, de cet ordre-là. Et en tant que professionnel, en tout cas, hein, je faisais de la musique. Alors j'ai commencé à faire des disques avec un groupe qui s'appelait Island Queen. Je faisais du hard rock. Je faisais du hard rock metal. Après, j'ai fait plusieurs groupes de rock jusqu'au groupe un peu plus connu, Marcel et son orchestre, donc, qui est un groupe rock festif. Et j'ai fait 3 années avec eux. Et donc là, c'est là où je suis vraiment devenu professionnel. À 36 ans, à l'âge de 36 ans. Voilà. Mais avant ça, comme je m'étais promis de me foutre en l'air avant 30 ans, à 30 ans, si je n'avais pas réussi à être professionnellement musicien, j'ai eu une grosse crise spirituelle. Et à l'âge de 28 ans, enfin, à travers un bonbon que m'a été offert par les Hare Krishna, c'est à l'époque ils faisaient beaucoup de porte-à-porte, je sais pas s'ils le font encore, le mouvement Krishna, et ils m'avaient offert donc ce bonbon parce qu'ils m'avaient présenté la Bhagavad Gita, c'est un peu leur bible. J'avais vu le Bhagavad Gita, je trouvais les images très belles, mais je voulais pas aller plus loin avec eux du tout. Par contre, voilà, j'ai pris ce bonbon et je suis parti dans un délire, une forme de délire je sais pas si on peut dire mystique, mais en tout cas une forme de folie, quoi. Et ça a duré un mois et demi, et pendant ce mois et demi, je pensais que j'allais vraiment me foutre en l'air, en fait.
15: Je comprends pas, le bonbon, c'était quoi ? C'était du LSD ou c'était quoi qui t'en donnait ?
16: Eh ben, c'est ce qu'on pourrait croire par rapport à ce que j'ai vécu. Avec cette peur-là, j'ai évidemment fait des analyses à l'hôpital, et puis ils ont bien vu qu'il y avait rien dedans. Et c'est moi qui me faisais un délire. Ça a déclenché une peur, en fait. déclenché une peur que ça y est, je me suis fait avoir. Non, bon, je me suis fait avoir de l'intérieur et je vais me retrouver avec eux, avec la bille orange, avec le truc sur le troisième œil. J'ai pas envie, quoi. Ça a eu un conflit incroyable et donc c'est ce conflit qui m'a mis en vrille. J'étais là-haut. Pourquoi j'ai pris de honte, hein, donc une forme de colère et j'habitais plus du tout mon corps. Donc après, quand on n'habite plus son corps, il y a d'autres choses qui arrivent et on devient dans une. Il y a d'autres pour parler d'entité, mais ce qui fait que je me suis retrouvé à l'hôpital psychiatrique, quoi. Vraiment, c'était très profond, très fort. Et donc, j'ai eu la chance, je dirais, après, dans cette période-là, par contre, j'ai rencontré une acupunctrice qui m'a dirigé vers les Tibétains. Et là, quand j'ai rencontré les Tibétains, par contre, j'ai eu une résonance. Donc, à partir de cette résonance, j'ai pu me dégager de cette peur, de cette panique, en fait, intérieure, et pratiquer pendant une quinzaine d'années avec les Tibétains.

0: Ok, donc on va revenir un peu plus tard sur cette notion de bonbon magique qui t'a permis de faire un switch total et changer de direction de vie et remettre un petit peu de sens et de cohérence. Parce que finalement, elle est là la question. C'est aujourd'hui, on grandit dans un contexte familial, un contexte social, un contexte culturel. Et je pense qu'on souffre, en tout cas beaucoup d'humains souffrent de cette notion du sens. Quel est le sens à donner à sa vie? Et on se retrouve parfois dans un métier qu'on n'a pas vraiment choisi, hein, parce que le conseiller d'orientation nous a mis à cet endroit-là, parce que la pression familiale voulait qu'on devienne médecin ou je ne sais quoi. Et souvent, ça fait des parcours de vie un peu atypiques où des fois, on se rend compte que mais, en fait, là, je ne suis pas à ma place et je cherche à remettre du sens et de la cohérence. Donc c'est un peu ce qui t'est arrivé toi finalement. Hein. Tu disais, dès jeune âge, tu savais que tu voulais devenir musicien et pas forcément agriculteur. Et ce bonbon magique t'a permis finalement de te remettre ou remettre du sens dans ta vie. Est-ce qu'on pourrait dire ça comme ça?
1: Disons que le sens de ma vie, c'était être musicien. Et donc je faisais des petits boulots et je faisais des petits groupes en tant qu'amateur. Et je voyais que ça ne perçait pas, donc c'était un peu pénible. Et donc effectivement, cet épisode avec le bonbon, ça m'a donné le sens pilier de la vie, je dirais, du lien avec le sacré, du lien avec le sens de pourquoi on est là, quoi.
0: Alors tu parles des Tibétains, moi j'entends le bouddhisme tibétain, je ne sais pas ce que tu entends par tibétain, parce que le Tibet c'est bien de recontextualiser un petit peu, le Tibet c'est vraiment un pays, enfin c'était un pays à part entière qui a été annexé par la Chine en 59, c'est un peu le seul pays d'ailleurs qui a un gouvernement qui est en exil, hein, qui a dû fuir son propre pays pour se retrouver aujourd'hui à Dharamsala. Donc voilà, quand tu parles du Tibet ou du tibétain, c'est la culture bouddhiste, c'est le bouddhisme tibétain, et c'est ce que tu l'as rencontré là-bas ou ici?
1: Oui, tout à fait, j'ai rencontré le tibétain dans le nord. À l'origine, je suis ch'ti, un ch'tibétain en fait. Oui, j'ai rencontré le bouddhisme tibétain. J'ai été dans la pratique vraiment pendant une quinzaine d'années, quoi. Voilà. Le bouddhisme tibétain, ça m'a permis de donner le sens ultime, je dirais, à la vie. Après, j'ai re-switché. J'ai eu l'occasion, donc pendant cette période-là, j'ai rencontré les Marcel et son orchestre. Et donc j'étais associé les deux, vraiment la pratique tibétaine avec le rock and roll. Et chez les Tibétains, ils ne rejettent absolument rien. Tout est pratique en fait. C'est vraiment une forme de tantra. Et tout est bien pour pratiquer, quoi. Donc il n'y avait aucune contradiction. Et puis à un moment donné, il y a eu un truc qui fait que j'ai re-switché. J'ai revécu ce que j'avais vécu, je dirais, 10 ans auparavant. Et donc j'ai revécu... cet enfer, en fait, vraiment un enfer où là c'était même encore pire, parce que la première fois j'avais pas l'information que si je me foutais en l'air c'était pire après. En fait, on sait très bien, enfin quand on est dans une voie, que si tu te fous en l'air, si tu règles pas du tout le problème, et tu c'est même pire.
0: Ça, c'est si on croit en la réincarnation, hein. On parle vraiment de ça, et notamment dans le bouddhisme tibétain ou dans l'hindouisme, la réincarnation est une croyance qui est nourrie par des millions de personnes. Et c'est vrai que si on se suicide, on revient dans ce qu'on appelle le samsara, finalement, hein, le cycle des réincarnations. Et l'idée, c'est de se libérer de ce cycle là donc c'est sûr qu'en se donnant la mort, on résout absolument rien.
1: Oui, c'est ça. Oui, quand je te dis ça, c'est en lien avec juste ma croyance, effectivement. Je suis dans cette, en tout cas, cette croyance-là, que le fait que, qu'on choisit de se donner la mort, en fait, c'est comme un meurtre, et pour moi, on ne règle rien, et c'est quelque part, c'est logique, ce serait trop facile, en fait. Ou même, j'ai peur à quelqu'un qui lui-même tue quelqu'un de l'extérieur, qui n'ait pas un retour qu'on appellerait karmique, ou un retour de la semence qui a été posée, quoi. Et pour moi, ça fait partie d'un sens profond.
0: Non, dans le deuxième switch de vie, tu disais, donc il y a eu un premier électrochoc avec les Krishnaïtes, hein, qui t'ont déjà amené vers une direction. Peut-être tu parlais de spirituel, hein, qui t'ont amené dans une réflexion différente après les rencontres avec le bouddhisme tibétain. Mais un deuxième switch.
1: Oui, un deuxième switch. Donc là où c'était beaucoup plus dur, c'est que je me suis retrouvé encore à nouveau donc chez en HP en fait. Et en fait c'est toujours pareil, c'était avec le jeu du mental sur un sujet particulier, et qui me faisait rester juste là-haut, et j'oubliais le corps complètement. Donc dans cette je dirais dans cette période-là que je revivais, que ça se rejouait. C'est encore pire en fait, que je me sentais damné pour l'éternité, c'est-à-dire que même si je me foutais en l'air, c'était pas réglé. Donc c'est quoi la solution? Je pouvais pas ni fuir ce corps. C'est, donc c'est, voilà, c'était, et je vivais ça complètement dans une forme de d'enfer, d'emprisonnement. Je me sentais prisonnier de ce corps. Et partout où j'allais, hein, je pouvais aller dans les paradis, des endroits paradisiaques, c'était la même chose, c'était exactement la même chose. C'était vraiment très très intérieur. Mais je dirais même plus qu'un malaise, c'était une folie, quoi. C'est une forme de folie, quoi. Et c'est là, dans cette période-là où je rencontre l'enseignement de Mère Esho Robindo. Et là, dans ce que je découvre en allant à Auroville, je vois déjà les photos de Mère. Et je suis très touché par sa présence à travers les photos. Je sens vraiment une présence forte et je m'intéresse donc à ce qu'elle a écrit, ce qu'elle a enregistré, ce qui a été enregistré aussi par Satprem, ce qu'on appelle les agendas. Et donc j'ai plongé dedans dans les agendas qui racontent un peu son expérience dans le corps et a parlé de cet éveil du corps qu'on avait aussi à éveiller le corps, non pas seulement éveiller l'esprit, le cœur, mais aussi le corps. Et dit là, ouais, il y a une clé là, parce que c'est pas, il s'agit pas effectivement de fuir le corps, mais de rentrer dedans. Et donc, j'ai eu besoin de passer par Auroville, par la mer, pour revenir après 2 ans après à Myriam et comprendre son enseignement. Et je l'ai compris dans mon corps, au-delà d'une projection, au-delà d'un mental. Et je dis, et là, je fais, ok, je vois de quoi tu parles.
0: Alors on va parler un petit peu de cet enseignement de Myriam, mais je reviens quand même pour définir aux auditeurs Auroville. Donc Auroville, c'est une ville en Inde qui a été créée ou bâtie sur une vision, sur une utopie, qui a été celle de la mère, donc une compagne de Sri Aurobindo. Sri Aurobindo qui était un sage indien dans le sud de l'Inde, hein, donc un ancien freedom fighter qui se battait pour la liberté avec Gandhi et puis qui s'est posé dans le sud de l'Inde à Pondichéry et qui a créé un ashram. Et dans cet ashram, donc, vivait cette femme qui est devenue la disciple, peut-être la femme aussi, je ne sais pas, de Sri Aurobindo. En tout cas, une des disciples proches de Sri Aurobindo a eu cette vision de créer une ville internationale, Auroville, la ville de l'aurore, pour expérimenter différentes manières de vivre dans l'idée effectivement de créer une nouvelle humanité. Hein, il y avait cette vision vraiment de l'humanité doit changer. Aujourd'hui, on vit sur un système de pensée, de croyance essentiellement lié à un monde matériel, hein, dans la matérialité. Souvent, on endort le côté spirituel de l'être et là, Auroville est un lieu qui permet de révéler l'être humain dans d'autres dimensions qu'uniquement la dimension matérielle. Donc tu passes un peu de temps là-bas à Auroville et tu retrouves Myriam. Donc,
1: j'ai rencontré Myriam à Paris et après l'avoir rencontrée, je suis amené à aller à Auroville, alors sans qu'elle parle elle-même de Mère Esho Robindo. Et 3 mois après, je suis amené à aller à Auroville et c'est là que j'ai plongé dans l'enseignement de Mère. Qui pour moi n'est pas le c'est pas la compagne, enfin c'est une compagne en quelque sorte, ils sont en couple, mais c'est un couple spirituel en fait. Et en fait, de ce que je comprends, Sri Aurobindo avait besoin d'un le corps d'une femme pour accomplir son œuvre, pour accomplir son travail, parce qu'on parle de la nouvelle matière, de cette nouvelle espèce, et donc ça passe par le corps, et donc ça passe par la terre, et donc ça passe par le féminin. Donc pour ça qu'ils sont aussi inséparables, on ne peut pas séparer Sri Aurobindo et Mère. Donc Mère, ce n'est pas non plus la disciple de ce que j'ai compris, hein, de Sri Aurobindo, mais elle vient compléter le travail de Sri Aurobindo dans la matière. Je suis après revenu voir Myriam dans le sud, où elle habite, et c'est là que j'ai compris, donc, comme je disais tout à l'heure, son enseignement, parce que je suis passé par Mère. Et j'ai compris, elle avait le même langage. Et donc, à partir de cette compréhension, j'ai pu faire confiance. Et à partir de cette confiance, j'ai pu faire l'expérience de ce qu'elle partage et de valider son enseignement dans mon propre corps. Parce que c'est vraiment ressentir, elle nous invite vraiment à vivre, à faire l'amour physiquement de soi à soi, avec soi-même, avec la conscience, mais avec le corps physique. Tant que c'est pas touché physiquement, pour elle, c'est vraiment pas intéressant.

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1: Mais je reviens quand même aussi à ce que tu proposes au festival. Je t'ai vu chanter. Chanter des mantras, des kirtans, des bhajans, des chansons. Tu as rencontré les bhajans et les kirtans quand tu étais en Inde, à Auroville. Comment est-ce que c'est venu? Parce que tu nous parlais avant de ce rêve de devenir musicien. Tu nous parlais aussi de différents petits groupes, dont le plus connu, Marcel et son orchestre, dans lequel tu as fait partie quelques années. Et aujourd'hui, tu joues sur scène et tu chantes des kirtans, des bhajans et des mantras. Donc voilà, comment s'est passée cette rencontre avec ce type de musique qui est très différent du rock que tu pouvais jouer avant?
2: Ça s'est fait pratiquement en même temps que la rencontre avec Myriam. J'étais avec une compagne et qui était dans les mouvements Rainbow. Je ne sais pas si tu connais. Et donc dans les mouvements Rainbow, effectivement, il y a beaucoup de bhajan, il y a beaucoup de chants en mantra mis avec sous forme de la guitare, quoi, avec beaucoup de mélodies. Et elle faisait ça, et je voyais ça, je voyais ce que ça faisait, je voyais comment ça prenait, comment les gens étaient emportés. Et donc j'étais vraiment très touché. Donc en voyant ça, moi étant musicien, je touchais un peu la guitare, mais je dis voilà, il y a quelque chose qui se présente à moi, une forme de musique, et donc je vais m'y mettre à intégrer ça et partager, et voir qu'est-ce que ça prend, qu'est-ce que ça donne. Et en fait, ça a super bien marché. En fait, j'ai commencé donc avec elle en duo, et puis après on s'est séparés. Donc moi j'ai continué ma route, et puis après ça s'est fait. En fait, ma voix s'est forgée dans cette entreprise, je dirais. Elle s'est vraiment forgée. Et puis c'est venu d'aller jouer à un endroit, et puis de cet endroit, il y a des personnes qui m'ont mis à un autre endroit, et ainsi de suite. Ça a fait vraiment comme un domino. J'ai pas vraiment du tout prospecté, et c'est vraiment d'endroit en endroit où on m'a invité à partager. Alors, au départ c'était chez des amis, enfin c'était dans les appartements, puis après ça s'est développé dans les salles de yoga, ça s'est développé dans les festivals, ici aussi aujourd'hui au Mantra Fest, et puis voilà. Donc il y a quelque chose qui s'est développé maintenant depuis, c'est la 15e année maintenant. Et donc les mantras existent par eux-mêmes, mais toutes les mélodies que je partage, c'est des compositions et aussi dans les CD.
1: Alors ce qui est intéressant d'observer, c'est l'effet que ça produit. Tu disais, toi, tu as découvert les mantras en Rainbow. Donc les Rainbow, c'est des rassemblements planétaires de gens qui font le choix de vivre différemment sur des valeurs beaucoup plus simples, celles de la fraternité, de l'humilité, du vivre ensemble. Et c'est souvent des rassemblements autogérés par un groupe d'êtres humains, quel que soit l'âge, quel que soit le sexe, quelle que soit la nationalité, dans l'idée de célébrer la vie, et souvent très proche de la nature et du vivant. Et donc c'est vrai qu'on chante beaucoup autour du feu, hein, à manger, partager un repas, et la guitare, le feu, fait partie intégrante des rassemblements Rainbow où tu as découvert les mantras. Voilà, tu sens une résonance à travers ça, tu choisis de développer avec ta guitare le chant, tu composes, et aujourd'hui quand tu chantes, qu'est-ce que tu observes? Parce qu'il se passe quelque chose quand même par rapport aux gens qui sont là et qui se sentent portés par cette musique. Comment est-ce que tu l'expliques? Qu'est-ce que tu observes et comment tu expliques ça?
2: Oui, c'est une forme de magie, une magie blanche, hein, et une forme de spontanéité, de quelque chose qui me traverse et qui nous traverse et qui est bien plus, enfin qui est, à chaque fois moi je suis étonné, je suis bluffé par cette puissance concrète, en fait, parce qu'on voit bien dans le cercle, on voit bien sur les visages, on voit bien dans l'expression, on voit bien dans ce que je ressens intérieurement. Il y a quelque chose de concret, il y a quelque chose qui se partage, et on le voit bien, ouais, dans le sourire, dans le regard, il y a quelque chose qui se pose, il y a un silence, en fait. Il y a vraiment un silence qui passe par le son, mais on voit bien qu'il y a très vite fait, le mental se calme. Donc c'est vraiment une méditation très facile pour ceux qui ont des difficultés de méditer. Vraiment chanter des kirtans, des bhajans, ça aide vraiment à rentrer à l'intérieur. Et on se rend compte vraiment qu'il y a plus trop de mental, parce que c'est le fait de réciter quelque chose en boucle, en fait, que ça remplace le mental qui tourne lui-même en boucle, mais avec une fréquence et une vibration beaucoup plus reliée, en fait, entre le ciel et la terre. Donc ça vient toucher notre être, ça vient toucher notre corps, ça vient toucher donc c'est pour moi c'est concret, c'est physique, c'est vraiment un amour physique. Et là, on n'est plus dans le manque, on n'est plus dans le. C'est cette notion de partage. Et c'est là où on se rend compte que le corps collectif, c'est très important aussi. Chanter tout seul, c'est bien, ok, c'est sympa. Mais on voit bien la puissance du collectif. Et que, à quel point on peut dire effectivement que tout seul, on va plus vite, mais ensemble, on va plus loin. Et on peut vraiment le constater. Et ça se remarque aussi dans la vie, dans le monde, où il y a de plus en plus de communautés. On va vers un corps collectif, pour moi. Avec chacun, évidemment, sa couleur. C'est important. Je dirais peut-être un plus, enfin, où les gens ne captent pas forcément, où les gens, je vois bien, qui sont très touchés par peut-être quelque chose de différent, et je pense que ça vient beaucoup de l'enseignement que je reçois, qui est très vibratoire, depuis 17 ans, tu vois. Et donc je porte ça, je porte cet enseignement-là, et ça se diffuse à travers la voix, et les gens, à nouveau, eux-mêmes sont touchés par quelque chose. Et qui peut devenir effectivement très très physique.
1: Mais c'est vrai que les bhajans, les mantras, c'est des chants dévotionnels, et le fait de pouvoir chanter, de se l'approprier assez facilement, parce que comme tu disais, il n'y a pas besoin d'être chanteur pour pouvoir chanter un mantra. En plus, c'est souvent en boucle et c'est une répétition d'une phrase, souvent positive d'ailleurs, d'une phrase qui est souvent très belle et qui permet de plonger dans un état complètement différent, bah, parce qu'on n'est pas dans le mental, on est simplement dans le faire, dans le vivre quelque chose de fort ensemble. Et ça répond peut-être à un besoin finalement aujourd'hui de faire société, de faire lien. Je crois qu'on souffre beaucoup de solitude, c'est peut-être un des grands mâles de nos sociétés aujourd'hui, c'est l'isolement, se ressentir seul. Et je trouve que la magie du bhajan, du mantra, des kirtans, c'est de se retrouver ensemble et de vivre quelque chose de très simple finalement, qui est celle de chanter, mais de se sentir relié.
2: Ouais, ben, tout à fait. Il n'y a qu'à voir la nature, quoi. Que tout est relié, il n'y a qu'à voir notre corps, à l'intérieur de notre corps, tout est relié, il n'y a pas de séparation. C'est vrai qu'on parle aussi peut-être même d'électrons libres, mais pour moi, l'électron libre, si on regarde bien, ça n'existe pas. Les électrons sont reliés les uns aux autres, et tout est interdépendant, et c'est ça le corps collectif. On est tous vraiment reliés, c'est vraiment Mitakuyo Yasin. Il y a celui qui se sent seul, enfin je dirais c'est parce qu'ils se sont évidemment séparés, mais on n'est absolument pas séparés l'un de l'autre, et voilà, et on a encore, voilà, moi-même je me sens encore parfois séparé, et je sais que c'est, voilà, je suis en lien avec mon ego, je suis en lien avec mon mental, et j'arrive pas à descendre, en fait c'est ça le truc, tout l'enseignement de Mère Aurobindo, de Myriam, c'est vraiment la descente. On parle plus de descente que de montée, en fait, quelque part. C'est comme les racines. Plus tu descends dans les racines, et plus l'arbre s'élève. On est vraiment dans cette forme de descente, dans l'incarnation, en fait. Et ça, c'est ce qui m'a plu beaucoup dans cet enseignement-là, quoi. Voilà.

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5: Claude, tu as quel âge aujourd'hui ?
6: J'ai 61 ans.
5: Et tu en es où dans ton parcours de vie à 61 ans, force de ces expériences, force de ces switches, ces transitions hein. Tu parlais de passage en hôpital psychiatrique suite à différentes expériences. Voilà, est-ce que tu es encore sur un chemin ? Est-ce que tu te sens guéri ? Est-ce que le mantra t'a apporté quelque chose ? Voilà, comment est-ce que tu te ressens, tu te sens aujourd'hui ?
6: Alors je dirais aujourd'hui même je suis dans un passage. Je me sens dans un passage où c'est pas facile. Mais par expérience, je sais qu'après les passages, c'est vraiment très grand après, c'est encore plus grand. Donc, c'est pas ce que j'ai vécu auparavant, ça n'a rien à voir avec ce que j'ai vécu dans la folie, mais je sens comme une forme de passage où il y a vraiment cette exigence de mourir de son vivant, en fait, de vraiment. Ok, tu veux contacter. Enfin, le divin, c'est pas 50%, 80%, c'est 100%, quoi. Se donner complètement, s'abandonner complètement. Donc, ça vient me chercher vraiment là. Et donc, il y a une exigence en moi qui demande ça. Et donc, la vie me pousse à. Ok, tu veux vraiment. Et je me rends compte à quel point, c'est évidemment, c'est difficile de mourir complètement, de s'abandonner complètement. Et donc ça crée des tensions et en ce moment il y a une forme de c'est pas tout à fait relâché mais je sens que c'est une période et je sais que derrière il y a une grande porte qui s'ouvre pour aller encore plus profondément, pour encore plus être dans le partage ou même peut-être faire autre chose, j'en sais rien en fait, tu vois, ça peut être, je sais que là aujourd'hui je suis vraiment à ma place, mais peut-être que dans l'avenir ce sera une autre place, j'en sais rien.
5: Et je vais peut-être terminer sur le côté nomadisme. On me disait que tu as passé plusieurs temps comme nomade, c'était choisi ça. C'était quoi cette étape de ta vie à vivre dans une voiture, c'est ça ?
6: Oui. J'ai pas fait ça si longtemps que ça. En fait, j'ai vécu longtemps en communauté. J'étais en lien avec le travail de Myriam. D'ailleurs, pour les gens que ça intéresse, parce que Myriam, c'est assez large comme nom. On peut aller sur le site universterre.com, c'est facile à retenir. Et donc, il y a des formes de communauté qui se créent. Et donc, j'ai été dans une première et une deuxième. Le tout, j'ai été à peu près 9 ans dans cette communauté. Donc, la dernière, c'était pendant presque 4 ans. C'était la plus grosse communauté. En France, oui, du côté de la Sainte-Baume, entre Marseille, Aix-en-Provence, Toulon, enfin au milieu du triangle de Marseille, Aix-en-Provence, Toulon, Saint-Zacharie exactement. Et donc j'ai fait cette expérience-là de communauté et j'étais amené à chanter de plus en plus à l'extérieur et des sollicitations. Et donc ça crée un peu de contention dans la communauté, et ça se comprend parce que voilà, une communauté c'est fait pour être présent, et moi je commençais à être beaucoup absent, et donc c'est moi qui ai choisi de partir pour vivre. Donc j'avais pas de maison effectivement quand je suis parti, je me suis retrouvé dormir dans ma voiture mais pendant 2 ans. Mais bon, c'est une voiture confortable avec un grand lit dedans de 2 mètres sur 1,20 m, donc ça va quoi, c'est tranquille. Mais l'hiver, je dormais pas du tout dedans, j'étais chez des amis, c'était pas du tout. C'était sympathique quoi. Donc, et puis là, dernièrement, j'ai eu l'occasion la vie m'a présenté un petit terrain avec un petit chalet de 36 mètres carrés et que je me voyais plutôt acheter. Mais je ne voyais pas comment, parce que je n'avais pas du tout l'argent. Parce que je ne me voyais pas non plus louer. Ça m'embêtait de louer un endroit pour être une semaine par mois. J'aurais eu l'impression de jeter l'argent par les fenêtres. Donc effectivement, j'ai acheté dernièrement un petit chalet tranquille. Et avec aussi, j'ai eu besoin de faire une cagnotte. Et ça a bien marché. Et là, il y a une partie de la cagnotte, une partie où j'avais un peu d'argent. Et une autre partie, le troisième tiers, où j'ai fait un emprunt avec des amis, quoi. Enfin, je suis en train un peu de rembourser en ce moment. Donc voilà, j'ai un petit chalet à un endroit du côté dans la montagne de Sisteron. Alors Sisteron, c'est dans le 05, mais moi je suis dans la montagne un peu dans Abdeuil-Provence, donc c'est le 04, à Saint-Genier exactement. Et,
5: Et donc le reste du temps, tu es sur les routes pour aller animer des cercles de chants et des cercles de mantras.
6: Oui, c'est ça. Donc, mais effectivement, j'y suis pas beaucoup. j'ai acheté depuis le 4 juin, mais j'y suis pas vraiment beaucoup. Et je suis effectivement, ça a pas changé quoi. Je suis toujours beaucoup sur la route, beaucoup sur les festivals. Et c'est vraiment une vie qui me convient. Hein. Et maintenant, j'ai le choix entre les deux, donc c'est sympa. C'est sympa.
5: C'est peut-être ça finalement, c'est d'avoir le choix.
6: Oui, c'est ça, d'avoir le choix de. En tout cas, le choix s'est élargi. Avant, j'avais pas d'autre choix que soit d'être dans ma voiture, ou soit chez des amis, ou soit dans des endroits où on fait des retraites, des choses comme ça, quoi. Tandis que là, je sais que j'ai un lieu, je sais que ça m'habite aussi à l'intérieur, ça. Et je sais que. Voilà, je sais que c'est un lien avec la matière aussi, la matière extérieure, que ça vient me chercher dans la matière, faire les travaux, tout ça. Donc, ça vient me chercher là-dedans aussi. C'est, ça serait contraignant pour moi. Moi, je ne suis pas du tout bricoleur. Et donc, voilà. Donc, ça, c'est intéressant. C'est très intéressant.
5: Et pour terminer, un mantra que tu aimes bien?
6: Voilà, j'aime bien aussi partager mon chant, c'est un tube en fait, je me rends compte, hein, d'après le âme, et je vois bien que quand, dès que c'est parti, ça part quoi, c'est vraiment beau, c'est vraiment beau de partager et de voir que si ce chant est repris par d'autres et que c'est diffusé en France, même au-delà de la frontière, au-delà de moi-même et qui m'appartient plus en fait, et ça c'est chouette. Ça, donc vraiment bien voir, me rendre compte que ce chant il prend de l'ampleur sans moi-même et c'est très bien. Le chant est même plus connu que moi-même. Donc ça me ravit aussi.
5: Claude, merci à toi.
6: Ben, merci à toi, merci beaucoup.
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9: Bonjour, je suis Jules Falquet et je suis, entre autres choses, militante lesbienne, féministe. Je suis aussi prof à la fac, maintenant professeur de philosophie dans une fac particulièrement chouette qui s'appelle Saint-Denis Paris 8, anciennement Vincennes. Mes collègues sont exceptionnellement gentils et intéressants. Je profite pour le dire, c'est pas toujours le cas des profs de fac ni des philosophes. Mais là, je suis particulièrement bien tombée. Et puis, je suis aussi l'autrice d'un livre sur la question de la colonisation, les violences sexuelles, le métissage, la bâtardise. Voilà, je crois que ça donne un petit cadre.
10: Ça donne un bon cadre même pour cette émission. Militantisme, philosophie, colonialisme, violences sexuelles, métissage, bâtardise. À mon avis, Jules a fait fuir les réacs. Mais vous, qui êtes resté à l'écoute, vous, que cette présentation intéresse ou pour le moins intrigue, eh bien, à vous, bonjour, bonjour et bienvenue dans Du Poil Sous les Bras. Un grand entretien mensuel surprenant qui vous emmène là où vous n'auriez pas pensé aller, et c'est tant mieux. Et bonjour, Jules Falquet, donc mon invité, avec qui je vous propose de faire un peu plus ample connaissance.
9: Alors ma foi, les gens comme moi, je me demande un peu qui sont ces gens comme moi. Peut-être c'est des lesbiennes qui sont très à la fois combatives et inquiètes de la situation du monde et qui se disent « Waouh !» avec tous ces fous furieux, avec leur scie électrique, voilà, le monde devient dangereux et encore plus inquiétant qu'avant. Ou bien les gens comme moi, c'est des gens qui essayent aussi de résister, qui sont dans la rue, ou bien qui résistent de plein d'autres manières, peut-être en faisant la fête, en chantant, peut-être en se réunissant dans des bars, dans des assos. Les gens comme moi, quelquefois, ils tapent sur des instruments de musique dans la rue justement, ou bien ils se promènent. Peut-être les gens comme moi, ils aiment bien être au bord de la mer ou dans la forêt ou dans la montagne. Il y a toutes sortes de gens comme moi en fait, assez divers, assez différents. Puis les gens comme moi, ils aiment vraiment aussi beaucoup regarder les arbres, les plantes, les fleurs. Et au printemps, les gens comme moi se réjouissent énormément. Et les gens comme moi, ils aiment tout particulièrement l'Amérique latine et les Caraïbes. Voilà, je crois que ça fait beaucoup pour les gens comme moi.
10: Non, c'est bien. C'est important de toujours savoir qui parle au-delà d'un titre ou d'une profession. Par exemple, quand vous écoutez un éditorialiste à la radio ou à la télé, si ça se trouve, c'est juste un gars qui se croit très intelligent et qui trouve que son avis est intéressant. Alors peut-être qu'il a des compétences par ailleurs, mais peut-être pas. Peut-être aussi qu'il aime les fleurs et la beauté du monde, mais peut-être aussi qu'il préfère Hanouna et Bolloré. Savoir qui parle, c'est important. Et le qui d'aujourd'hui est une fine connaisseuse de l'Amérique latine, sociologue et philosophe, mais aussi militante, féministe, anticapitaliste et antiraciste. J'ai eu, vous vous en doutez, beaucoup de plaisir à papoter avec Jules Falquet autour de son livre paru aux éditions Amsterdam en 2025, La Combinatoire Straight, colonialisme, violence sexuelle et bâtarde du capital. Alors oui, le titre est, comment dirais-je, original, pour ne pas dire autre chose, mais bon, ça faisait longtemps que je voulais inviter Jules Falquet, et même si je ne comprenais pas bien le titre, je savais que ce livre serait intéressant. Alors j'ai pris, non pas mon courage, mais mon livre à deux mains, et j'ai plongé dans la combinatoire straight, et dans le lien qui existe entre la colonisation européenne de l'Amérique, des Amériques même, et le développement d'une société capitaliste. En étudiant la production des populations, c'est-à-dire qui et comment s'unit avec qui, de gré ou de force, pour produire des enfants, en étudiant ça depuis la colonisation, eh bien on comprend mieux comment on en est arrivé au monde d'aujourd'hui et comment il fonctionne. Ce livre, c'est un outil pour lutter pour un autre monde, un autre champ des possibles. Je ne vous en dis pas plus, c'est Jules Falquet qui va tout vous expliquer.
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10: Alors ce livre, La combinatoire straight, colonialisme, violence sexuelle et bâtard du capital, il va d'abord falloir que Jules Falquet nous explique un peu de quoi il s'agit.
9: Alors, ce livre, à la base, c'est une commande et il est entièrement inédit. Le titre, qui est très bizarre et un petit peu à rallonge, et dont certaines personnes ont dit « oulala, déjà rien que le titre, c'est chaud, ça nous assied », donc je comprends très bien, il est assez percutant et bizarre. Donc, parmi les mots importants pour moi, ils sont tous, mais la question de la bâtardise, c'est vraiment très important, et je pense que c'est un thème qui est très peu et très mal abordé, et qui est toujours vu de manière négative et comme une insulte, alors que plein de personnes sont bâtardes, et voilà, qu'est-ce qu'on fait de ça ? La question du colonialisme, bah oui, bien sûr, c'est une question qui, de plus en plus, a pris une importance très grande pour moi, mais aussi, je pense, dans le monde actuel. Alors, le post-colonialisme, le décolonialisme, il y a plein de déclinaisons, mais enfin, la question du colonialisme, en fait, c'est pas du passé, c'est vraiment du présent. Bon, le capitalisme aussi, je crois, c'est capital, c'est capitalisme. Et puis, bon, les violences sexuelles, je crois que là, j'ai pas besoin, depuis MeToo, j'ai moins besoin d'expliquer, même s'il y a toutes sortes de violences sexuelles, et là, je me concentre sur certaines en particulier, mais j'en reparlerai après. Le sujet, c'est pas des choses concrètes et qui font faire des cauchemars. Mais c'est une analyse de comment ces violences, elles participent à créer la société telle qu'on la connaît aujourd'hui et différentes formes d'oppression. Et puis, straight, bien sûr, c'est un mot très étrange. En fait, je le reprends de Monique Wittig, la théoricienne lesbienne. Et Monique Wittig, elle utilisait ce terme straight, qui est un mot anglais, qui est un mot d'argot pour dire hétérosexuel, en fait, de manière un peu dépréciative. Elle l'utilise surtout pour, en fait, inverser un peu le regard, puis mettre à distance et puis rendre étrange cette hétérosexualité que tout le monde pense si naturelle. Donc voilà, c'est pour ça. Elle a gardé straight, elle n'a pas dit hétérosexuel. Et moi, je m'associe à cette manière de faire pour essayer de dénaturaliser l'hétérosexualité, de la rendre moins évidente, de montrer que c'est pas quelque chose qui a toujours existé ou qui existera toujours, mais que c'est vraiment une certaine forme d'accident historique, si on peut dire ça comme ça. Et cet accident historique, il se produit, en tout cas c'est l'analyse que je propose avec d'autres personnes, il se produit à partir de la colonisation européenne du continent que maintenant on appelle Amérique latine et Caraïbes. Voilà, donc en 1492, il y a plus de 500 ans. Et puis, combinatoire, c'était pour faire référence à la complexité, quelque part, et au côté hasardeux de comment s'organisent simultanément des oppressions ou des rapports sociaux, on va dire des oppressions racistes, des oppressions sexistes et des oppressions de classe. Et c'était pour faire référence au fait qu'il y a plein de combinaisons possibles et pour montrer un peu le caractère systématique de comment ces différentes combinaisons sont articulées. Donc, en fait, combinatoire straight, ce que ça veut dire dans mon esprit, c'est un concept que j'ai inventé, c'est pour ça que je l'ai mis sur le titre, hein, même si en lui-même, il n'est pas forcément limpide et hyper clair à première vue, mais combinatoire straight, dans mon esprit, ça fait référence à l'organisation de qui a le droit, le devoir ou l'interdiction d'épouser qui, selon la position de sexe, de race, de classe des personnes. Et puis, à qui vont appartenir les enfants qui naissent dans les différentes formes d'union, selon si les unions elles étaient complètement légitimes, un peu illégitimes, interdites, ou si c'était encore autre chose. Et c'est là que vont apparaître une partie des... Enfin, les bâtards et les bâtardes, et puis une partie des personnes métisses. Et cette interrogation-là, elle vient du fait que, en fait, la colonisation de l'Amérique latine et des Caraïbes par l'Europe, et puis avec la traite esclavagiste, ça a été l'occasion d'un processus de production d'une nouvelle population, et qu'on appelle souvent métissage. Alors quelquefois on se rappelle que c'était du métissage forcé, que ça avait un rapport avec beaucoup de viols, notamment de femmes indiennes ou autochtones, et puis de femmes africaines, noires. Mais j'ai voulu rentrer dans le détail de ça, parce qu'on sait que ça existe en général, mais on en parle très rapidement, puis après hop, on passe à autre chose, alors qu'en fait c'est constitutif de, à la fois de la modernité, qui commence en 1492, ce qu'on appelle cette modernité-là, en tout cas. Et puis, c'est constitutif, en fait, du présent. C'est les racines du présent, et c'est complètement... toutes les violences et tous les traumatismes qui ont pu avoir lieu dans ce cadre-là, en fait, si on ne les analyse pas, si on n'en parle pas, continuent à nous affecter jusqu'à aujourd'hui, je pense, en tout cas.
10: C'est l'intérêt du livre de Jules Falquet, expliquer comment l'organisation sociale actuelle prend complètement racine dans la colonisation. Il n'y a pas de hasard. Avec le processus colonial, une organisation se met en place pour produire des corps à des fins spécifiques. C'est le début du plus gros système de production de population. Pour mieux comprendre, prenons des exemples.
9: Alors peut-être que je peux donner deux exemples que je mentionne au début, de mélange entre guillemets, qui produisent pas du tout la même chose. Un exemple, c'est celui des signards au Sénégal. Les signards, c'est des femmes, je simplifie beaucoup, mais disons de la côte ouest de l'Afrique, on va dire autour du Sénégal, de ce qui est maintenant le Sénégal, qui, dès le début de la présence européenne, ont commencé à pratiquer des intermariages avec des hommes européens, qui étaient donc, selon notre regard de maintenant, des blancs, et elles, selon notre regard de maintenant, elles étaient des noirs. Elles faisaient partie de sociétés plutôt en général matrilinéaire, c'est-à-dire où la descendance passe par les femmes et où tout un tas de choses passent par les femmes. Donc c'est des mariages qui sont a priori pas des viols, c'est vraiment des mariages reconnus comme tels par leur société et tout. Et petit à petit, je simplifie, mais petit à petit, disons, ces relations, elles ont produit des personnes métissées, mais elles ont surtout produit une élite économique. Parce que ces femmes, elles épousaient, au début elles épousaient des simples marins, mais assez rapidement elles se sont mises à épouser des hommes importants dans les compagnies qui venaient faire de la traite esclavagiste. Et donc en fait, elles ont pris leur part du gâteau en quelque sorte, et elles se sont enrichies, elles ont transmis cette richesse à leurs filles, qui éventuellement ont continué cette tradition, etc. Et ce que je veux dire, c'est que ce mélange entre des personnes africaines qu'on considérerait noires et des personnes européennes qu'on considérerait blanches aujourd'hui, ça a produit des gens qui sont certes éventuellement une couleur, entre guillemets, intermédiaire, mais ça a produit surtout une élite économique, donc une classe sociale, qui a exercé du pouvoir. Beaucoup sont devenus, par exemple, au début les femmes, puis ensuite les hommes, quand la situation s'est un peu retournée, sont devenus maires ou ont eu des rôles politiques, etc. Un autre cas, un petit peu ressemblant, et où en fait ça se produit de manière très différente, c'est aussi une économie coloniale de comptoir, c'est-à-dire il n'y a pas, c'est pas une invasion en règle, c'est des personnes qui viennent faire du commerce autour d'un comptoir et tout. Donc c'est le cas de la population qui s'appelle Métis au Canada, Métis ou Mischief. Et là, il s'agissait à peu près à la même période d'ailleurs d'Anglais et de Français, surtout de Français, qui allaient faire du commerce de peaux, notamment, récolter des peaux dans l'intérieur, dans ce qu'ils appelaient le pays d'en haut, le long du fleuve Saint-Laurent, si je ne dis pas de bêtises. Et là, en tout cas dans le Canada un peu profond, et dans la forêt, etc. Donc ils y allaient, c'était assez difficile d'y aller. Ils restaient assez longtemps dans la forêt, et ils épousaient des femmes autochtones de certains groupes qui, eux aussi, c'était des groupes plutôt matrilinéaire, donc les femmes choisissaient librement ces unions, elles avaient, c'était pas forcément, comme dans le cas des signards, c'était pas forcément des unions permanentes, mais par contre elles étaient reconnues par leur société, et elles ont eu bien sûr donc des enfants avec ces hommes, et petit à petit, ces enfants donc ont été absorbés dans les cultures autochtones, et ces enfants sont devenus petit à petit un groupe ethnique, qui s'appelle donc Métis ou Mi'kmaq, et ce groupe ethnique, ils se sont pas enrichis, c'était pas du tout le même type de négoce, hein, c'est quand même les trappeurs qui venaient chercher des peaux, en général, ils sont pas devenus très très riches. Et ce groupe, c'est devenu un groupe ethnique, et un truc qui est intéressant, c'est que c'est un groupe qui est considéré au Canada officiellement comme un groupe autochtone, et non pas comme un groupe métis. Donc, on a un métissage qui produit une classe, on a un métissage qui produit un groupe ethnique, et ce groupe ethnique, il est considéré comme autochtone et non pas comme métis, bien que son nom dise métis. Je trouve que c'est assez fascinant. Depuis notre logique, ça paraît complètement incompréhensible.
10: Dans ces exemples, on le voit, c'est par le mariage que la société s'organise. La colonisation produit des groupes ethniques et même des classes sociales. La combinaison, la fameuse combinatoire straight, articule race, sexe, classe et produit ainsi des populations. Arrêtons-nous d'abord sur la race. Dans son livre, Jules Falquet parle de la plasticité de la race. Elle explique en quoi l'invention de soi-disant race sert tel ou tel intérêt.
9: Ce qui est important de dire pour les gens qui écoutent, c'est que je ne pense pas du tout qu'il y a des races au sens raciste dans l'humanité. Je ne pense pas du tout ça. Au contraire, l'idée, c'est de dénaturaliser et de montrer que c'est quelque chose d'historique. Le contenu même, déjà l'idée qu'il existe des races dans l'humanité, et ensuite le contenu qu'on donne aux différentes soi-disant races qui existent. Ce que j'essaie de montrer, c'est qu'en fait, c'est complètement arbitraire. Ça n'a pas arrêté de changer. Et c'est pas du tout ce qu'on croit dans plein d'endroits. Parce que quelquefois, quand on lutte contre le racisme, on a une idée complètement anhistorique, homogénéisante et tout, qui est pas du tout, en fait, ça correspond pas du tout à la réalité des faits et la réalité historique, ni encore moins aux identités des personnes. Donc ça, c'est, je pense que ça méritait vraiment, ça continue à mériter, tout un travail d'explication. Et en tout cas, c'est vraiment l'idée que c'est complètement relatif, c'est complètement arbitraire, et en fait, c'est pas forcément la couleur, et puis c'est pas du tout les mêmes logiques de racialisation pour les personnes noires ou pour les personnes par exemple autochtones ou pour les personnes blanches, c'est pas les mêmes logiques selon le pays, c'est pas les mêmes logiques selon la période, voilà, ça c'est vraiment important à dire. Et une autre chose qui est vraiment aussi peut-être utile d'expliquer, c'est que pour moi ces questions, elles sont devenues très évidentes, le fait de se poser la question en vivant d'abord au Mexique, après au Brésil, enfin, et dans plusieurs pays d'Amérique latine, puisque quand on vit dans ces pays, on est directement confronté à cette question de la race. La plupart des gens, énormément de gens, sont métis, et de différentes formes de métissage, mais disons, c'est un thème qui est vraiment sans doute beaucoup plus présent qu'en France. Disons, en France, il y a beaucoup de racisme, etc., mais il n'y a pas cette présence si forte, si en tout cas si discutée socialement, culturellement, du métissage, de différentes formes de métissage par ailleurs.
10: On a donc des autochtones, des colons, des métis, mais surtout certains hommes qui décrètent leur supériorité sur d'autres qui deviennent ainsi inférieurs. Ils organisent ces colons, ils classifient la population. Et la pensée straight proposée ici par Jules Falquet, c'est, je cite, « d'ouvrir la boîte noire de la pensée naturaliste », c'est-à-dire réussir à arrêter de penser comme étant naturel des choses qui ne le sont pas.
9: Il y a aussi un autre exemple beaucoup plus récent d'anthropologie africaniste sur l'Afrique de l'Ouest, où on se rend compte que pour certaines populations, je ne vais pas rentrer dans le détail trop avant, mais pour certaines populations, en fait, eh bien, les Arabes, c'est des Blancs, Et puis parmi les noirs, il y a des noirs noirs, et puis il y a des noirs rouges, et puis il y a des noirs blancs. Et en fait, les blancs, ils les voient comme rouges, et ils les appellent les vilains petits babouins rouges. Donc voilà, en effet, les blancs, parfois les rednecks aux États-Unis. Mais voilà. Donc, et il y a encore une autre chose qui est intéressante, c'est que le fait d'être autochtone, c'est pas une couleur, par exemple. Ça aussi, c'est très significatif. Et en plus, il y a plusieurs manières de définir les populations autochtones de l'Amérique latine et des Caraïbes. Caraïbes, ils ont presque tous été exterminés très très rapidement, mais disons surtout le reste du continent. Il y a une manière de concevoir, par exemple au Mexique, c'est le premier pays où j'ai vécu, et du coup pendant très longtemps j'ai cru que c'était partout comme ça, mais en fait non. Au Mexique, une personne est considérée comme autochtone si elle parle une langue autochtone. Donc ça n'a rien à voir avec l'apparence. Nous, de l'extérieur, peut-être une personne française, blanche, elle va voir une personne foncée de peau, elle va se dire « Ah là là, c'est un Indien, une Indienne !» Mais pas du tout, il y a des personnes très foncées au Mexique qui ne sont pas du tout indiennes, qui ne se sont pas lues comme telles. Par contre, une personne qui parle une langue indienne, peu importe sa couleur, en quelque sorte, le recensement va la comptabiliser comme indienne, comme autochtone. De fait, il y a très peu de gens non autochtones qui parlent des langues autochtones au Mexique. Bien différemment, par exemple, en Bolivie, où il y a une forte population autochtone aussi, il y a plein de personnes métisses qui parlent, par exemple, quechua. C'est une espèce de langue franche, mais ce n'est pas pour ça que ces personnes sont autochtones. Une chose. Une autre manière de définir le fait d'être autochtone, par exemple, c'est en lien avec qui sont les parents. Mais ce n'est pas du tout nécessairement... les parents peuvent avoir une apparence très claire. Ce n'est pas du tout... Des traits physiques. Et puis encore une autre manière d'être considéré comme autochtone, ça peut être parce que on a un rapport particulier à la possession collective d'un territoire terre. Et c'est là aussi la question du mariage est très importante pour les femmes parce que et leur descendance parce que éventuellement c'est un exemple intéressant au Canada. Pendant assez longtemps au Canada, si un homme autochtone se mariait avec une femme non autochtone, ben les enfants étaient autochtones, tandis que si une femme autochtone se mariait avec un homme non autochtone, elle perdait ses droits comme femme autochtone et les enfants n'étaient plus autochtones. Pourtant, dans les deux cas, il y a un mélange avec un parent autochtone, l'autre non. Dans un cas, ça fait des autochtones, dans un cas, ça fait des non-autochtones.

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1: Continuons de creuser cette histoire de race avec Jules Falguet. Ce n'est qu'une partie de son livre et on n'aura sûrement pas le temps de voir tous les aspects de la combinatoire straight abordés, mais par les temps qui courent, il me semble important que nous nous attardions un peu encore sur cette notion de race.
2: On a beau dire qu'on n'est pas raciste et qu'on croit qu'il n'y a pas de race biologique, mais on est quand même complètement en général imprégné de l'idée que quelque part il y a une espèce de substrat, une espèce de base de l'apparence ou de l'hérédité, alors qu'en fait, pas du tout. C'est pas du tout comme ça. Et vraiment, le cas des États-Unis, c'est saisissant. Donc, un autre exemple que j'aime bien, c'est l'exception Pocahontas, puisque la Virginie, c'est un état clé, en fait, aux États-Unis, où il y a eu quasiment les débuts de la traite et de l'esclavage, et il y a eu aussi donc un processus colonial où le premier chef des premiers colons, en fait, a épousé cette fameuse, épousé avec beaucoup de guillemets, hein, mais cette fameuse princesse, entre guillemets aussi, autochtone, dite Pocahontas, connue à travers, mal connue, mais à travers le film de Walt Disney, là. Et en fait, du coup, en vérité, beaucoup de gens qui se revendiquent glorieusement du premier conquérant, en fait, ils sont aussi des descendants d'une femme autochtone. Donc on pourrait les considérer comme métis ou comme, et on pourrait les considérer de plein de manières différentes. Mais, curieusement, dans ce même état, c'est pareil, je résume beaucoup, mais dans ce même état, dans les années 20, il y a eu un responsable des questions démographiques et de statistiques ethniques, entre guillemets, qui était un raciste notoire, un suprémaciste blanc. Et il a, dans le cadre d'un mouvement plus large, il a reclassifié complètement les gens. Donc il y avait des gens qui avaient des ancêtres, certains ancêtres noirs, d'autres blancs. Il a durci la règle de la soi-disant goutte de sang noir. Donc, beaucoup de gens qui avaient une toute petite 1/64e, alors qu'avant, ils passaient du côté blanc, ils étaient officiellement du côté blanc. Le petit 64e les a fait passer. Lui, il les a rayés des fiches blanches et les a mis dans les fiches noires. Il a mis toute une partie de gens qui étaient avec certaines origines autochtones et d'autres noirs, il a dit c'est des faux autochtones en fait, ils faisaient ça pour pas être déclarés noirs, mais en fait, c'est-à-dire des hommes noirs avaient des enfants avec des femmes autochtones parce que ces femmes étaient libres et du coup leurs enfants étaient libres, et ben en fait c'est des noirs, dit-il, donc pareil, il les barre, il enlève plein de, du coup il y a pas beaucoup de personnes autochtones en Virginie puisqu'ils ont été reclassés noirs par ce type-là. Et puis par contre, quand même, pour les descendants et descendants de Pocahontas, là, normalement, une petite goutte de sang autochtone aurait dû les faire classer autochtones, mais non, parce que, en fait, c'est des gens de la haute société, et par exemple, il y a Nancy Reagan, parmi ces gens-là, elle ne peut pas être autochtone, c'est pas possible. Alors que, si elle avait si elle avait commencé à être non pas Pocahontas, mais une femme noire, à la même génération, elle serait classée dans les noirs. Voilà, donc, pour dire à quel point c'est arbitraire et absurde.
1: Glissons maintenant de la race au genre avec Jules Falguet et d'autres aussi.
2: Là, je m'inspire d'un auteur qui s'appelle Aníbal Quijano, un péruvien, c'est lui qui a dit en premier, la race, l'idée moderne de race est créée, est imposée dans le cadre colonial à partir donc de l'arrivée de colons en 1492. Il y a des gens sur la terre où il arrive et il dit je les appellerai indiens puisque je suis arrivé en Inde, n'est-ce pas? Et il les homogénéise et il les altérise au sens, il en fait des autres absolus. Voilà. Donc pour Quijano, ça c'est l'invention et l'imposition de l'idée moderne de race, moderne au sens ce qui commence en 1492. Ok. Après que Quijano ait formulé cette idée, quelques années après, une Argentine qui s'appelle Maria Lugones, philosophe, vivant aux États-Unis à l'époque, depuis elle est décédée, a dit, c'est très intéressant, mais tu n'as donc lu aucun travail féministe, cher Aníbal, notamment tu n'as pas lu les féministes noires, qui disent que, en vérité, la race et le sexe sont inséparables, la race et le genre, si on veut. Et elle dit, en fait, en même temps que la colonisation européenne a imposé une idée moderne de race, elle a imposé un autre truc complètement incroyable, c'est une idée moderne de genre, ce qu'elle appelait le genre moderne colonial. Genre au sens création de femmes et d'hommes. Et bien sûr, ça ne veut pas dire qu'il n'y avait rien du tout avant. Mais ce que ça veut dire, c'est qu'il y avait une manière de comprendre ce qu'étaient les femmes et les hommes, les mâles et les femelles et les autres personnes, complètement différente. Et aussi, et c'est ça qui est encore plus intéressant, c'est que, bien sûr, il y avait énormément, une très très grande diversité, hein. Il y avait des milliers de peuples différents et de cultures différentes, mais tout un tas de ces cultures étaient beaucoup moins inégalitaires que ce qu'est par exemple aujourd'hui la société française, en termes de femmes et hommes. Donc en fait, il y avait ce que Maria Lugones appelle parfois des sociétés gynocratiques, donc de gyne, femme, cratique, pouvoir, donc l'organisation autour d'un pouvoir des femmes. Moi, je le dis de manière un petit peu différente dans l'ouvrage, mais je montre à quel point, en réalité, la colonisation, ça a été aussi l'imposition de logiques patriarcales, quelquefois plus dures, hein, et quelquefois qui étaient complètement absentes, dans plein de sociétés autochtones et aussi en fait dans une partie des sociétés africaines qui ont été frappées par la colonisation, la traite et la mise en esclavage. Et donc ça, c'est aussi un énorme morceau qui est complètement, qui est très peu discuté en réalité.
1: Et puisqu'on parle des rapports sociaux de différents groupes humains, il y a un penseur en particulier qui a intéressé Jules Falquet.
2: Quand Marx est mort, son ami Engels a écrit un livre d'après les notes que Marx avait prises sur les premiers travaux des premiers anthropologues de la fin du 19e siècle. Donc Marx avait trouvé ça super intéressant, il était là, ouais, incroyable, donc un mec qui s'appelle Morgan, qui s'appelle Lewis, un autre qui s'appelle Bachofen, et en fait, notamment, ils étaient partis de l'étude des populations iroquoises en disant, bah, c'est incroyable, le système de parenté des Iroquois, il est matrilinéaire, etc. Et ces premiers anthropologues, ils avaient pensé que, ben, à l'origine de l'humanité, il y avait ce qu'ils appelaient le droit maternel, c'est-à-dire, en fait, la matrilinéarité. Que les gens, ils ne savaient pas qui était leur père, hein. Forcément, ils n'avaient pas compris l'histoire de la fécondation, machin. Donc, en fait, les enfants, c'était les enfants des femmes, et point barre, matrilinéaire. Et puis, selon eux, et Marx a repris cette idée dans la grande période de l'évolutionnisme au XIXe siècle et tout, donc l'histoire va vers un futur merveilleux, ou en tout cas, elle est linéaire, etc. Et Marx disait, reprenant les autres, Engels dit que Marx dit que les autres disent, que, en fait, il y a une espèce d'évolution de la matrilinéarité vers la patrilinéarité et de société préhistorique, finalement assez égalitaire, vers le capitalisme patriarcal. Et c'est une histoire qui est résumée dans le livre, il s'appelle « L'origine de la famille, de la propriété privée et de l'État ». Donc, peu de gens l'ont lu, mais ça imprègne, en fait, l'inconscient de beaucoup de gens. On croit qu'au début, c'était désorganisé, c'était des chasseurs-cueilleurs nomades, machin, plutôt égalitaire. Petit à petit, il y a eu l'agriculture. Petit à petit, ils ont voulu que leurs enfants héritent. Donc, les hommes ont voulu que leurs enfants héritent. Et de ce fait, ils ont imposé la monogamie et la fidélité à leurs épouses. Et puis, petit à petit, ben, avec l'héritage, ils ont accumulé, ils sont devenus classe possédante, il y a eu des villes, et puis les villes sont devenues des États, et puis on en est arrivé au capitalisme. Je pense que même sans avoir lu Engels, on a un peu ça en arrière-fond dans la tête de beaucoup de gens, parce que ça a été très diffusé comme réflexion. Alors que, en réalité, ce qui est absent là-dedans, c'est... Bah, ce qui est présenté, c'est il y a eu la défaite de la matrilinéarité. Un jour, les hommes, ils ont pris le dessus, etc. Et puis, il est arrivé tout ce que je viens de dire. Et en fait, on ne sait pas pourquoi. En réalité, moi, ce que j'essaye d'expliquer dans le livre, c'est que cette défaite de la matrilinéarité, en grande partie, c'est l'imposition coloniale d'une nouvelle logique de famille et de genre, et aussi de société. Je m'appuie sur le travail de Maria Lugones, qui commence à expliquer ça dans un texte qu'elle écrit vers 2007-2008. Mais souvent, quand on lit ce texte, on dit oui, ce qu'elle dit, c'est qu'en fait, il n'y avait pas d'hommes et de femmes avant la colonisation. C'est pas ça qu'elle veut dire. Ce qu'elle veut dire, c'est que les populations autochtones du continent, dans leur très grande diversité, ne pratiquaient pas du tout les mêmes rapports entre les femmes et les hommes et la même organisation sociale que les Européens. Et encore une fois, même s'il y a une très grande diversité, il y a tout un tas de sociétés qui étaient beaucoup moins inégalitaires et à qui il a été soudain imposé tout un système différent, incluant Dieu le Père, le monothéisme et tout, sur des cultures qui étaient complètement, très très très différentes.
1: Marx, il écrivait des trucs pendant que sa meuf s'occupait des enfants. Il en a fait aussi un, au moins, avec sa domestique, schéma typique. Alors je ne sais pas si les grands penseurs sont plus intelligents que les autres ou si c'est juste qu'ils ont plus de temps pour penser. Mais passons. Prolétaires, bourgeois, lutte des classes, ok, Marx n'a pas remonté le fil de la colonisation et de la question raciale. À sa décharge, il n'y avait pas Internet et on ne savait pas tout ce que c'est Jules Falquet aujourd'hui. Et aujourd'hui, justement, on sait que l'hétérosexualité, le capitalisme et la question raciale sont intimement liés et interdépendants. Il faut analyser l'histoire de façon globale et collective pour comprendre que les choses n'arrivent pas par hasard et que c'est pas la faute à pas de chance.
2: Je pense que c'est important aussi, une autre chose que j'essaye de dire par exemple, c'est comment toute une partie, ce qu'on appelle la paternité irresponsable ou bien beaucoup de formes de viol, notamment ce que j'appelle le viol colonial, le viol de guerre et tout, ou bien le viol des travailleuses domestiques ou des femmes en esclavage par des maîtres généralement blancs, mais ils n'ont pas forcément besoin d'être blancs d'ailleurs, c'est pas juste des faits isolés. Toutes ces violences génitalisées, on peut dire sexuelles, je dis génitalisées pour insister sur le fait que finalement c'est pas tant une question de sexualité qu'une question d'imposer des grossesses. En tout cas, toute une partie d'entre eux, c'est une imposition de grossesse, du coup, de grossesse qui va jusqu'à la naissance d'enfants, puis après, que vont devenir ces enfants, qui va s'en occuper, où est-ce qu'ils vont être classifiés, dans quel côté ils vont tomber, etc., en quelque sorte, tomber. Tout ça, si on le regarde globalement, voilà, c'est pas plein d'accidents isolés, ça produit des quantités de gens, ça produit des groupes sociaux, ça produit des groupes de bâtards, des groupes de personnes métissées, qui ont un rôle très important, un rôle économique et politique très important dans le processus colonial. Par exemple, ça produit plein de soldats, ou bien ça produit plein de gens pour mettre sur les bateaux, les envoyer. Ça produit des femmes pour les bordels, ça produit des femmes pour le travail domestique, enfin, voilà. Et puis ça produit des productrices de nouveaux enfants. Enfin, y a plein, où, bien sûr aussi, ça produit des gens pour travailler dans les champs, etc. Et ce processus colonial, en fait, c'est la racine principale du développement du capitalisme, en fait. Souvent, et avec Marx notamment, on pense que le capitalisme, il a commencé avec l'industrialisation, notamment de l'Angleterre et de l'Europe en général, au XIXe siècle. Alors qu'en fait, on peut considérer, et c'est ça notamment que disent une partie des penseuses et des penseurs décoloniaux d'Amérique latine et des Caraïbes, ils disent, mais en fait, tout ça n'aurait pas pu avoir lieu s'il n'y avait pas eu bien avant un processus beaucoup plus vaste qui commence avec la colonisation de l'Amérique latine et des Caraïbes, donc encore une fois, en 1492. Avec notamment les énormes richesses qui ont été arrachées, l'or, l'argent, etc., mais aussi la production agricole, qui ont été arrachées à ce continent, c'est notamment ça qui a permis ce qu'on appelle l'accumulation primitive ou originelle, qui a permis de construire petit à petit le capitalisme. Et une chose importante aussi là-dedans, que dit notamment Quijano, le péruvien dont je parlais tout à l'heure, c'est que, en fait, avant qu'il y ait la formation du prolétariat, il y a eu la formation d'un autre groupe, qui est le groupe des personnes racialisées, des Noirs et des Indiens.

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1: Dans son livre « La combinatoire straight », Jules Falquet explique comment activité procréatrice et extraction minière sont liées lors des colonisations, en tant qu'elles sont des bases nécessaires au développement du capitalisme. Les colons imposent donc leur idéologie, leur organisation sociale, et pour cela s'emparent de toutes les ressources, donc les ressources humaines et les ressources naturelles.
2: Le capitalisme, il se définit par des rapports d'exploitation. Et c'est l'exploitation d'une classe sociale qu'on appelle le prolétariat par une autre qu'on appelle la bourgeoisie. Voilà le truc de base. Donc ça, ça commence grosso modo au XIXe siècle. Avant, il peut y avoir des personnes rémunérées, mal rémunérées, etc., bien sûr. Mais ce qu'il y a le plus massivement avant, c'est un autre type de rapport social où il n'y a pas un salaire contre un travail. Il y a d'autres manières d'obtenir du travail, notamment par l'appropriation physique des personnes. Donc ça peut être ce qu'on conçoit comme l'esclavage, il y a plein de formes historiques différentes, mais bon, grosso modo. Ou bien aussi, l'autre truc qui est souvent invisibilisé, c'est l'appropriation des femmes par les hommes. Les femmes non plus, elles ne reçoivent pas de salaire, c'est un autre... Et je m'appuie pour dire ça sur le travail d'une féministe très intéressante qui s'appelait Colette Guillaumin. Colette Guillaumin, justement, une des choses très intéressantes, c'est qu'elle rapproche intellectuellement les logiques d'obtention de travail gratuit dans le cadre des rapports esclavagistes et dans le cadre des rapports qu'elle appelle de sexage entre esclavage, servage et sexage. Elle fait une espèce de parallèle et elle dit, en fait, il y a une même logique où on prend plus que la force de travail, on prend la personne tout entière. Et contre ce qu'elle fait, on ne lui donne pas de l'argent. On peut lui donner de l'argent, mais ce n'est pas la chose principale. En général, on ne mesure pas son travail. Il faut qu'elle soit disponible tout le temps, de sa naissance à sa mort, et tous les jours de l'année, toute la nuit, toute la journée. Donc, il n'y a pas de mesure de ce qu'elle fait. Et en échange, on ne lui donne pas non plus un truc qui est proportionnalisé. On peut lui donner quelque chose ou rien. On peut lui donner à manger ou pas. Éventuellement de l'argent, mais en fait c'est pas un salaire, c'est pas la même chose. Et ça, ce sont des rapports d'appropriation, et on le trouve envers les femmes et on le trouve envers les personnes esclavagisées.
1: On nous donne à penser que colonisation, traite, esclavage, c'était horrible, mais c'est fini, tout va bien maintenant, oubliez ça. Et on nous présente rarement le capitalisme comme étant lié à cette période. Alors dans son livre

0: Jules Falquet décrit aussi le système des alliances au cœur de cette colonisation et de nos sociétés aujourd'hui. Ces mêmes alliances que la culture straight aime à nous présenter comme universelles et naturelles, alors que pas du tout.
1: J'emploie le terme alliance matrimoniale pour prendre de la distance avec l'idée de mariage. C'est les mariages en fait, grosso modo. Mais c'est aussi autre chose et c'est pour dénaturaliser voilà, le caractère soi-disant évident et très simple. Ils se marièrent et beaucoup d'enfants. Ben là, c'est pas du tout aussi simple que ça. Il y en a qui ont beaucoup d'enfants sans se marier, il y en a qui ne se marient pas, il y en a qui n'ont pas le droit de se marier ou alors qui ont le droit de se marier mais pas avec n'importe qui. Le mariage n'est pas du tout forcément une décision individuelle, très souvent c'est une décision collective. Quelquefois c'est quelque chose qui est a posteriori pour, parce que bah, on était tombé enceinte en fait. Le mec aussi il se marie parce qu'il avait entre guillemets fait tomber enceinte une femme. Peut-être à l'origine c'était pas du tout son intention de convoler. Donc il y a plein de choses autour de ça. Ça n'a pas du tout un caractère simple, ni non plus prémédité, c'est très complexe. Et je pense que aussi quelque chose qui a été beaucoup souligné par des féministes noires, c'est qu'il y a beaucoup de gens à qui, pendant très longtemps, il a été interdit de se marier. Ou bien, quand j'enseignais la sociologie, je disais ça aussi quelquefois sur le fait qu'au début du XXe siècle, en France, il y avait plus de femmes célibataires que maintenant, en quelque sorte, parce qu'il y avait beaucoup de femmes qui étaient employées domestiques et beaucoup d'employées domestiques n'avaient pas le droit de se marier. Donc, en réalité, il y a certaines femmes à qui le mariage et la procréation sont en quelque sorte imposés et d'autres à qui c'est interdit. Et la quantité de femmes qui vraiment choisissent librement à la fois avec qui elles se marient, quand elles se marient, si elles ont des enfants, combien, pourquoi, etc. C'est très minime à la fois, peut-être encore aujourd'hui dans la société française contemporaine, mais surtout historiquement. C'est vraiment très, très, très minime. Donc voilà, j'essaye de montrer à quel point il y a une variabilité de tout ça et il y a une non-évidence. Et puis, tout ce qui serait des mariages entre guillemets interethniques, on va dire, pour pas dire interraciaux, mais c'est la même idée. C'est pas du tout la même chose si c'est un homme, par exemple, un homme noir qui épouse une femme blanche, ou un homme blanc qui épouse une femme noire, par exemple. Et puis c'est pas la même chose si ça se passe au Brésil, en France ou en Afrique du Sud pendant l'apartheid, ou bien aux États-Unis au nord, ou bien aux États-Unis dans le sud avec les traditions esclavagistes. Tout ça, c'est complètement... voilà, ça dépend, encore une fois, bien souvent, de législation, de choses contingentes, extrêmement complexes. Un exemple qui m'avait énormément frappé, c'était dans le livre d'une politiste qui s'appelle Cynthia Enloe, une femme des États-Unis, et elle montre que pendant la Deuxième Guerre mondiale, les soldats états-uniens qui étaient cantonnés en Angleterre avaient le droit de faire la fraternisation. C'est-à-dire qu'ils avaient le droit, quand ils étaient en permission, d'aller au bal des villages, comme c'était, tu vois, anglais, ancienne colonie, machin, donc nous sommes proches, nous sommes là. Donc ils avaient le droit d'avoir des petites amies anglaises. Et puis, ben voilà, donc des couples se formaient, etc. Sauf qu'à un moment donné, il y avait quand même des soldats qui étaient afro, ou latinos, et eux-mêmes aussi considérés comme noirs. Et là, il y a un certain nombre de familles qui se sont plaintes à l'état-major, en disant « oui, nos filles sont perverties, machin, nan, nan. » Là, les Anglais ont protesté envers l'armée états-unienne, qui a finalement interdit cette fraternisation. Du coup, ça, une des questions que ça pose, c'est du coup le recours à la prostitution ou au travail du sexe. C'est une des questions que ça pose. Un autre truc qui est particulièrement significatif, c'est que quand même, bah, y avait des gens, ils ont quand même formé des couples. Et quand les soldats ont été démobilisés et qu'il a été question qu'ils retournent aux États-Unis, peux-tu croire que le gouvernement des États-Unis a refusé les visas à toutes les femmes qui étaient dans des couples racialement mixtes ? C'est quand même assez frappant, quoi, tu vois. Donc ça veut dire que même si les gens, individuellement, ils ont certaines inclinations, tendances, relations, machin, il y a des logiques structurelles qui permettent ou qui ne permettent pas certaines unions et, a fortiori, une certaine descendance.
0: Avant de quitter Jules Falquet, et comme elle a dit et répété en intro qu'elle est lesbienne, je lui ai demandé pourquoi elle tenait à le préciser.
1: Oui, je te remercie de poser cette question, elle est centrale. Bien sûr, je ne dis pas que je suis lesbienne pour mettre en avant mes pratiques érotiques ou sexuelles ou affectives personnelles. Ce n'est pas ça. C'est dans le sens de straight, qui est dans le titre volontairement. C'est parce que pour moi, il s'agit d'une position politique et d'un vécu, disons, quotidien, qui n'est pas tant du tout lié à la sexualité, mais qui est lié à la dénaturalisation. C'est ça que vraiment j'essaie de faire Wittig, elle a dénaturalisé l'hétérosexualité, et pour elle, hétérosexualité et création des femmes et des hommes, comme deux groupes soi-disant existants, soi-disant distincts l'un de l'autre, etc., c'est ça qu'elle a fait, elle a dénaturalisé l'idée qu'il y ait des hommes et des femmes. Voilà. Et l'hétérosexualité, c'est une seule chose. C'est à partir de cette dénaturalisation-là, me semble-t-il, qu'on peut faire les autres dénaturalisations. En tout cas, c'est un même processus de dénaturalisation de la race et du sexe et de l'hétérosexualité. Intellectuellement et politiquement, c'est la même dynamique, c'est la même logique. Avant même Wittig, c'est Colette Guillaumin qui fait ça dès la fin des années 60 et qui est en fait une précurseuse de la dénaturalisation de la race. Ok. Elle montre qu'en fait c'est une construction historique, elle montre quand ça commence, etc. Et d'ailleurs, ça commence bien sûr donc, dans le cadre colonial. Donc en fait, moi je m'inscris dans cette tradition-là et je pense que le fait d'être lesbienne au sens politique et dans le vécu quotidien que ça implique à plein d'égards me permet de ne pas avoir le nez dans le guidon, on va dire ça comme ça, par rapport à beaucoup d'autres personnes qui, non pas à cause de leur pratique sexuelle, mais à cause de leur vie en général, de ce que ça implique dans la vie en général, notamment pour une personne considérée comme une femme qui se marie et qui a des gosses. Voilà. Ce que je veux dire de manière peut-être plus triviale et plus simple, c'est que ben, pour plein de raisons, le fait d'être une lesbienne dans la société française contemporaine, à mon avis, permet, je ne dis pas que ça va déboucher nécessairement, mais ouvre un espace mental et quotidien, peut-être, pour avoir une vue plus dégagée du guidon que pour les personnes hétérosexuelles, ben, les femmes hétérosexuelles en l'occurrence. Quant aux hommes hétérosexuels, ben, c'est pas tellement dans leur intérêt de prendre du recul par rapport au guidon.
0: Allez, un dernier mot de Jules, comme un message peut-être lancé qui accompagne son livre.
1: J'essaie de dire ça aussi, que la honte liée aux violences sexuelles qui, en général, président à la bâtardise et à une partie du métissage, que cette honte, elle change de camp aussi bien au niveau des femmes à qui on impose des grossesses qu'au niveau des enfants qui sont le fruit de ces grossesses et de ces situations parfois assez moches, assez tragiques, et entourées le plus souvent de silence et de honte. Eh ben, on est la majorité, en fait, très probablement, et toutes ces personnes ont et avons eu un rôle hyper important dans le fonctionnement social, quoi. Donc il faut pouvoir mettre ça à la lumière. Ben, en fait, d'une manière ou d'une autre, la plupart des gens, ils ont plein d'histoires, soit directement la génération d'avant, soit dans d'autres générations, de bâtardises, de métissages, de viols, de trucs de travers, c'était pas le bel arbre généalogique tout droit, etc. Ça, et puis avec donc plusieurs formes de violences sexuelles, dont éventuellement des violences pédocriminelles, et ça, ben, il faut le faire sortir quelque part à un moment donné, il faut le faire apparaître, il faut voir ce que ça a produit. Il faut arriver à pouvoir le voir sans... Enfin, pour ça, à la fois pour ça et comme conséquence, ben, que la honte change de camp. Je ne sais pas comment le dire autrement.
0: Que la honte change de camp, oserais-je un enchaînement tout trouvé pour parler de nos poils, du rapport de Jules Falquet à ses poils en tout cas ?
1: Alors, par rapport à mes poils, d'abord, ils étaient jusqu'à présent très très fournis, longs, bruns et bien répartis sur l'ensemble de mon corps. Et c'est vrai que pendant longtemps, j'ai été une des rares personnes que je connaissais qui ne les épilait pas, ni sous les bras, ni sur les jambes. Et j'ai parfois remarqué un regard de réprobation d'un certain nombre de personnes. C'est vrai que c'est pas toujours facile de supporter cette pression considérable, mais néanmoins, je pense que la dernière fois que je me suis épilée, c'est il y a une quarantaine d'années. Voilà, donc ouais, ça fait quand même longtemps. Mais voilà, c'est sûr que dans certains endroits, ça passe pas très bien. Après, un détail intéressant quand même, c'est que dans certains pays d'Amérique latine, le fait d'avoir des poils, ça, c'est une marque de blancheur ou de blanchité, parce que beaucoup de personnes autochtones ont très peu de poils. Et donc, pour certaines personnes, c'est raciste, mais c'est un titre de gloire, en fait, pour les femmes, d'avoir des poils, parce que ça prouve qu'elles ne sont pas autochtones. Donc, c'est paradoxal, c'est un truc raciste, mais néanmoins, et ça peut expliquer d'ailleurs, peut-être, par exemple, Frida Kahlo, sa pilosité, que ça a été moins dérangeant que ce que ça aurait pu être, par exemple, en France, à cause de ce que je viens de dire.
0: C'était la 70e émission de Du Poil Sous les Bras, 70 déjà, et donc 70 émissions à retrouver sur vos radios FM et en podcast, et puis à partager pour élargir nos imaginaires et nos connaissances. À bientôt dans Du Poil Sous les Bras.

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4: Bienvenue sur RFI si vous nous rejoignez. Il est midi à Paris, 10h en temps universel.
5: Sophie Pouzrat.
4: À la une de l'actualité, nouvelle frappe israélienne ce dimanche sur le sud du Liban, malgré l'accord cadre signé entre les deux pays. Nous irons à Beyrouth où une campagne de don du sang a lieu, un acte crucial en temps de guerre, vous l'entendrez. En Russie, le parti présidentiel ouvre son congrès pour désigner ses candidats aux législatives dans un contexte incertain entre la guerre en Ukraine et les doutes sur la popularité de Vladimir Poutine. À la une également, l'Europe a toujours chaud, 35 degrés Celsius annoncés ce dimanche pour plus de 190 millions de personnes sur le continent et face à la situation, Bruxelles brille par son silence. Et puis en France, les candidats à la présidentielle placent leurs pions. C'est le cas de Gabriel Attal. L'ancien Premier ministre veut apparaître comme une alternative à la France insoumise et au Rassemblement national. Au Liban, le chef du Hezbollah pro-iranien qualifie de grave erreur l'accord cadre signé ce vendredi entre Israël et le Liban pour une paix durable entre les deux pays. Et malgré cette signature, Israël a poursuivi ce samedi ses frappes sur le sud du pays, faisant au moins un mort. C'est dans ce contexte de fragilité et de tension que les croyants de confession chiite viennent de fêter vendredi soir le 10e et dernier jour d'Ashura, une commémoration qui rappelle la mort de Hussein, petit-fils du prophète Mahomet au 7e siècle. Les célébrations ont eu lieu dans la banlieue sud de Beyrouth. Et c'est à cette occasion que certains ont donné leur sang. Ce geste est présenté comme une manière de transformer le sacrifice de Hussein en un acte concret de solidarité et de sauvetage de vie humaine. Dans un pays où la chaîne d'approvisionnement est largement fragilisée par les crises, les explosions et les guerres, Amélie David a rencontré donneurs et collecteurs.
6: C'est la troisième fois que Ryan Fahas vient donner son sang. La trentenaire le fait toujours lors d'Ashura, elle explique.
7: Ce n'est qu'une petite partie de ce que nous devons faire. J'essaie de faire de mon mieux, distribuer de la nourriture, donner mon sang chaque fois qu'on en a besoin. C'est le mieux que nous puissions faire. Si nous ne pouvons pas combattre, alors nous nous battons à notre manière.
6: Ici, dans la banlieue sud de Beyrouth, l'organisation With Charity a installé un stand où plus d'une centaine de personnes est venue donner son sang. Jafar Mistra, coordinateur.
8: L'idée est née lorsque des personnes ont commencé à verser leur propre sang au nom de l'imam Hussein. Nous voulions transformer cette pratique en quelque chose de plus positif et de plus beau. Nous avons donc eu l'idée de promouvoir le don du sang afin de donner la vie plutôt que de la sacrifier.
6: Les dons sont collectés en partenariat avec l'équipe de l'hôpital Hôtel Dieu de Beyrouth qui les transfuse ensuite aux patients dans le besoin. Rawan Zaitouni, technicienne de transfusion sanguine.
9: Nous avons des gens qui sont anémiés, qui ont une leucémie, qui ont besoin de beaucoup de sang. Nous avons besoin de dons de sang chaque année, surtout depuis 2019. La plupart des donneurs donnent leur sang uniquement lorsqu'un membre de leur famille en a besoin.
6: Au Liban, le don du sang reste essentiel mais insuffisant, un manque d'autant plus aggravé en période de guerre. Amélie David, Beyrouth, RFI.
4: Et en parallèle des nouveaux échanges de frappes entre l'Iran et les États-Unis, chacun s'accuse de violer le cessez-le-feu signé la semaine dernière et Donald Trump menace à nouveau de repartir en guerre pour détruire le pays. Téhéran, de son côté, affirme sa détermination à défendre sa souveraineté face à, je cite, l'agression américaine. Et en représailles aux frappes des États-Unis, le régime a ciblé Bahreïn et le Koweït, où sont basées plusieurs infrastructures militaires américaines. RFI, 6h et bientôt 4 minutes à Caracas, où plus de 72 heures se sont écoulées depuis qu'un double séisme très puissant a frappé le nord du Venezuela, dont la capitale, et l'espoir de retrouver des survivants diminue à mesure que le temps passe. Le bilan des victimes dépasse maintenant les 1400 morts et ce chiffre devrait continuer à grimper alors que 50 000 personnes sont toujours portées disparues selon l'ONU. Alors sur place, les équipes de secours de 17 pays s'activent pour déblayer les décombres, mais les habitants dénoncent, eux, le manque de soutien du gouvernement du pays. Ce dimanche s'ouvre le premier congrès du parti présidentiel Russie Unie à Moscou. Le but, valider ses candidats pour les législatives prévues du 18 au 20 septembre prochain. Mais le contexte reste incertain entre la guerre en Ukraine, les difficultés économiques et les inquiétudes autour de la popularité du parti de Vladimir Poutine. Explication de Sofia Katsenkova.
10: La grande question, qui mènera la liste fédérale pour le parti présidentiel Russie Unie lors des prochaines élections législatives? Plusieurs noms circulent, Dimitri Medvedev, ancien président russe, Sergueï Sobyanin, le maire de Moscou, ou encore le ministre des Affaires étrangères Sergueï Lavrov. Mais un autre scénario intrigue, celui d'une implication directe de Vladimir Poutine. Son porte-parole n'a pas exclu sa présence dimanche au Congrès. Le parti s'est longtemps appuyé avec prudence sur son affiliation avec le président russe. Aujourd'hui, cette proximité pourrait devenir centrale. Car à moins de 3 mois de l'élection, Russie Unie n'a toujours pas de programme clair. Une campagne menée à l'aveugle où l'image du président russe pourrait servir de repère. Car le contexte est tendu, selon le média indépendant russe Medusa, le Kremlin redoute une campagne difficile. Fatigue de la population face à la guerre en Ukraine, hausse des prix et baisse de popularité du parti. Certains responsables auraient même évoqué un report du scrutin. Pour l'instant, le Kremlin affirme maintenir les élections prévues du 18 au 20 septembre.
4: Les précisions de Sofia Katsenkova. La fin de 11 jours d'une canicule historique en France. Le pays recommence à souffler avec une baisse des températures. Mais l'inquiétude demeure au sein du système hospitalier car la vague de chaleur a un effet à retardement sur les organismes. Les hôpitaux sont donc toujours sous tension et ils le resteront pendant les prochains jours. Environ 1000 décès supplémentaires ont été observés depuis le début de la canicule par rapport au mois précédent. Un bilan voué à s'alourdir selon Santé publique France. Mais la ministre de la Santé, Stéphanie Rist, estime quant à elle que la surmortalité n'atteindrait pas celle de la canicule de 2003, qui montait à 15 000 décès. Et si la France voit la fin de la vague de chaleur, ce n'est pas le cas à l'Est. D'autres pays vont continuer de subir la canicule qui se déplace vers l'intérieur de l'Europe. Plus de 35 degrés Celsius attendus encore ce dimanche pour au moins 191 millions d'Européens. Et dans ce contexte de crise climatique et sanitaire, ce qui étonne, c'est la discrétion de la part des instances européennes sur le sujet. À Bruxelles, la correspondance de Jean-Jacques Herry.
11: Une simple réaction sur le réseau social LinkedIn du commissaire européen en charge de l'action climatique, Wopke Hoekstra, jeudi dernier, et pas plus. Le néerlandais y rappelait que nous devons nous préparer à des temps plus difficiles en renforçant la résilience climatique de l'Europe et en protégeant notre santé, nos moyens de subsistance et nos économies des risques liés au climat. Une publication très discrète donc est passée un peu inaperçue. Alors pourquoi une telle réserve de Bruxelles ? D'abord parce que toute réponse aux vagues de chaleur relève en premier lieu de la responsabilité de l'État membre concerné, l'organisation des systèmes de santé nationaux relevant de la compétence nationale, tient à rappeler une porte-parole de la Commission contactée hier. Alors que les Verts européens viennent d'appeler à la convocation d'un sommet européen afin de renforcer d'urgence les protections climatiques de l'Europe, la Commission assure qu'elle y travaille et que la résilience climatique est pour elle une priorité. Elle doit d'ailleurs présenter dès cette année un nouveau cadre européen de résilience climatique avec de nouvelles règles et de nouveaux outils pour mieux aider les États membres à prévenir et à se préparer aux impacts croissants du changement climatique. Jean-Jacques Herry, Bruxelles, RFI.
4: Jour de vote ce dimanche en Nouvelle-Calédonie, le territoire français a ses élections provinciales et c'est un scrutin qui doit redessiner les rapports de force de l'archipel. À la clé, son poids dans les négociations à venir sur son avenir institutionnel dans l'impasse depuis les émeutes de 2024. Direction la France métropolitaine, à présent à l'approche d'élections également présidentielles, cette fois en 2027. Et forcément, là aussi, l'actualité politique bat son plein. Dernier exemple en date, cette tribune de Gabriel Attal dans la tribune dimanche, un mois après son premier meeting. Le président du parti Renaissance et ancien premier ministre charge longuement le Rassemblement national et la France insoumise, deux partis qui s'affichent en forme, voire en très grande forme, dans les sondages. Victorien Villaume.
12: À moins d'un an de la présidentielle, le Rassemblement national est largement en tête dans les sondages et la France insoumise domine à gauche. Ainsi, la dernière enquête IFOP montre un Jordan Bardella en nette avance au premier tour, suivi d'Édouard Philippe, puis de Jean-Luc Mélenchon et en cinquième position Gabriel Attal. L'ancien Premier ministre d'Emmanuel Macron affirme donc vouloir desserrer la tenaille et éviter l'accession au second tour des deux partis. Stratégie du chaos permanent, délégitimation constante des contre-pouvoirs. Le patron de Renaissance qualifie de nouveau Trump français, Jean-Luc Mélenchon. Quant au RN, le parti est toujours prêt à relayer la propagande du Kremlin et se glisse de plus en plus dans des habits poutiniens, tacle Gabriel Attal. Celui qui a annoncé sa candidature en mai dernier plaide donc pour un rassemblement au-delà de la droite et du centre, avec l'espoir d'élargir sa base électorale.
4: Les précisions de Victorien Villaume. Et c'est ainsi que s'achève cette édition. Merci à vous de l'avoir suivi. Midi et presque 10 minutes à Paris, 10h10, en temps universel.
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15: Hier, au lendemain d'une manifestation de l'opposition dont la réponse...
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24: On reçoit aujourd'hui en musique Ricardo Garcia. Alors, c'est un homme habitué de la chaleur. Forcément, il est d'origine andalouse. Il a vécu dès son plus jeune âge, en l'occurrence au rythme du flamenco. Et il se trouve, et vous allez pouvoir l'entendre dans cette émission, que c'est un guitariste virtuose. Il est aussi compositeur. Il a joué sur les 5 continents et s'est produit dans les lieux les plus prestigieux. On pourra en citer un, le Royal Albert Hall de Londres. Et il a côtoyé et joué avec de très grands musiciens, par exemple Mino Sinelu, Christian McBride ou encore Zakir Hussain. Voilà, c'est une musique profondément enracinée dans le flamenco, à la fois empreinte des musiques du monde du jazz et de la musique classique. Bonjour Ricardo.
25: Bonjour Ludovic.
24: Tu es actuellement donc dans les Hautes-Pyrénées, parce que si tu es originaire d'Andalousie, tu vis aujourd'hui en France, plutôt du côté de la Normandie.
25: C'est ça.
24: Mais régulièrement, tu nous rends visite dans les Hautes-Pyrénées et à Fréquence Luce, puisqu'on t'a reçu en 2024. C'était la première fois que tu organisais et que tu animais un master de guitare flamenca à Gavarnie.
25: Tout à fait.
24: Donc comment s'est passée d'ailleurs cette rencontre avec les Hautes-Pyrénées ?
25: Bah, c'est une très belle rencontre en fait. On était venu voir Gavarnie. C'est un nom un peu magique, Gavarnie, parce que c'est quelque chose qu'on, depuis l'enfance, on entend Gavarnie, Gavarnie, mais en fait quand on est devant le site de Gavarnie, c'est tout autre chose. La chance d'avoir rencontré Christophe Castagné, qui tient un gîte, le gîte Oxygène à Gavarnie, et musicien lui aussi. Et ben voilà, c'était une super rencontre. Et de là est venue l'idée de faire des choses, et notamment d'organiser des masterclass et aussi des concerts.
24: Alors, il y a eu 2024, 2025, où tu as organisé une série de concerts également, et en 2026, actuellement, tu es en tournée. La tournée s'appelle Ricardo Garcia Solo, et tu as joué hier
25: à
24: Saint-Lary, dans la vallée d'à côté. Et ce soir, à 18h, tu seras à l'église des Templiers, à Luz-Saint-Sauveur.
25: Tout à fait.
24: Est-ce que c'est complet ou est-ce qu'on peut encore y aller ?
25: Je ne sais pas.
24: Ah bah voilà, ça va être la surprise.
25: La surprise. Et on sera au frais en tous les cas, j'espère.
24: Ah oui, dans une église, en général, on est un petit peu au frais. Donc, qu'est-ce que tu joues pendant cette tournée ?
25: Alors, mes compositions, les plus récentes. Moi, je pars du flamenco. Hein. À la base, je suis de formation guitare classique espagnole flamenco. Et donc, c'est le cœur un petit peu de ce que je fais. Mais comme j'ai beaucoup voyagé, et pas juste pour le plaisir de voyager, mais pour faire de la musique un peu partout dans le monde, avec des musiciens du monde. J'ai donc toujours aimé introduire des éléments d'autres cultures, d'autres musiques dans mes compositions. Donc avec les rencontres, les super rencontres et l'écoute des autres, j'ai développé des compositions dans lesquelles il y a des éléments en fait de musique indienne, africaine, jazz, avec des accords quelquefois que j'emprunte un petit peu au blues, au jazz, et des rythmes aussi, bossa nova, enfin un peu tout, la musique arabe, Japon, enfin un peu partout, puisque je suis allé un peu partout.
24: On voyage dans le monde.
25: C'est
24: donc
25: ça, c'est un peu l'idée.
24: Sans prendre l'avion, formidable. Pas besoin de passeport. Donc ça sera ce soir à Luz Saint-Sauveur. Il y aura d'autres concerts dans les jours qui viennent. On va pouvoir peut-être les citer avant de t'écouter jouer en studio. Ça c'est vraiment super d'être venu avec ta guitare. Donc Ricardo Garcia, vous pourrez le retrouver la prochaine date à part ce soir, donc le 24 juin donc à Luz Saint-Sauveur, je le répète. Ensuite, je regarde, il y a un concert à Gavarnie, à Cotteret d'abord le 26 juin, c'est-à-dire vendredi, à l'église de Cotteret. Et puis ensuite, on le retrouve également samedi à Gavarnie-Gèdre, en concert également à l'église, toujours à 18h. Enfin, sauf à Cotteret, c'est à 18h30. Et puis après, on va le retrouver également au mois de juillet. Au mois de juillet, on va le retrouver par exemple... je n'ai pas l'information, non, je ne peux pas le mettre. Voilà. Et puis également, une masterclass qui va avoir lieu du 20 au 22 juillet.
25: Tout à fait, tout à fait.
24: Cette masterclass, là pour le coup, ça doit être, j'imagine, complet, ou il y a déjà des gens inscrits ?
25: Il y a des places.
24: Il y a encore des places.
25: Il y a des gens intéressés qui veulent apprendre des techniques du flamenco, des techniques guitaristiques. Même si ce sont des guitaristes qui viennent d'autres horizons, c'est toujours intéressant d'apprendre des choses. Donc voilà, du 20 au 22 au site
24: au gîte Oxygène, à Gavarnie. Et jusqu'à combien de personnes sont en masterclass ? Il peut y en avoir beaucoup.
25: Je pense qu'il y a un maximum de 12.
24: 12 personnes.
25: Enfin, je pense qu'il y a de la place.
24: Très bien. Très bien. Merci Ricardo. Eh bien, peut-être le mieux, c'est de t'écouter. Donc, Ricardo Garcia en tournée avec sa guitare.

0: Merci Ricardo pour ce morceau. Comment s'appelle-t-il ?
1: Alors c'est Valdango. C'est en fait un petit mélange entre un rythme de fandango espagnol et de valse un petit peu sud-américaine entre vénézuélien, argentin. Enfin, c'était un petit peu dans les harmonies, mais il y a un petit peu de blues aussi, des accords de blues et un petit peu de bouleria, le rythme de bouleria pour terminer à la fin. Donc c'est un petit peu un mélange aussi.
0: Merci beaucoup. On se retrouve ce soir à 18h. À l'église des Templiers à Luz Saint-Sauveur, vendredi à Cotteret à 18h30 également à l'église, et samedi 27 juin, donc ce samedi, à l'église de Gavarnie à 18h. Vous retrouverez toutes les dates aussi sur notre site. On va se dépêcher de les mettre. Merci beaucoup.
1: Merci.

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1: Bonjour à tous, bonjour à toutes et beau dimanche, à vous qui êtes à l'écoute de Fréquence Plus, nos prévisions selon Météo France au sein pour ce 28 juin. Eh bien, c'est un matin où des nuages bas sont présents sur le Piémont, en dessous de 1000 à 1200 mètres d'altitude, et ils vont pénétrer un peu dans les vallées et pourraient donner quelques faibles bruines. Ailleurs, les nuages circulent parfois au-dessus des massifs et pourraient se montrer menaçants et donner quelques faibles ondées. Et cet après-midi, le temps est instable avec des rafales parfois orageuses et un risque devenant plus marqué au fil des heures. Le temps est agité ce soir avec de nombreuses averses et orages, puis le temps va se calmer dans la nuit, sauf quelques bruines possibles en dessous de 1500 mètres d'altitude et à un degré moindre vers le fond de chaîne où des éclaircies sont possibles. Les températures maximales aujourd'hui iront jusqu'à 30 degrés en basse vallée, jusqu'à 26 degrés à 1500 mètres et 19 degrés à 2500 mètres d'altitude avec un vent qui reste de sud-sud-ouest sur les sommets, assez fort en fin de nuit avec des rafales en pointe à 60 km/h. Puis plus modéré, mais avec un risque de renforcement sous les averses. Voici donc pour les prévisions Météo France au sein de ce dimanche. Un dimanche que je vous souhaite beau à tous et à toutes.
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8: Jusqu'au 30 juin, à la Maison de la Montagne, à Argelès-Gazost, venez découvrir l'exposition Photo, visage d'autres mondes, de Michel Lebert. Une galerie de portraits ramenés de contrées reculées au cours d'expéditions d'alpinisme, de trek et de voyages en sac à dos. L'exposition Photo, visage d'autres mondes, c'est à découvrir jusqu'au 30 juin, à la Maison de la Montagne, à Argelès-Gazost.
9: De vendredi à lundi, de 11h à 1h du matin, la ville de Lourdes vous propose ses fêtes. Au programme, casse-tasses, concerts, fanfares, jeux et sport. Un des grands rendez-vous de l'été. 3 jours de fêtes, de musique et de convivialité pour célébrer Lourdes et ses habitants. Tout un programme pour vibrer ensemble et profiter de l'ambiance estivale. Venez partager la joie, les rires et la couleur des fêtes de Lourdes. Alors pour rappel, c'est de vendredi à dimanche de 11h à 1h du matin et lundi de 11h à 20h. Et ce sera au Jardin des Tilleuls à Lourdes.
10: Du 1er mai au 30 juin, venez admirer l'exposition à Cotteret, Pyrénées étoilées. L'ouverture se fait de 8h30 à 17h. Venez découvrir la beauté des cieux et des paysages nocturnes avec l'exposition Pyrénées étoilées. Laissez-vous émerveiller par une arche céleste ou par le scintillement des étoiles au-dessus des sommets pyrénéens, rendu visible grâce au talent de 7 photographes ayant contribué à cette exposition. Ces paysages permettent également de prendre conscience des menaces concrètes qui pèsent sur ce patrimoine naturel nocturne par l'omniprésence de la pollution lumineuse de nos villes et nos villages. Les renseignements se font au 05 60 92 52 56. L'entrée est libre et gratuite. L'exposition Pyrénées étoiles, c'est à Cotteret du 1er mai au 30 juin.
9: Ce dimanche à 15h, à la boutique L'Artisanal à Estaing, venez créer votre propre bijou de téléphone coloré et uni. Vous choisirez vos perles et vous repartirez avec une création qui vous ressemble. C'est accessible aux débutants de plus de 12 ans. Ce sera un moment convivial et créatif qui dure aux alentours de 1h30 à 2h et tout le matériel sera fourni. Alors venez ce dimanche à 15h à la boutique L'Artisan à Estaing pour vivre un moment de convivialité.
11: Ce dimanche à 16h30, un concert gratuit, les heures d'orgue, l'orgue de A à Z, les compositeurs anonymes, par Marc Méro à l'église du Sacré-Cœur de Lourdes. Chaque dernier dimanche du mois à 16h30, Marc Méro, titulaire du grand orgue du Sacré-Cœur de Lourdes, propose un festival permanent d'une heure, gratuit et ouvert à tous. Les heures d'orgue, ce dimanche à 16h30, à l'église du Sacré-Cœur à Lourdes.
9: Ce dimanche, à 14h, se déroule la Vague, première journée des sports de pagaie dédiée aux femmes dans les Hautes-Pyrénées, organisée par le CDCK 65. Ce dimanche, au lac de Lourdes, dès 14h, sans frais et sur simple inscription. Après-midi 100% féminine pour découvrir le kayak, le stand-up paddle, le dragon boat, etc. Dans un esprit de solidarité et de convivialité. Matériel fourni, aucune expérience requise. Inscription par mail à hautespyrénées@ffck.org en mentionnant VAGUE avec un V majuscule dans l'objet ou SMS au 06 80 94 33 04. 06 80 94 33 04. Et ça se passe ce dimanche à 14h au lac de Lourdes.
8: Jusqu'au 26 juillet, à la Maison des Arts, à Badial, à Arras-en-Lavedan, on vous donne rendez-vous avec l'exposition « Lignes de crête » de Maxime Quin et Éric Savoldelli. Dans les plis du relief, là où les mots se font rares et où les gestes essentiels, deux dessinateurs de bande dessinée ont posé leur regard sur des vies que l'on ne raconte guère. Des démontagnés. Maxime Quin met en dessin la réalité brute d'un berger en estive avec ses 800 brebis, sans concession. Éric Savoldelli redonne avec Mona une voix et un visage aux migrants italiens qui, dans les années années 50 se sont enracinés dans les vallées alpines. Tous deux dessinent la montagne, mais le trait, la méthode, le rapport au récit sont différents. Et c'est ce dialogue entre deux univers singuliers que donne à voir l'exposition. Exposition proposée en partenariat avec le festival Le Murmure du Monde et le Printemps du Dessin. L'exposition Ligne de crête de Maxime Quint et Eric Salvodelli, c'est à voir jusqu'au 26 juillet de 14h30 à 18h à la Badiale Maison des Arts à Arras-en-Lavedon.
9: Ce dimanche, à 9h, nous vous proposons le vide-grenier à Aucun. Les habitants d'Aucun et le tiers-lieu d'Azun vous invitent à un vide-grenier au cœur du village. Une rencontre conviviale pour faire de la place dans les maisons et greniers. Alors c'est ce dimanche, à 9h, au village d'Aucun.
8: Lundi, à partir de 20h, le conservatoire de Tarbes vous donne rendez-vous pour un concert de jazz avec des musiciens du conservatoire en soutien au tiers-lieu. En entrée gratuite avec une sortie au chapeau, un concert de jazz avec les musiciens du conservatoire de Tarbes pour le soutien au tiers-lieu, c'est ce lundi, à partir de 20h, au conservatoire de Tarbes.
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se dirige ensuite vers Harlem. À 19h, l'office protestant commence dans un temple tout à fait moderne et particulièrement laid. La mer Caspienne est partout et les Américains s'avivèrent pour aller chez le chaland. Les enceintes devant l'église retransmettent la cérémonie. Le gospel bat son plein et des hommes de paroisse nous remettent des fascicules sur le bien, le mal et Satan. Avant que nous nous asseyions sur le banc des communiants. Il n'y a que des noirs dans l'assemblée, hormis un groupe de touristes espagnols. Sur la scène, quatre choristes font des harmonies de spiritual derrière un pasteur amplifié qui harangue les fidèles. Le pasteur parle vite et je ne comprends pas tout. Au milieu des « Amen, Amen, Amen », il dit « Peut-être qu'aujourd'hui rien de ce que tu penses ne mérite le nom de fleur, mais demain, demain, demain tu t'éveilleras sans doute sous un arbre fruitier, comme jadis Jonas sous le ricin. » Il dit ce n'est pas le froid mais la honte qui a donné le manteau, qu'un kidam marchait droit, mais qu'à cause de la mer il s'est assis, que tout était gros doux comme chez le traiteur chinois, et qu'il faut honorer le nom de son père. Je ne comprends pas tout. Je crois voir une déesse de muscles et de courbes quand il dit que les statues aussi verdissent, et que leurs couronnes sont un perchoir pour les pigeons, que jalouser l'éternité des statues, c'est envier la fiente sur leurs épaules et celle qui jonche leur piédestal. Alors je pense à la déesse nue et je vois léviter près de sa chevelure un moineau écarlate. Je vois la déesse nue et ses fesses qui avant dansaient.

On a du mal à croire à une ferveur aussi démonstrative, qui ne ressemble pas d'ailleurs à cette ferveur contagieuse que je connais, celle des baisers véritables. Le spectacle ecclésiaste ne touche pas au cœur, il divertit. Et tout le monde chante, et tout le monde chante. Est-ce la clarté ou rien que de l'espace après un massacre, dit-il. A-t-on coupé, brûlé des arbres pour avoir cette clairière-là, comme une piscine dans le jardin d'un pavillon de banlieue? Ou bien sommes-nous tombés dessus, par hasard? Fausse piste, trouvaille, dilemme, tenaille, écrou, ciel, muraille, et des pensées que je réprouve. Un cheveu de l'avoir fait, dit-il. Enfer, paradis, un détail. Promenade de santé, bercail, et de quoi déchanter toujours à un cheveu. Il parle à présent de rachat. À la foire, tout est à portée de moi. Alors je chante aussi. 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

Puis d'autres intervenants se sont mis à parler, lentement, sans mouvement. Alors, on est parti avant la fin. Les touristes ont vu ce qu'ils voulaient voir, c'est comme ça. Un zoo, l'étranger, un circuit. Les mêmes souvenirs pour tous les vacanciers. On voit du folklore partout, mais les abribus et le ciel sont partout les mêmes. On traverse New York en shuttle. Dans l'engin, une gamine de 17 ans, pas plus aux raides et longs cheveux noirs, discrètement, me regarde. Il est joli, son regard noir, défiant et apeuré. Le soleil tape sur les terres que l'on traverse. 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
2: Bonjour à toutes et bonjour à tous et bienvenue à vous dans ce 21e et avant-dernier numéro de Frères de Chaussures de la saison. Et oui, l'été arrive, le temps pour les radios associatives et tous leurs bénévoles de se reposer un peu, de souffler, de recharger les batteries pour revenir plus fort et plus en forme la prochaine saison. Pendant cet été, suivant les radios sur lesquelles vous m'écoutez, vous pourrez peut-être m'entendre quand même, mais ce sera des rediffusions estivales, vu que certaines radios décident de repasser les émissions de l'année qu'elles ont bien aimées, et je les en remercie d'ailleurs par avance. Et sinon, eh bien, vous pourrez prendre des vacances de ma voix, de ma diction pas toujours très ouf, de mon élocution parfois trop rapide, ou si vous êtes en manque, eh bien, vous pouvez aussi aller sur le blog Arte Radio de Frères de Chaussures pour rattraper les émissions que vous auriez ratées, les playlists, vous pouvez les réécouter, les télécharger, etc. Bref, vous en faites bien ce que vous voulez. Moi, pendant cet été, je vais continuer quand même à avoir une veille sur les sorties rap, parce que même si c'est en général un peu plus calme, il y a quand même des belles pépites qui vont sortir. Et puis, en plus, comme vous le savez, moi, j'enregistre les émissions environ 2 semaines avant qu'elles arrivent jusqu'à vos oreilles. Par conséquent, la dernière émission que vous pourrez entendre normalement sera la semaine du 29 juin, ce qui veut dire que moi, je l'aurai sûrement enregistré la semaine du 15 juin à peu près. Et du coup, ben, entre le 15 et le 29, il y aura sûrement de nouvelles sorties. Et du coup, ben, j'en parlerai plutôt en début de la saison... De la saison combien ? De la saison 19 ? Ce sera en septembre. Eh oui, en septembre prochain. Voilà, la saison 19. On en fera les 20 ans en 2028. Hein. Eh ouais, c'est ça. Hein. Ça se rapproche. Donc en septembre prochain, justement, j'espère encore être présent au moins sur autant de radios que cette année. Voilà, j'avoue que j'en sais rien encore. Ça dépend évidemment pas de moi. Ça dépend de savoir si les radios qui me diffusent cette année et qui m'ont fait confiance continueront et auront la place de le faire sur leur grille l'année prochaine. Et ça, c'est pas moi qui suis maître de l'histoire. En tout cas, moi, je suis partant, sachez-le. Et puis, si je peux en dégoter 2 ou 3 autres radios qui seraient OK pour que je parle de rap sur leur antenne, eh bien, évidemment, ça me fera bien plaisir. En tout cas, je vais encore remercier les radios qui m'ont fait confiance cette année. Et pour certaines, elles me font confiance depuis quasiment le début. C'est le cas, par exemple, de Radio Larzac, sur laquelle j'ai créé cette émission, sur Radio Escapade, chez qui j'ai travaillé et donc sur laquelle j'ai pu continuer mon émission dès 2010-2011. Et puis ensuite, il y a beaucoup d'autres radios qui m'ont rejoint. Donc merci à Radio Sommière, Radio Grille Ouverte pour le département du Gard. Merci à Radio Vassivière qui se trouve autour du plateau de Mille Vaches. À Radio Coquelicot, c'est dans le 03. Merci à l'autre radio dans le 5-3 en Mayenne. Dans l'Aveyron, donc Radio Larzac, on l'a dit, mais aussi Radio Temps Rodez, à la capitale ruthénoise. Radio Calade, c'est dans le 6-9 que ça se passe. Radio Valois Multien, c'est dans le 60. On a Couleur FM du côté de Bourgoin-Jallieu dans le 38, il me semble. Fréquence Mistral, eux, ils sont dans le 04, 05, 06, donc toutes les Alpes, mais aussi le 13, le 83 et le 84, donc Bouches-du-Rhône, Var-Vaucluse, quand même. Ils me permettent de toucher pas mal de gens. Radio Alto pour retourner dans les montagnes, mais cette fois en 73, donc en Savoie. Booster FM pour la Ville Rose du côté de Toulouse dans le 31, Haute-Garonne, Radio Libre en Périgord, c'est dans le 24, Frequenza Nostra, c'est la Corse, merci à Radio Guémozo qui est dans le 88, les Vosges, et Radio FM 43 dans le 43, comme son nom l'indique, la Haute-Loire, les Alti-Ligériens, j'adore se dire ce nom, et aussi Fréquence Luz qui nous a rejoint cette année du côté du 6-5, les Hautes-Pyrénées, une radio qui émet du côté de Pays de Lourdes et de la Vallée des Gaves. Voilà, grand merci à elles toutes de m'avoir diffusé cette année encore, mais donc pour cette avant-dernière émission, on va quand même continuer à parler de rap et de bon rap, puisqu'on ira du côté de Lyon avec le très talentueux Okis, dont j'ai déjà pas mal parlé, mais là, il est revenu avec un nouveau projet. Ensuite, un autre projet, direction la Belgique, avec le Carolo-Régien. Ce sont les habitants de Charleroi, voilà, sachez-le. Et c'est Jean Jass, évidemment, qui vient de là-bas, de Charleroi, et qui propose lui aussi un nouvel album. Non loin de Charleroi, il y a une ville qui s'appelle Bruxelles. Et là-bas, il y a quelqu'un qui y habite, qui s'appelle Urde, et qui fait du rap aussi, et qui vient de sortir un projet aussi, donc on l'écoutera, Urde. Dans le morceau numéro 4, là je vous préviens, accrochez-vous, c'est un ovni, ça va diviser à coup sûr. Je suis sûr qu'il y en a qui vont détester, il y en a qui vont adorer, il y en a ils vont pas savoir quoi en penser. Mais j'ai très envie de vous en parler, donc on en parlera, c'est Crime de Guerre. Et rien que le nom déjà, J'adore. Et puis en 5 et 6, on retrouvera le frangin Cutter Le Sel, donc avec qui j'ai co-animé cette émission pendant quelques années et avec qui on a fait un groupe de rap pendant 10 piges. Donc là, il sort un projet aussi dont je vous en parlerai. Et ensuite, il y a un autre projet dont je vais vous parler, c'est un projet commun entre Éthique et Sisyphe. Et donc là, on passera le featuring avec le poteau Kinam aussi, donc que des copains. Et le morceau numéro 7, ce sera le rappeur roux le plus connu des USA, AB, Monsieur Action Bronson, qui lui aussi nous propose un nouveau projet. C'est une première depuis 2 ans, je crois, donc un projet qui était attendu par pas mal de fans de ce rappeur. Voilà, je ne vais pas faire plus long pour l'intro, on passe directement à la musique.

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0: commence donc du côté de Lyon, je vous le disais, avec le morceau Les chiffres du loto. C'est le rappeur Okis sur une prod de Okis lui-même qu'on vient d'écouter, un morceau extrait de son dernier projet qui vient de sortir le 29 mai dernier, un projet 5 titres qui s'appelle Téléfilm. Et donc moi, Okis, je l'ai découvert avec tous les projets qu'il a sortis avant et qui étaient pour l'instant entièrement produits par Many Days, que ce soit l'album Rêve d'un rouilleur en 2023, puis une trilogie autour de la crème là, qui est sortie entre 2025-26, me semble-t-il, je ne sais plus les dates exactement, mais c'était il n'y a pas longtemps. Bref, donc il avait toujours Monsieur Many Days comme producteur, mais déjà dans l'interview, quand il parlait, Okis, il disait qu'il exprimait ses velléités de produire lui-même des sons, qu'il s'était mis au beatmaking, etc. Même dans le live, pour l'avoir vu en live à Montpellier, et ben il faisait un peu de beatmaking justement avec Many Days, et donc on sentait que ça le titillait, et donc il a enfin réalisé son vœu, puisque le projet Téléfilm dont je vous parle, le 5 titres, il est entièrement produit par Okis lui-même. Donc que Okis au rap et que Okis au prod. Donc Okis, je vous le disais, moi je l'ai découvert en 2023, il est apparu un tout petit peu avant, 2022 il me semble. Et j'avais déjà beaucoup aimé, j'ai tout de suite accroché avec sa voix, ses rimes toutes biscornues, c'est très technique dans les placements en fait, c'est bizarre, il rime pas forcément en fin de phase à chaque fois. Et puis il a des références foot très drôles, très 90-2000. Des références un peu nostalgiques. Et il parle beaucoup de foot, mais il parle pas que de ça, il parle beaucoup de sa ville de Lyon aussi, parfois avec quelques mots d'argot lyonnais bien placés, et puis aussi beaucoup d'engagement politique, et ça me plaît vraiment beaucoup, contre notamment les fascistes de tous bords, et croyez-moi qu'il en a pas mal dans sa belle ville natale, donc en général il bégaye pas quand il s'agit de prendre position à ce sujet, et ça c'est quand même très appréciable. Sur sa biographie officielle sur Deezer, on peut lire que donc Okis est un rappeur lyonnais au style boom-bap affirmé, ben, ça je pense que vous l'avez entendu. Il a commencé à écrire à 17 ans, mais il ne s'est lancé sérieusement qu'en 2020, lorsqu'on lui a offert un micro pour son anniversaire. C'est un ancien journaliste. Il profite d'une période de chômage en 2022 pour sortir son premier EP, qui s'appelait OK, puis après un autre EP qui s'appelait Rappeur de Lyon. Et donc son écriture, nous disent-ils, est imprégnée de références à Lyon, à l'Olympique lyonnais. Et donc c'est comme ça qu'il a attiré l'attention du beatmaker Many Days, avec qui il a beaucoup travaillé. Donc il a fait son premier album en 2023 qui s'appelle Rêve d'un rouilleur, sur lequel il a invité notamment Limsa Dolné, mais aussi Cassius Belli, qui est une figure du rap lyonnais. Donc je pense que ça devait être un peu une vraie fierté pour lui de pouvoir l'avoir en feat. Et bon, j'en avais parlé dans mes émissions régulièrement. Et donc il a enchaîné en 2025 avec ses projets autour de La Crème, qui étaient donc des 3 EP qui sont sortis dans l'année, avec à chaque fois que Many Days au prod, et à la fin ils ont tout regroupé sur un projet qui regroupait donc tous les morceaux qui étaient sortis dans les différents EP. Voilà. Et donc là sur ce projet, le fait d'avoir composé ses prods, moi je trouve que ça lui amène encore plus de liberté, notamment dans l'expérimentation. Là sur le morceau Les chiffres du loto qu'on a écouté, il chantonne hein, carrément sur la prod, et c'est très très agréable, c'est tout smooth. Et j'aime toujours aussi l'éloquence et la manière qu'il a de rimer. On est sur une prod là qui, vous l'avez entendu, est quasiment full drumless, donc c'est-à-dire qu'il y a c'est un style que lui maîtrise à merveille, et c'est aussi pour ça que l'alchimie fonctionnait très bien avec Many Days. C'est que Many Days c'est aussi un peu la figure de proue donc de ce nouveau style de beatmaking où les rythmiques sont vraiment mis très très en retrait, voire inexistantes. Donc voilà, je sais pas si lui, en tout cas en faisant ce projet là, il a senti cette nouvelle liberté, où il s'est lâché un petit peu plus qu'avec Many Days, ou s'il n'a pas l'impression forcément de faire ça, mais moi c'est ce que j'ai ressenti à l'écoute. Voilà. En tout cas, moi je trouve qu'il est toujours aussi fort. Vous pouvez aller écouter Téléfilm, donc c'est un 5 titres, c'est assez rapide et c'est très très très agréable à écouter. Et il est toujours aussi fort dans le texte, notamment à un moment il nous lâche. 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

un autre rappeur beatmaker, même un autre fan de Drumless, et oui, parce que lui aussi il fait du beatmaking et il rappe sur des prods sans batterie et il le fait très bien. Donc c'est le belge Jean Jass qu'on vient d'écouter avec le morceau Boom Bap Mi Amor, et oui, tout est dans le titre. C'est sur une prod de Jean Jass lui-même, et donc c'est extrait de son cinquième album. Je vous le disais en intro, il a sorti son cinquième album qui s'appelle Les Chants de Sac Plastique, un album 12 titres qui est sorti le 22 mai dernier, aucun featuring, voilà, et quasiment entièrement produit par lui-même. Et en fait, il a mis en featuring que les beatmakers qu'il a invités sur certains morceaux à coproduire des morceaux avec lui. C'est assez original. Donc les beatmakers sont sur les plateformes de stream, ils sont crédités comme featuring, ce qui est vraiment très très rare. Normalement, les beatmakers, ils sont quand même pas tout à fait mis en avant. Et le fait que Jean Jass soit un compositeur lui-même, je pense que ça a évidemment joué sur son choix de les créditer de la sorte. Et donc il y a quand même du beau monde, puisqu'on retrouve Augusta, on retrouve Chili Gonzalez, encore lui, DI, le belge, Asian Crack, Karma Bangers et Mike Shab, qui est d'outre-Atlantique, et qui viennent donc tous coproduire des morceaux avec Jean Jass, et sinon c'est lui aussi qui en fait des tout seul. Et niveau rap, ben moi je trouve qu'on retrouve tout ce qui fait la force de ce rappeur et que moi j'apprécie beaucoup, à savoir, comme vous l'avez entendu, un flow très nonchalant. Quand il rappe, c'est tranquille, c'est vraiment tout doux. Ça donne aussi une impression de facilité, et pourtant à l'écoute on retrouve des rimes vraiment, je trouve, très réfléchies, originales. Et puis les thèmes qu'il aborde quand il est en solo, ça permet de mieux appréhender son personnage et de nous faire passer même du rire aux larmes assez facilement sur des thèmes. Là il parle de la paternité, il parle de ses origines marocaines, mais il y a aussi toujours un peu d'ego trip bien senti et bien fait qui nous arrache des sourires à droite à gauche. Et je trouve qu'il est vraiment à l'aise sur tous ces terrains-là, et ça donne un album vraiment très cohérent et apaisant. Et surtout, je trouve qu'il le fait très très bien, d'autant plus qu'il n'est pas accompagné de Caballero. Parce que Jean Jass, on l'a connu beaucoup avec Caballero, donc ils ont un duo avec qui ils ont fait Double Hélice 1, 2, 3, ils ont fait beaucoup de choses avec IF in the Herb, etc., les Zushi Boys. Mais en fait, du coup, je trouve que la vraie personnalité de Jean Jass, entre guillemets, alors je le connais pas, hein, mais elle s'exprime d'autant mieux que quand il est en solo, en fait, et qu'il peut vraiment se lâcher sur les thèmes qui lui sont chers, etc., et donc je trouve que c'est très agréable. Sinon, il y a une très bonne interview de lui, de Jean Jass, sur France Inter, avec Mehdi Maizi dans l'émission À la Régulière, donc qu'il anime quotidiennement, Mehdi Maizi, et donc là, il l'a reçu, et c'est très très agréable à écouter les interviews de Jean Jass. Il est très humble, extrêmement talentueux, et aussi toujours très connaisseur du rap, donc allez l'écouter. Et il y a une chronique, sinon, dont je vais vous lire un extrait, qui est paru sur le site Goûte Mes Disques, dont je parle un peu régulièrement sur cette émission, qui ont donc consacré une chronique sous la plume de Aurélien, et voilà ce qu'ils en écrivent. Ils nous disent « Vu de l'extérieur, on serait tenté de penser que tout va bien dans la vie de Jean Jass. Sa page Discogs s'allonge plus vite que la liste des victimes de Patrick Bruel, il vient d'avoir un deuxième enfant, et il se passera rarement plusieurs mois sans que lui, son acolyte Caballero ou son voisin de palier Pete viennent réenchanter l'actualité du rap belge le temps d'un projet ou d'un featuring qualitatif. Mais comme beaucoup de ces gens sur qui les problèmes semblent glisser comme la pluie sur un Gore-Tex, les choses sont différentes à l'échelle macroscopique. En l'espèce, on a toujours su que Gigi était naturellement pessimiste, et ce n'est pas le bouquet final de sa récente grunt qui ira nous contredire, si lumineuse soit-elle. Et tout comme certains reprennent rendez-vous chez leur psy pour expier leur mal-être et mieux le comprendre, Gigi continue d'avoir recours à ses propres soins. Il appelle son plug, se fait livrer deux ou trois produits et s'enferme en studio pour exsuder ses soucis dans un disque. Le résultat de ces deux dernières années de pérégrination mentale s'appelle « Les chants de sacs plastiques ». Et ce titre, à la fois poétique et bizarre, est à la pleine mesure de l'œuvre qu'il illustre. Car si on avait laissé Jean Jass sur un précédent disque assez rêche, qui faisait plus délire de producteur qui délaisse son carnet de rimes, on est heureux de retrouver dans un cinquième disque beaucoup plus généreux et protéiforme. Toujours fidèle à la bizarrerie de ses visions, de l'orchestre MIDI de Chili Gonzalez sur l'ouverture d'IMAX jusqu'au sample de Dabke de El Guerouche, le laboratoire proposé par Les Chants de Sac Plastique est probablement le plus audacieux depuis Attrick, c'est un ancien projet de Jean Jass, tout en s'épargnant ses nombreuses perditions. Pour cela, le Carolo continue de faire en sorte que l'expérience soit à l'image de son joint de Calicush, la plus tassée et la plus pleine possible, si bien qu'il ne faut pas plus de 30 minutes de son pour permettre au projet Les Chants de Sac Plastique d'être un disque suffisamment dense et labyrinthique pour nous donner envie d'y revenir. Chose suffisamment rare pour être soulignée d'ailleurs, tous les producteurs au projet sont crédités sur les serveurs de streaming, c'est ce que je vous disais. Une jolie manière pour l'homme aux deux casquettes de remettre le beatmaker au cœur du projet, à l'heure où la personnalité du rappeur prend trop souvent le pas sur la réelle qualité de la musique.
Donc voilà pour il y a une chronique qui dure encore qui est un peu plus longue et je vais un peu vous épargner parce que sinon ça serait un peu long peut-être. En tout cas, allez la lire directement si ça vous a plu sur le site Goûte Mes Disques. Il y a plein d'autres chroniques aussi que vous pouvez lire là-bas sur plein de projets qui sortent et c'est quand même largement tout le temps bien écrit. Là, c'était Aurélien en l'occurrence, mais ils ont plein de contributeurs et c'est très très agréable à lire. Et puis donc, allez écouter Les Chambres de Sac Plastique parce que c'est vraiment un très très bon album du Double J. Et il lâche notamment ce genre de phrase dans le morceau Boom Bap Mi Amor qu'on vient d'écouter. 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

encore un rappeur beatmaker. Vous avez compris qu'il y a un thème. Ben oui. Et encore un fan de Drumless. Ah non, lui, il est pas trop fan de Drumless. Il en fait peut-être, mais en tout cas, là, c'est pas le projet là sur le morceau qu'on vient d'écouter. Donc, le rappeur, il s'appelle Urd. Le morceau qu'on vient d'écouter s'appelle Cuirassé. Urd qui habite du côté de Bruxelles, donc on reste en Belgique, hein, mine de rien. Et donc, c'est sur une prod de Urd lui-même. Et c'est extrait de son projet Il pleut des sourires. Un projet sorti le 13 mai dernier, et c'est un 10 titres, où il y a deux rappeurs en invité sur le même morceau, qui sont Meirou et Oscar, que je ne connais pas du tout, pour tout vous dire. Et niveau production musicale, Urd est quasiment, là aussi, comme Jean Jass, présent sur tous les morceaux, que ce soit seul ou en coprod. Et donc, lui, on retrouve à ses côtés Palink, Really Raw, Oscar, Jupiter, Grand Tachereau, et donc Urd lui-même. Moi, je l'avais découvert, ce rappeur, en 2023, me semble-t-il, avec un projet qui s'appelait Maintenant ou Jamais, qui s'appelle toujours comme ça, d'ailleurs, vous pouvez aller l'écouter. Et j'avais bien aimé. Voilà, parce que lui aussi, je trouve qu'il envoie des rimes très très référencées un peu à la Hawkiss, notamment politiquement parlant, il y a beaucoup de références où on sent que le gars, il connaît son sujet, voilà. Je crois que c'est un des premiers que j'avais entendu rapper, enfin en tout cas entendu dans une de ses rimes qui parlait d'Antonio Gramsci, des choses comme ça, je trouve ça assez rigolo. Et puis pas mal de rimes techniques aussi, des phases entrelacées où là encore, il fait pas forcément rimer les mots classiquement en fin de mesure, et ça nous perd un peu, voire des fois, il n'y a pas de rime du tout. Il y a des flows presque parlés parfois aussi, comme c'est un peu la mode de ces rappeurs de la new gen, où donc le flow est un peu mis en retrait pour vraiment bien capter le contenu, mais bon, toujours avec beaucoup de musicalité et de poésie, que ce soit dans le fond ou dans la forme, parce que dans la forme, il y a beaucoup de dans le fond, pardon, il y a beaucoup de quotidien d'observation dans les textes de Urd, des choses qu'il voilà qu'il observe au quotidien. J'ai dit quotidien d'observation pour observer au quotidien, c'est bien. Je n'ai pas l'impression de me répéter. En tout cas, ça amène quelque chose de très humain chez cet artiste. Pardon. J'ai pas toutes les refs de ce dont il parle dans les morceaux. Voilà. Même si des fois, il y en a que je capte tout ça. Ben, des fois, ça me perd un peu, mais je trouve que c'est pas dérangeant. Voilà. Et on sent quand même que voilà, le gars a quand même bien potassé son écriture et son art. Et donc sur la forme, on y a pas mal d'influences de rap de Détroit dans le Michigan, d'où les sonorités électroniques aussi, donc qu'il affectionne particulièrement. Et donc voilà, c'est vraiment un rappeur assez original à suivre. À chaque fois que je parle de lui, je fais référence à un article qui était paru sur le Move, qui était écrit par Genono, et c'était en 2023, je crois, où il disait les 10 bonnes raisons de suivre Urd, donc je vais pas le refaire, les reciter encore une fois, mais voilà, en tout cas, faut le suivre. En plus, c'est donc un super producteur, donc il fait des très bonnes prods, et pas que pour lui, puisque j'en avais parlé dans ma dernière émission, il avait produit le titre Nouveaux Ennemis pour Bavaz, excusez du peu, et donc là, sur ce projet, il montre encore une fois qu'il est vraiment tout terrain sur ce projet, donc Il pleut des sourires, pardon, et voilà, il y a Paul de Geyser.fr, qui est un autre média rap que j'affectionne. Il nous dit, donc sur le morceau qu'on vient d'écouter, sur le morceau Cuirassé, Paul de Geyser, il nous dit « Impossible de passer à côté de cette production fantastique évoquant les grandes heures de DJ Mehdi et Carlito, un travail français, n'importe quoi, un vrai travail d'orfèvre de la marqueterie pour pavillon externe. Voici le haut du panier de l'artisanat français. » Donc voilà, quelqu'un qui cite DJ Mehdi et Carlito quand même en guise de référence, ça vous montre un peu à quel point le type a les bonnes refs. Et donc, ben voilà, Urd. Le morceau s'appelait Cuirassé, le projet s'appelle Il pleut des sourires, c'est disponible partout, et là aussi dans le texte, il envoie des bonnes petites phases comme « Écoutez bien, le fond est là, jamais il s'évapore, elle me connaît, elle fait du béhaviorisme, il veut expliquer Rochdi à sa meuf, j'arrête pas de gaulerie, et mon cerveau, ce connard, il aime pas dormir, il me faut un équilibre et fuir la folie, je veux la propriété et puis ensuite l'abolir, j'écoute Mézin, j'écoute Marseille et Détroit aussi, nique un polo sur le logo, il y a le marteau et la faucille. »

Bon, ben voilà. J'avais prévenu en intro. Pour ceux qui n'avaient pas écouté l'intro, ben, je vous repréviens. Voilà. Le morceau numéro 4 dans Frères Chaussures, c'est soit des mixtapes, soit des singles, soit des compiles, soit des trucs comme ça. Et puis c'est un peu de la découverte. Et en tout cas, je teste des trucs. Voilà. J'essaye de parler de projets différents, de choses qui changent un peu. Et là, pour le coup, je pense que vous avez entendu qu'en termes de différence, vous êtes servi. Hein? Voilà. Le groupe qu'on vient d'écouter s'appelle Crime de Guerre. Déjà, avec le nom, me fume de rire. Le morceau s'appelle Ice. C'est sur une prod de eux-mêmes, mais vous verrez que c'est plus compliqué que ça. Et donc, c'est extrait d'un projet qui est sorti de leur part, qui s'appelle Du Goumin à la Vaudy. Déjà, moi qui travaille en lycée, j'ai la rêve de ces deux mots. Mais si vous n'êtes pas, si vous n'avez pas un enfant de cet âge-là, ou même que vous ne vous intéressez pas forcément aux mots de la nouvelle génération, il y a peu de chances que vous connaissiez ces deux mots. Goumin et Vaudy. Alors, Goumin, me semble-t-il que c'est un chagrin d'amour. Et la Vaudy, c'est une espèce de boisson énergisante avec de la vodka dedans. Voilà. Je vous dis ça comme ça, pour un peu décrypter. Et donc, c'est un 9 titres, ce projet Du Goumin à la Vaudy. C'est sorti le 4 mars dernier. D'habitude, c'est en cliquant sur les réseaux sociaux, quand je tombe sur des recommandations d'artistes, des choses comme ça, que je tombe sur que je fais des découvertes de rappeurs et de rappeuses. Enfin, scrollant du coup sur Insta, sur TikTok, il y a des sons qui me pètent à la gueule. Et donc, en général, je vais écouter. Mais là, c'est en passant par un site qui s'appelle musique-journal.fr, un site sur lequel l'excellente Emmanuel Carinos Manuka, qui est aussi journaliste pour l'ABCDR du son, pardon, qui avait écrit sur ce site. Et du coup, de temps en temps, j'y vais assez régulièrement pour regarder de quoi il parle. Mais c'est tout le temps des trucs quand même plutôt référencés, pas forcément que du rap, etc. Donc bon, je vous parle pas de tout ce qui passe forcément sur ce site. Mais là, il y avait un article de David Bola, que je ne connais pas du tout, et qui s'appelait, le titre de cet article, donc c'est comme ça que j'ai découvert Crime de Guerre, le titre de l'article c'était « Est-ce que TikTok peut vous transformer en marxiste ?» Autant vous dire que moi ça m'a mis la puce à l'oreille et que je suis allé lire l'article. Et donc en fait ça parlait de Crime de Guerre, de ces artistes. Et donc ben, je vais vous lire un extrait de l'article et vous verrez ben, comment on en arrive à parler de Crime de Guerre dans Frères de Chaussures. Donc, est-ce que TikTok peut vous transformer en marxiste? C'est la question très sérieuse que se pose la journaliste Kieran Price Reynolds dans le dernier né d'une série d'articles pour Pitchfork où elle analyse les cultures brain rot. En deux mots, le brain rot, c'est la sensation qui vous saisit quand vous scrollez indéfiniment et que le trop-plein d'informations qui passent devant vos yeux se met à frire votre cerveau. La fatigue trouble votre vue et votre lien avec la réalité se dissipe. Des mondes et des concepts disparates se retrouvent fondus ensemble et l'absurde prend le pas sur la raison. Puis d'un coup, vous vous rendez compte que cela fait 2 heures que vous dissociez en ricanant devant des mèmes surréalistes. Pas seulement une sensation physique, le brain rot est devenu un champ culturel à part entière avec des tendances, des codes et des thématiques récurrentes. J'ai retrouvé cette manière de réactualiser des questions politiques en les brain rotant dans les textes de Crime de Guerre, Avatar apparu à la fin de l'année 2025 sur SoundCloud, représenté par une anime girl accro à la Vaudy. Donc Anime Girl, c'est des personnages d'animés japonais. Voilà, pour ceux que là aussi j'essaie de traduire. Si vous comprenez pas tout ce que je dis, ne vous inquiétez pas. Je redirai où vous pouvez aller l'article à la fin et puis vous pourrez vous pencher dessus si ça vous intéresse. Je reprends la lecture de l'article. Depuis, Crime de Guerre a migré vers les plateformes d'écoute mainstream où ses titres totalisent désormais des millions d'écoutes. Sa renommée s'est aussi construite via des vidéos verticales lâchées sur TikTok et Instagram. Si vous n'avez pas le courage de vous lancer dans la lecture de grands ouvrages de théorie politique, Crime de Guerre en extrait l'essence pour vous. Quand elle chante « Y a pas de girls, girls » quand elle nettoie ton sol, Crime 2 avance qu'on peut pas être une girl's girl, soit une femme qui soutient les autres femmes, en jouissant de l'exploitation des corps des femmes qui accomplissent des tâches ménagères à notre place. Reconnaissez que sa manière de parler de la lutte des classes et de violence sociale est catchy. Ajoutez à cela les visuels qu'elle décharge sur TikTok et Instagram, où elle se met en scène en train de mettre une droite à Jordan Bardella, ou de faire un doigt à Valérie Pécresse, et vous avez tout ce qui compose le succès de Crime de Guerre. C'est réel, donc c'est des petits formats vidéo, épouse à 100% les codes de l'humour de zoomer de gauche, tendance zinzin soumis ou extrême gauche. Elle vanne les doudounes sans manches, ces hommes sandwich de la Startup Nation, mobilise des créateurs de contenu culte de l'internet français, se fout de la gueule du couple Kirk et monte des édits autour de Jean-Luc Mélenchon. Comme le vieux, Crime de Guerre et les nazis. Elle rêve de les shooter depuis un hélico, de leur péter la bouche, mais aussi de niquer la Ice comme Ice Spice ou de niquer un Faf comme Porco Rosso. Il y a quand même des belles refs. Ces textes ressemblent à ce qu'écrirait une IA entraînée en regardant des streamers de gauche radicale sur Twitch. Une analyse plus approfondie permet de comprendre que, comme la Lofi Girl, Crime 2 est lyonnaise.
Elle a des souvenirs d'enfance de Salah Pardieu, déteste les Bad Gones, qui sont les ultras de l'Olympique lyonnais connus pour leur lien avec l'extrême droite, et pisse sur Jean-Michel Aulas, ex-président de l'OL, qui était en lice pour la mairie de Lyon. Il est en revanche compliqué d'en savoir plus sur la ou les marionnettistes qui contrôlent Crime 2. Malgré tout, il est évident qu'il et elle sont branchés rap français. Pourtant, l'esthétique sonore de Crime de Guerre, fabriquée avec l'IA Suno, puise plutôt dans l'hyperpop avec des manifestations pop-rock, des fragments de Jersey Club, du dembow et se projette dans une dizaine d'autres directions. Cette manière de fusionner des genres hétéroclites sans prêter allégeance à une recette fixe et s'y tenir est typique de la scène rap électro-française des 6 dernières années que les médias ont baptisé Digicore. Crime de Guerre en reprend même certains schémas cultes comme le fait de faire bégayer artificiellement sa voix grâce à un stutter effect. L'autre grande influence de Crime 2, c'est la pop girly des années 2000 avec une tendance baby rockers, des guitares crâneuses, des breaks nerveux, soit un rendu parfait pour l'opening d'un animé sur des lycéennes qui montent un groupe de rock. Crime 2 aurait pu être tout simplement un bon coup marketing, cependant, ces mots trop bien choisis pour être produits par un prompt d'IA générative m'ont fait réaliser que l'intelligence artificielle au service de la musique offrait des possibilités inattendues de libération de parole. Elle permet à des personnes pas forcément prêtes à aborder publiquement en leur nom propre des sujets qui remuent leur trip, de les sortir à travers un avatar. Voilà pour vraiment un court extrait, et pourtant c'était déjà assez long, de l'article donc, qui est paru sur musique-journal.fr sous la plume donc, de David Bola. Je pourrais faire 754 émissions à peu près au bas mot sur donc, l'arrivée de l'IA dans la musique, notamment dans le rap, et donc là sur le débat effectivement qui est lancé par le journaliste sur le fait de savoir si c'est une bonne chose ou non. Vous l'aurez compris, donc là on a quand même des textes qui sont a priori écrits par une personne qui ou des personnes qui dont on ne connaît pas le visage et donc qui sont à l'origine de ce groupe Crime de Guerre. Il est quand même donc annoncé officiellement que c'est l'IA donc de la marque Suno, j'avoue que j'y connais rien, qui génère les musiques. Voilà, il n'y a pas de beatmaker, c'est vraiment de l'intelligence artificielle. A priori, pour les paroles, c'est pas le cas. Et donc, on ne sait pas plus sur ce phénomène Crime de Guerre qui est en train de monter un petit peu, en tout cas dans certains milieux, hein, je vous rassure, on n'est pas sur du Théodroit. Hein, mais voilà, c'est très original. Je voulais vous en parler parce qu'à mon avis, on n'a pas fini de déblatérer à propos de l'intelligence artificielle et justement de l'apparition de ce genre de performance artistique comme Crime de Guerre, où effectivement on ne sait pas qui c'est qu'il y a derrière, et à part effectivement un engagement à l'extrême gauche très marqué, on ne sait pas trop ce qu'il y a. Mais voilà, je trouvais ça intéressant. Vous me ferez vos retours ou pas. En tout cas, ça s'écrit K-R-I-M 2 comme le chiffre Guerre, G-W-E-R. Ils ont sorti donc ce projet du Goumin à la Vaudiste en mars dernier, et je vous avouerai que ça tombe pas tous les jours dans ma voiture, mais de temps en temps ça fait un petit défouloir très sympathique, et donc si ça vous a plu, n'hésitez pas à aller découvrir, et si ça vous a pas plu, t'écoutes pas et puis c'est tout.

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Alors là, il n'y a pas d'intelligence artificielle, ça c'est sûr. De l'intelligence, il y en a, mais elle n'est pas artificielle, elle est bien humaine. C'est Monsieur Cutter le seul avec le morceau O qui craque, et donc c'est produit par Cutter le seul lui-même, accompagné de Rivage au niveau de la trompette. Voilà. Cet extrait donc de son dernier EP qui s'appelle 1990. Si je me suis pas trompé, un EP 6 titres qui est sorti le 19 mai dernier. En fait, j'avais proposé il y a 3, 4, 5 émissions de ça, un featuring avec le rappeur Stick de Toulouse qui s'appelait Défonce Découpe, qui fait aussi partie de ce projet-là. Et donc, il y a 5 autres titres en plus de Défonce Découpe, dont O qui craque qu'on vient d'écouter. Il y a quasiment que des prods de Cutter le seul, si ce n'est quelques petites aides de Rivage donc à la trompette, et puis un morceau aussi qu'il a confié à Reymo, Reymo, si je me trompe pas, où il y a aussi Rivage dessus justement. Et voilà, donc c'est extrait de son projet 1990 qui est sorti donc le 19 mai dernier. Je vous ai partagé ce morceau-là parce qu'en plus il a dit sur les réseaux que c'était un de ses morceaux dont il préférait le texte, etc. Et effectivement, ça change pas Cutter le sel en termes d'écriture, il est quand même toujours là. Hein, voilà. Pour vous dire, donc moi je l'ai connu en 2000, pouf, 10, 11, allez, 2011. On s'est connu dans les Cévennes parce que il faisait du rap et que moi j'avais une émission sur le rap. Ça rapproche forcément. Ensuite, bah, de fil en aiguille, il est venu co-animer l'émission avec moi pendant quelques saisons. Il m'a appris à rapper et du coup, on a fait un groupe qui s'appelait Frères de Chaussures qui a tourné pendant 10 piges. Avec qui on a fait des mixtapes, des EP, des albums, des scènes, enfin voilà, des clips. Il y a tout. Il y a encore des trucs qui traînent sur internet, il y a des vestiges. Donc, si vous tapez Frères de Chaussures sur n'importe quel moteur de recherche, vous tomberez soit sur l'émission de radio, soit sur le rap, et oui. Donc voilà, on a beaucoup collaboré toutes ces années, et lui en fait, ben, il en a fait son métier, tout simplement, parce que désormais il est intermittent du spectacle, et donc il continue à faire beaucoup de musique, et à expérimenter beaucoup de choses. Il est désormais du côté de Toulouse, c'est pour ça aussi la proximité avec Stick, il s'est rapproché de lui, et donc ils ont fait ce featuring Défonce Découpe, mais donc il mène sa barque là-bas, il organise

sur ses prods à lui. Et dans le rap, eh bien, vous avez entendu, c'est des trucs très intimes, très... on sent que c'est des choses qui le touchent vraiment directement, et il arrive à en parler tout en le rendant un peu universel, et on se sent tous un peu concernés par des sujets qu'il pourrait aborder. La particularité, je l'ai déjà dit aussi en émission, mais c'est qu'il écrit aucun texte. Voilà, à voir en live quand on faisait des sessions d'enregistrement, c'est quand même assez hallucinant de voir que le processus créatif et comment il arrive à gérer ses textes dans sa tête sans jamais rien écrire, et puis sans jamais rien oublier sur scène, parce que pour le voir sur scène, vous verrez que y a pas de, voilà, c'est carré sur scène, c'est une bête de scène, et c'est très très rare qu'il rate un texte. Donc je sais pas comment il se démerde avec son cerveau, mais en tout cas c'est le sien et il peut en être fier. Et donc voilà, c'est le dernier projet en date, là, un petit titre qu'il a sorti avant l'été, 1990, c'est dispo sur toutes les plateformes, et moi je peux que vous conseiller d'aller écouter Cutter le Seul.

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morceau numéro 6, il s'appelle Démoniac, et donc c'est Sisyphe Ethic Kinam sur le morceau, c'est sur une prod de Ethic. C'est extrait d'un projet commun entre Sisyphe et Ethic qui s'appelle Mais le vol des hirondelles. C'est un 8 titres qui est paru le 22 mai dernier. Un seul invité en featuring en la personne de Kinam, donc qu'on vient d'écouter. Et au prod, on retrouve Ethic, du coup, mais aussi Sisyphe, Luch et Komar, accompagné, c'est à noter, d'une très belle pochette signée Calul Lac. Donc il y a vraiment toute l'équipe qui est concernée. Pour ces rappeurs,

Donc s'il fait Kinam, c'est des rappeurs moi que j'ai connus du côté des Cévennes, qui ne sont plus, ils ne sont plus vers chez nous, mais ils ont déménagé depuis. Mais en tout cas, c'est là-bas que je les avais connus. Deux très très bons rappeurs, très créatifs. Pas le même âge, pas la même génération. Kinam, c'est un jeune rappeur que ben justement avec Cutter Le Seul, il avait fait des ateliers d'écriture à l'époque où il avait 12-13 piges dans les Cévennes. Et donc là, maintenant, il doit avoir 22-23 ans parce que le temps passe et passe et beaucoup de choses ont changé. Et donc maintenant, il est du côté de Marseille, Kinam, et il continue à sortir des petits projets de temps en temps, etc. Enfin, des très très beaux projets, je sais pas pourquoi je dis des petits. Des très très beaux projets. Là, ça fait un petit moment qu'il a rien sorti, mais donc là, c'est cool de l'entendre en featuring sur ce morceau. Et c'est un excellent rappeur et une progression surtout qui est hallucinante pour l'avoir connu à 12-13 ans et maintenant comment il rappe, c'est juste ouf de talent. Sisif, donc rappeur aussi du groupe Dialectic Music avec Puzz Mama, dont j'ai déjà pas mal parlé dans mes émissions. Là, il avait été assez discret puisqu'il avait, il avait rien sorti depuis 2024 avec le projet commun avec Kinam qui s'appelait Umami. Et après, bah, tout ce qu'il a fait, c'est disponible sur son Bandcamp. Vous pouvez aller voir le Bandcamp de Sisif. Et donc, Ethic, rappeur de Marseille lui aussi. Un de mes rappeurs préférés au monde, tout simplement. Et oui, on l'avait laissé avec un projet qui s'appelait Indigo, il me semble, produit entièrement par Escobeat, qui était un projet plus dark que ce qu'il avait pu envoyer avant. Avant, il avait, enfin, avant, je connais le peu que j'avais, enfin, non, pas le peu parce que j'ai beaucoup écouté. Mais ce qu'il avait envoyé avant, c'était plutôt vraiment du rap aux sonorités marseillaises, enfin, pas sonorités marseillaises, mais un truc très ensoleillé à la marseillaise dans la forme. Même si le fond était effectivement beaucoup plus concerné par la réalité du terrain, etc. Mais moi, il y a vraiment un truc que j'avais beaucoup aimé avec le projet Dedans-Dehors, ou Dehors-Dedans, je sais plus comment, dans quel ordre c'était. Mais ce projet-là, il tourne encore en boucle dans ma voiture et c'est vraiment, il y a tous les morceaux qui sont excellents. Alors que Indigo, j'ai eu plus de mal à rentrer dedans. Je sais pas, c'était les prods d'Esco qui étaient plus dark et du coup, si, qui Ethic, il avait. Il s'était plus bah, mis en mode dark, tout simplement. Mais ce qui change pas le fait qu'il est toujours très fort et qu'il a une musicalité et un sens de la mélodie qui est incroyable. Mais en tout cas, là, il revient donc avec Sisif, qui du coup est lui aussi sur des sonorités un peu plus dark. Et du coup, ça donne un projet qui est pas très rigolo, mais qui est très très bon en rap. Faut le dire quand même. Mais voilà, faut être bien accroché moralement parlant. Ça s'appelle Mais le vol des hirondelles. C'est 8 titres. C'est dispo donc sur le Bandcamp de Sisyphe. Et donc là, on a écouté Démoniaque avec Kinam, Ethic et Sisyphe. Et ben, les

0: Et on finit avec le retour de Hey B, Action Bronson, ici en featuring avec Rock Marciano sur le morceau Papers. C'est produit par Daringer et Action Bronson lui-même. Extrait du projet Planet Frog du rappeur new-yorkais, un projet 13 titres sorti le 8 mai dernier où Action Bronson a convié du beau monde, puisqu'on retrouve en featuring Clovis Auchin, qui est un français qui fait du vin naturel, qui apparaît dans toutes ses, il apparaît dans toutes les vidéos de bouffe de Action Bronson, et donc maintenant il s'est mis au rap. Voilà. Donc moi je suis pas fan, mais en tout cas voilà, il est invité. Il y a aussi Human Growth Hormone, Julian Love, Lil Yachty, Mayhem Lorin forcément, Paul Wall et Young Mexico. Et au niveau des featuring côté production, eh bien on a donc un peu la fine fleur du boom bap drumless à l'américaine, puisque on retrouve notamment ben, Daringer déjà. Daringer qui est donc la, un peu la, la, la, celui qui a donné l'image de Griselda en termes de prod musical, puisque c'était lui l'architecte musical de Griselda à leur début, donc autant vous dire que petit, voilà, petite réputation. On retrouve aussi Aaron Kerrix, Harry Fraud, Human Growth Hormone, Julian Love justement, Kenny Beats et Young Mexico, en plus de Action Bronson lui-même qui effectivement produit pas mal. Donc Action Bronson qui est cuistot, youtubeur, icône de mode, multi-artiste, mais donc quand il est au micro c'est quand même là qui m'intéresse le plus, parce que c'est, je le trouve très très fort avec cette il a une voix très aiguë, un peu nasillarde, et puis même quand vous voyez le bonhomme, il a un charisme et une aura sur scène qui est assez incroyable. Il est, c'est un mec très costaud, très balèze, des tatouages partout, crâne rasé, barbe rousse énorme, très très très très fort, et des yeux, il a des yeux incroyables, des yeux clairs, trop trop beaux, et c'est très très drôle de le voir sur scène. Enfin, c'est, il est impressionnant, il est habité quand il rappe, donc c'est vraiment très très agréable à écouter, et en CD aussi. Et donc il y a Steven de Backpackers, un autre site sur lequel je vais régulièrement pour prendre des nouvelles de ce qui se passe dans le monde du rap américain, et donc il a écrit sur le retour de Action Bronson, et voilà ce qu'il nous dit. 2 ans après son précédent opus, le gourmet new-yorkais remet le couvert avec un disque audacieux et gourmand. L'électron libre new-yorkais est de retour. Action Bronson, couteau suisse par excellence, ne cesse de multiplier les casquettes créatives. L'ancien chef cuisinier n'a cessé de développer son palais artistique durant la dernière décennie à travers une série d'albums qui ont contribué à le hisser parmi les profils les plus intéressants du genre. Quand il n'est pas au studio, il enfile le costume d'animateur dans son émission à succès « Fuck ». That's delicious, où on le voit déambuler aux quatre coins du globe pour tester la gastronomie locale. Le divertissement et le plaisir, tels sont les mots qui collent à la peau de ce grand amoureux de la vie et des voluptés qui lui sont offertes. Toutefois, une carrière de rappeur, ça s'alimente. 2 ans après son excellent Johann Sebastian Baclava the Doctor, le rappeur du Queens remet le couvert pour nous gratifier d'un tout nouvel opus, Planet Frog. Un nom énigmatique pour une campagne promotionnelle tout aussi hasardeuse. Fervent défenseur de la valeur de l'art, Bronson s'est pourtant attiré les foudres d'un public désarçonné par l'utilisation polémique de l'IA sur la pochette de l'album. Cette supposée allégeance à l'outil IA, alors aux antipodes de son credo initial, a provoqué des débats passionnés, écornant au passage sa réputation incontournable d'esthète. Coup de génie ou expérience sociale, le chef a au moins le mérite de savoir faire monter la sauce. L'artiste s'est entiché d'un simple poste pour apaiser les tensions les plus vives et dévoiler sa nouvelle peinture en guise de véritable pochette. 5 grenouilles noyées dans un étang de couleurs psychédéliques qui renferme un menu en 13 temps. Le ton est donné. S'il y a bien une chose qu'il faut reconnaître à Action Bronson, c'est son flair imparable pour constituer une équipe de musiciens triés sur le volet. Ce pan orchestral, marqué par l'omniprésence de son live band Human Growth Hormone, constitué de ses plus proches collaborateurs tels que Young Mexico ou Julian Love, nous donne un aperçu sur la vision de son auteur qui souhaite conférer une autre dimension à son œuvre. Bon, là, il y a encore beaucoup de choses dans la chronique donc qui nous est proposée par The Backpackers, mais là, puisqu'on parle du son et donc de cette du pan orchestral de la musique d'Action Bronson, sachez qu'il y a une super vidéo YouTube qui est sortie là. C'est un tout petit concert, mais en fait, ça dure 6-7 minutes, je crois, où il rappe donc sur avec des instruments derrière. C'est un peu genre les Tiny Desk concerts, mais ça se passe dans un resto là, forcément, puisque c'est Action Bronson, et c'est très très agréable à écouter. Mais voilà, je vous conseille fortement d'aller voir cette petite vidéo. En tout cas, encore un très bon projet. On trouve donc de l'ancien avec Rock Marciano et Mayhem Lorin, avec qui il a beaucoup rappé aussi, du nouveau avec Lil Yachty, et puis bah après c'est dans le style d'Action Bronson, c'est ce que vous avez entendu. C'est du drumless, du boom bap classique, très lent, très agréable à l'écoute, et puis avec des fulgurances en termes d'écriture. Donc voilà, Action Bronson, Planet Frog, c'est dispo partout. C'est la fin de ce 21e et avant-dernier numéro de Frères de Chaussures de cette 18e saison. Merci beaucoup à vous de m'avoir écouté. Si vous voulez me parler, m'envoyer des messages, eh ben, y a une page Insta, il y a le blog Arte Radio, ou vous contactez directement les radios assos sur lesquelles vous m'écoutez et je me ferai un plaisir de lire tous vos retours. Voilà, ça me fait extrêmement plaisir à chaque fois quand des gens me disent qu'ils m'écoutent, même si c'est pour m'insulter derrière, c'est pas grave. En tout cas, moi je vous dis à la prochaine, ce sera donc la dernière fois que je parlerai de Peura pour la saison, et d'ici là, portez-vous bien.
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La marche portée par la voix de la chanteuse Camille. C'est un extrait de Quand je marche que nous venons d'entendre. Il y a aussi la marche du solstice d'été qui s'avance au plus près de nous. La marche de la journée mondiale des réfugiés le 20 juin. La marche des paroles d'exil en Vallée des Gaves les 26 et 27 de ce même mois. Sans oublier les marches des fiertés. La marche que donne à entendre aujourd'hui l'onde poétique est loin, bien loin de tout défilé politique fascisant. Elle est celle de nos pas citoyens et citoyennes, de celles et ceux qui marchent vers et pour des soulèvements, des saluts tout reconnaissants vers l'étranger et l'étrangère. Une marche des fulgurances de la lenteur, selon l'écrivain voyageur suisse du XXe siècle Nicolas Bouvier. Bonjour, bonsoir à chacun chacune et bienvenue dans ce goût de la marche paru au Mercure de France. Sans cet apprentissage de l'état nomade, je n'aurais peut-être rien écrit. Incantation de l'espace, décantation du texte. Pendant des années, j'ai suivi ce mouvement pendulaire qui passe du voir au donner à voir, la parole naissant non de l'exotisme qui n'est que preuve de malentendu, mais d'une géographie concrète, patiemment investie et subie. Pour les vagabonds de l'écriture, voyager, c'est retrouver par déracinement, disponibilité, risque, dénouement, l'accès à ces lieux privilégiés où les choses les plus humbles retrouvent leur existence plénière et souveraine. Il faut se garder d'opérer ici une distinction entre grande et petite randonnée. Le monde commence exactement sous nos fenêtres et j'approuve Confucius lorsqu'il dit « Un voyage, fût-il de mille lieues, commence sous votre chaussure. »

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2: Dans le Val d'Azun, un boulanger, Adrien Defrenet, va ouvrir ses portes à aucun. Ed's Pan View, artisanal, bio et installé dans un territoire rural de montagne, ça ne s'improvise pas. Retour sur un projet qui dit quelque chose sur la vie en vallée et sur ce qu'un territoire peut faire pour garder ses artisans. Bonjour.
3: Bonjour.
2: Je suis donc avec Stéphanie et Adrien. Bonjour à tous les deux.
4: Bonjour.
5: Bonjour.
6: Alors, on est dans le Fournil, là où nous produisons tous nos pains et brioches et biscuits. C'est une ancienne grange agricole qui est face à notre habitation. On a rénové pendant 2 ans et voilà, là on est prêt pour démarrer.
2: Alors, une boulangerie au cœur du village d'Aucun. Donc, en plus, c'est vraiment au cœur. On a une petite impasse là pour tourner. Donc là, c'est la chambre de pousse. Nous, sous les pins, vous allez les fabriquer ici. Et où est-ce que vous allez les vendre?
6: L'espace de vente sera vraiment à l'entrée du Fournil pour l'instant. L'espace qui est pas très grand est vraiment optimisé pour la production. Donc, c'est ma table de boulanger qui va servir aussi pour présenter les pains et les vendre, comme aussi nos chariots qui permettent aux pains de refroidir et de suer, qui vont servir aussi pour les présenter. Donc, vraiment, la vente se fera vraiment au Fournil après les fournées, sur place, de 16h à 19h. Les lundis et vendredis. Après, plus tard, voilà, si ça se développe bien sur place, on a un espace de notre habitation qui fait face au Fournil, sur lequel on pourrait peut-être développer un espace de vente un peu plus grand. Mais pour l'instant, voilà, ce sera vraiment à l'entrée du Fournil, les gens pourront vraiment voir comment c'est fait, quoi. On ne produira pas en même temps qu'on vend, quoi. C'est-à-dire qu'on va faire des fournées la journée et ce sera après les fournées, donc on n'aura pas de... Ce sera soit la vente, soit la production. Stéphanie, donc ma compagne, sera à la vente à mi-temps et après petit à petit, peut-être si la production se développe bien, m'aider à la production aussi, voilà.
2: Aujourd'hui, ouvrir une petite boulangerie artisanale dans un village de montagne, c'est un joli pari. Comment vous vous êtes mis ce projet, et donc du coup projet presque concrétisé, ça dans la tête?
6: Comment ça s'est passé? Moi, j'ai toujours travaillé dans l'alimentaire. J'étais chef de cuisine pendant 12 ans. Je me suis retrouvé ici en étant chef de cuisine de l'Auberge Julien chez Louisette à Barège. Très très belle expérience, très belle dernière expérience dans la restauration jusqu'à la retraite de Louisette. Après ça, on a voulu monter notre propre projet. On savait qu'on voulait faire quelque chose de manière artisanale, qu'on voulait faire quelque chose avec nos mains, qu'on voulait faire quelque chose qui avait du sens pour nous aussi par rapport aux produits qu'on peut trouver dans le sud-ouest. Voilà, après on a rencontré la mairie qui nous a dit qu'on a eu beaucoup de soutien très tôt, qui nous a dit bon, mais il y a une école, il y a un médecin sur le village, le troisième essentiel pour nous c'est une boulangerie, donc on fera tout pour vous aider. C'est vrai que ça nous a beaucoup beaucoup motivé, ça, parce qu'au départ on imaginait plutôt peut-être faire quelque chose sur Argelès, puis après il y a eu le bouche à oreille et on a senti quand même un engouement, un enthousiasme local assez important qui nous a pas mal porté tout le long des travaux et des démarches administratives aussi qui ont été longues. Voilà.
2: La communauté de communes, elle vous a soutenu sur ce projet?
6: Oui, aussi. Ouais, on souhaite aussi remercier la communauté de communes et la région aussi pour qui nous a pu avoir un soutien et des aides pour participer à l'achat du matériel notamment et des travaux. Voilà.
2: Ce qu'on n'a pas dit, c'est que vous allez faire une boulangerie bio. Vous partez sur des produits bio.
6: Oui, c'est ça. Donc, exclusivement bio pour toute la gamme. Que ce soit les pains, les brioches, les biscuits, que nous avons, tout sera en bio. Quelque chose aussi qu'on s'est mis un peu comme challenge, c'est sur la gamme de pains. On veut une gamme de pains avec bio, mais aussi avec des matières premières qui viennent exclusivement de la région. Donc ça demande un peu d'organisation, mais ça veut dire que toutes les graines qui vont aussi dans les pains en graines, tout, même le sel, on va travailler avec le sel de source de Salis du Béarn. Tous les produits vont vraiment venir pour la gamme de pain de la région. Pour la biscuiterie, la brioche, c'est un petit peu plus compliqué. Il y a des produits qu'on manque un petit peu dans le secteur, mais on essaiera aussi de mettre en avant des produits locaux comme du miel ou comme certaines plantes aussi du secteur. Aussi, on a beaucoup de chance ici. On a une eau de source qui descend d'en haut là et qui est pas traitée. Et ça, on s'en rend pas compte, mais c'est quand même un vrai luxe. C'est vrai surtout sur le pain. Hein. C'est le deuxième ingrédient après la farine. Donc c'est vraiment un luxe d'avoir ça.
2: Même si on s'en doute, tu as une formation derrière pour faire du pain.
6: Après avoir commencé les travaux ici, j'ai dû partir, laisser Stéphanie un petit peu toute seule sur les travaux et partir 6 mois en formation à l'EIDB, l'École internationale de boulangerie à Noyers-sur-Jabron. Ça a été une période assez intense, mais très enrichissante. Donc c'est une école qui est spécialisée sur la création de boulangerie en bio et au levain. Donc voilà, c'est vrai qu'on a pas mal d'outils par rapport à ça, quoi.
2: On a parlé du fait que vous ayez créé ça dans un village, mais la pénibilité du travail en soi, c'est quand même pas un métier qui est réputé pour être simple.
6: Par rapport à ça, je pense que la boulangerie, surtout au niveau du bio et des pains, enfin les boulangeries au levain, je pense que ça a pas mal changé. Par exemple, notamment aussi les chambres de pousse que vous avez pu voir dans le fournil, elles permettent aussi de garder au froid la nuit des pâtes pour avoir une fermentation plus longue, plus douce, et qui permet aussi du coup de pas travailler la nuit et de cuire la journée. Donc ça c'est quand même intéressant. Et après nous c'est quand même voilà, c'est un projet à échelle échelle humaine. On est voilà, c'est 2 fournées par semaine, voire on essaiera d'en faire 3 l'été pour aller au marché d'Arins-Marsou le mercredi. On a parlé du bio, mais c'est quand même, je pense qu'avant tout, c'est aussi faut le dire, c'est des pains exclusivement au levain, donc il y aura pas un seul gramme de levure, et ce qui apporte une très bonne conservation. On a des pains qui peuvent se garder la plupart une semaine, voire 10 jours pour certains. On va faire aussi, donc, Stéphanie qui est allemande, on va aussi faire des pains au levain style allemand qui donne en fait les graines qui sont en fait trempées dans l'eau amènent une réserve d'eau dans le pain, et alors là on peut avoir des conservations vraiment assez exceptionnelles, ça peut aller jusqu'à 2 semaines même. On a déjà eu, c'est marrant, des gens qui vont en estive qui ont dit qu'ils trouvaient ça intéressant pour eux. Mais du coup, pour revenir à la production, c'est vrai que de travailler avec le levain, en gros, pour simplifier un peu, une journée d'une fournée et de vente, la veille ça va être une journée de préparation. Quelque chose aussi qu'on trouve très peu ici, que je trouve très intéressant, c'est qui s'appelle la pompe à huile, qui vient de Provence. Nous, on va plutôt l'appeler la brioche provençale. C'est un produit qui est vegan. Il n'y a pas de produit laitier dedans. Le gras est apporté par de l'huile d'olive. C'est un produit, je trouve, très intéressant, qu'on peut décliner en plus en salé, en sucré, qui se conserve aussi mieux qu'une brioche traditionnelle, qu'on fera aussi. Voilà.
2: C'est un peu ma question. Vous essayez de chercher autre chose qui n'existe pas dans le coin, parce que des boulangers artisanaux, il n'y en a pas 50 non plus, il y en a quelques-uns, et qui sont extrêmement bons également, donc il va falloir peut-être se démarquer des autres avec un autre produit.
6: Ça oui, c'est vrai que nous, quand on arrive dans le secteur, on a quand même trouvé qu'il manquait, ça nous a aussi poussé, on trouvait que ça manquait en vin bio et en pain bio aussi, et pain qui se conserve. Là où on habitait à Berlin, ou même moi dans l'Hérault, on était habitué aussi à beaucoup de très bonnes boulangeries. Il y en a aussi ici, mais je trouve moins. En tout cas, on ne retrouvait pas forcément exactement ce qu'on aimait, notamment sur le pain de campagne.
2: Et dans 5 ans, vous vous voyez comment ?
6: Disons que c'est un petit projet, donc normalement on devrait quand même vite atteindre nos limites, je pense, en termes de production. Je pense que même d'ici 2-3 ans, je pense qu'on devrait atteindre nos limites par rapport à la taille de notre équipement et de ce que nous pouvons faire. En tout cas, je l'espère. Par contre, après, voilà, on espère. On a des idées. Moi, il y a 12 ans de restauration derrière, donc forcément, des idées, ça manque pas. On va peut-être aussi proposer de temps en temps, au moment de la fournée du vendredi, de boire un verre et faire peut-être des focaccia garnis ou des parts de pizza plutôt à l'automne ou au printemps, parce que bon, il y a quand même beaucoup de choses qui se passent l'été. Donc voilà. En tout cas, voilà, c'est vrai que dans l'idée du projet aussi, c'est un projet qui est pensé pour les locaux, qui est vraiment pensé pour un projet à l'année, même si nous allons avoir bien évidemment des périodes de fermeture, parce qu'on bon, on a un enfant de 4 ans qui est à l'école juste en bas. C'est un projet, voilà, qui, on sait qu'on va travailler plus l'été, mais le projet n'est pas pensé pour l'été et la saison estivale.
2: L'ouverture est à peu près prévue pour quand ?
6: C'est une question qu'on a beaucoup en ce moment, qu'on en a eu beaucoup quand on était au Murmure du Monde ce week-end. Normalement, si tout se passe bien, la mise en service du four, qui a été retardée plusieurs fois, se fait mais ce mercredi. Et ensuite, on a besoin de remettre un peu la main à la pâte quand même, parce que ça fait 2 ans qu'on travaille plus la chaux, la bétonnière que le pétrin et la farine. Donc on a hâte de remplacer. Et si tout se passe bien, on espère une ouverture pour le 10 juillet. Voilà.
2: La boulangerie qui s'appelle, je vais te laisser le dire.
6: Alors ça s'appelle Et Pa Biu. Ça veut dire le pain vivant en occitan gascon. Alors il y en a qui auront des meilleures prononciations que moi, je pense, là-dessus. C'est en référence au levain, notamment, qui est un produit vivant. La manière dont nous travaillons avec les producteurs. Et ensuite, vivant, bah aussi, bah, nous, c'est vrai que on s'est dit, quand on est arrivé ici, on a trouvé que c'était très vivant aussi, quand même, le Val d'Azun, au Cun aussi.
2: Merci beaucoup à tous les deux.
6: Ben merci, merci à vous.
2: Merci.
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1: Jusqu'au 26 juillet, à la Maison des Arts, à Badial, à Arras-en-Lavedan, on vous donne rendez-vous avec l'exposition « Lignes de crête » de Maxime Quin et Éric Savoldelli. Dans les plis du relief, là où les mots se font rares et où les gestes essentiels, deux dessinateurs de bande dessinée ont posé leur regard sur des vies que l'on ne raconte guère. Des démontagnés. Maxime Quin met en dessin la réalité brute d'un berger en estive avec ses 800 brebis, sans concession. Éric Savoldelli redonne avec Mona une voix et un visage aux migrants italiens qui, dans les années 50, se sont enracinés dans les vallées alpines. Tous deux dessinent la montagne, mais le trait, la méthode, le rapport au récit sont différents. Et c'est ce dialogue entre deux univers singuliers que donne à voir l'exposition. Exposition proposée en partenariat avec le festival Le Murmure du Monde et le Printemps du Dessin. L'exposition Ligne de crête de Maxime Quin et Éric Savoldelli, c'est à voir jusqu'au 26 juillet de 14h30 à 18h à la Badiale Maison des Arts à Arras-en-Lavedan.
2: 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La chèvre des Pyrénées, 20 ans de sauvegarde. Découvrez l'histoire remarquable de la chèvre de race pyrénéenne, emblème du patrimoine pastoral des Pyrénées, à travers des photographies d'Erwan Balanza. Cette exposition retrace le parcours d'une race autrefois menacée de disparition et sauvée grâce à l'engagement d'éleveurs passionnés. L'exposition Les chèvres pyrénéennes, c'est à voir jusqu'au 31 juillet à 10h et 14h à la Maison du Soulor à Arras-Marsous.
1: Lundi, à partir de 20h, le Conservatoire de Tarbes vous donne rendez-vous pour un concert de jazz avec des musiciens du Conservatoire en soutien au tiers-lieu. En entrée gratuite avec une sortie au chapeau, un concert de jazz avec les musiciens du Conservatoire de Tarbes pour le soutien au tiers-lieu, c'est ce lundi, à partir de 20h, au Conservatoire de Tarbes. Mardi à 17h30 au parvis de la mairie à Cotteret, c'est le concert Les Allumettes. Un concert live de chansons populaires et un repli au théâtre de la gare en cas de mauvais temps. Le concert Les Allumettes, c'est ce mardi à 17h30 au parvis de la mairie à Cotteret. Mercredi à 18h30 à la Maison de la Montagne à Argelès-Gazost, on vous propose le vernissage de l'exposition Intimité Sauvage qui va prendre place jusqu'à la fin du mois de juillet. Une rencontre animalière au fil des saisons de Cotteret et de ses vallées jusqu'au JPED Barbu avec Julien Ribière comme photographe. Le vernissage de l'exposition Intimité Sauvage de Julien Ribière, c'est ce mercredi à 18h30 à la Maison de la Montagne à Argelès-Gazost. Mercredi, au plateau du Liens, on vous donne rendez-vous à 16h30 à Barège, donc pour les concerts du mercredi. Et ce mercredi, c'est sur le plateau du Liens, donc que ça va se passer pour un récital de Hang avec Chabang. Le récital de Hang Chabang, c'est ce mercredi à 16h30 au plateau du Liens à Barège. Mercredi à 10h15 à la médiathèque municipale de Cotteret, ce sont les racontines de Sabine pour partager des histoires et des comptines et cette semaine autour de la pêche en pleine mer. Séance de lecture de comptines à destination des petits de 0 à 6 ans afin de leur proposer une première approche des livres et de la lecture. Une manifestation gratuite organisée dans le cadre de l'opération départementale Première Page. Les racontines de Sabine, c'est ce mercredi à 10h15 à la médiathèque de Cotteret. Mercredi, la ludomédiathèque de Pierre Fitnestalas vous propose un atelier marionnette. Venez de 14h à 16h dans le cadre de Partir en livre, nos petits et grands héros. C'est la création d'une marionnette à l'effigie de votre héros. Animation gratuite et sur inscription par téléphone ou par mail au 05 18 05 02 16 ou bibliopierrefitnestalas@gmail.com. Pour les enfants à partir de 6 ans, avec l'aide des parents qui est bien sûr la bienvenue, l'atelier de marionnette, c'est ce mercredi de 14h à 16h à la ludomédiathèque de Pierre Fitte Nestalas.
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6: Ah ah ah. 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I. Quand nous avons dépassé un certain âge, l'âme de l'enfant que nous fûmes et l'âme des morts dont nous sommes sortis viennent nous jeter à poignée leur richesse et leur mauvais sort. Proust.

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1: Chapitre 2. La mort.
2: Je suis partie à Chinku, Transylvanie, Roumanie, entre le 10 mai 2023 et le 24 juillet 2024. J'ai tiré les dés, je partirai trois fois.
3: Comme dans un conte.
2: Dans les pas de Pauline Schulerus.
4: Pauline Schulerus, von 1858 bis 1929.
3: 116 ans plus tard,
2: je partirai trois fois, sur son lieu de naissance, chercher un conte de transmission orale. À Chinku, Transylvanie. Top chrono.
5: J-9, 10h01.
6: Da Victoria ?
3: Dans ma paume, 5 chemins. L'un d'eux me conduit vers Victoria.
2: On s'est rencontrés en mai. Je suis déjà venue à Chinku en mai 2023. En novembre, je réapparais.
6: D'ailleurs, faco enquête d'esprit Pauline Schulerus.
2: Je fais une enquête.
6: Kubas Medinaï.
2: Oui, vous m'avez raconté.
3: On se retrouve au mini-musée folklorique de la commune.
7: Deci, cartea s-a scrisă de Paulini?
6: Da.
2: Ce livre est écrit par Pauline?
3: Me demande Victoria.
7: Da, a făcut o legătură între, uite, între români și sași.
6: Așa.
7: Da.
2: Elle a fait le lien entre les Roumains et les Saxons?
7: Auzi, eu aș fi vrut ca să știu ce scrie aici.
2: J'aurais aimé comprendre.
7: Că atunci imediat îți dai seama. Da, habar n-am eu de germană.
2: Mais je ne parle pas allemand.
7: Uite aici.
2: Ce serait intéressant si c'était traduit.
7: Interesantă cartea asta, dar dacă era tradusă. Da,
6: și acum, Victoria, căut pe cineva care a povestit.
2: Je cherche quelqu'un qui a raconté un conte à Pauline ici à Chinku.
6: Nicolae Gaspar Groschenk.
7: Ăsta, când o scris asta cartea?
6: Așa.
7: Scrie aici.
2: Quand est-ce que c'est écrit?
7: 1907.
2: En 1907, ma mère avait 7 ans.
7: 1907. Mama mea avea 7 ani. Așa că bătrânul ăla nu știu cine poate.
2: Qui peut bien être ce vieux Gaspard?
7: Oh, complicat, doamnă, complicat.
2: C'est compliqué, complicat. Madame.
3: Pour le moment, Victoria m'appelle madame.
6: Unde pot să găsesc arhivele despre botezii?
7: Ah,
6: așa.
3: Je demande à Victoria où je peux trouver les archives des baptêmes.
7: Ah, botezii.
6: Orthodox.
3: Victoria décroche son téléphone.
7: Allô. Doamne ajută, părinte.
2: Que Dieu vous bénisse, mon père.
7: Vreau să vă întreb ceva în arhive.
2: Y a-t-il l'acte de naissance d'un certain Nicolae Gaspar?
7: Certificat de naștere a unui Gaspar Nicolae. Că uite, cineva din Germania face un reportaj.
2: Il y a un Allemand ici avec moi qui fait un reportage sur Chinku.
7: Ceva despre Chinku, e complicat.
2: C'est compliqué.
7: Aveți cumva să...
2: Un truc sur une Saxonne.
7: E ceva despre Paulini, despre un sas face ea...
2: Un truc compliqué.
3: Victoria raccroche.
7: De unde ați aflat de ăsta, de Pauline? Probabil că din curtea aia se trage Pauline ăla. Nu știu.
2: Sans doute Pauline est-elle passée par là? Dans cette cour? Où as-tu appris l'histoire de Pauline?
3: Me demande Victoria.
5: Pauline Schulerus.
0: Qui est Pauline Schulerus?
2: Elle vient d'une grande famille de la noblesse saxonne.
5: Wie ich gesammelt habe.
2: Et va se lancer seule en autodidacte dans cette collecte de contes auprès des paysans roumains. En 1907, elle publie le récit de son aventure en allemand.
5: Comment j'ai constitué le recueil?
2: Voici ce que consigne Pauline Schulerus, ethnologue autodidacte, sur sa démarche de collecte.
5: La constitution d'un recueil de contes et de coutumes transmis oralement, non seulement spontanément au sein de cercles informels d'auditeurs, mais aussi, inévitablement, sur la base de requêtes particulières, de sollicitations et même de promesses en quelque sorte, n'est pas chose aisée.
8: Ist eine nicht leichte Sache.
2: je suis les pas de cette figure fantôme de l'Empire austro-hongrois. Trouverai-je sa trace ? Dans le Tchinku 2023.
4: J-9. 16h41.
3: Dans le virage, je rencontre Erta,
6: Marie in France,
3: et la vieille dame translucide.
6: Da.
2: Je suis déjà venue.
6: En fosse déjà à colo en mai. Da?
2: Je sais.
6: Si a fost aici o doamnă mult timp înainte.
3: Erta est luthérienne.
6: Pauline Chulerus, care
2: je suis saxonne.
6: Sas.
2: Il faut mettre des chandelles sur toutes les tombes aujourd'hui,
3: m'explique Erta.
2: Elle a une famille nombreuse. Nous, on n'a pas de famille enterrée ici au cimetière. On a acheté cette maison en 68. On n'a pas d'enfants. Il n'y a que nous. Deux vieux. On n'a pas d'enfants.
3: Répète Erta.
8: Maman Gilles.
3: Avant de venir, j'ai fouillé les archives saxonnes éparpillées dans cette langue transfrontalière, sorte de vieil allemand parlé au Luxembourg.
9: Wie ich gesammelt habe.
4: Comment j'ai constitué le recueil.
3: Pauline Schulerus consigne cela.
4: Pendant longtemps, les gens n'ont pas répondu à mes sollicitations jusqu'à ce qu'une idée me vienne par hasard. Il y avait, près de la clôture qui séparait le jardin paroissial de la rue, des mûriers. Lorsque les fruits commençaient à mûrir, les enfants venaient et se mettaient à jeter des pierres dans les arbres. Une fois, je les appelais et je leur dis qu'ils pourraient ramasser toutes les mûres du jardin s'ils me racontaient d'abord un conte.
2: Et moi, que pourrais-je troquer ?
4: Quelques instants plus tard,
2: je poursuis mon chemin. Sur la route, je croise d'autres vieilles dames.
3: Aujourd'hui, c'est le jour des lumières.
7: La porte est descuillée.
3: On dépose des bougies sur les tombes.
7: Porta cimitirului descuiată.
3: Le portail du cimetière est ouvert.
7: Les
3: vieilles femmes me guident.
7: Uite pe acolo unde brazeia,
6: da?
7: Uite acolo unde braz. Acolo e cimitirul.
6: Da.
7: Și e o poartă și urcat în sus.
3: Le coin des maghiars.
7: No, acolo sus unde e curățat, acolo e la
3: ombre. C'est l'endroit où les tombes sont propres.
7: Acolo e curățat și sunt cruci mai frumoase.
3: Les croix sont les plus belles.
7: Că s-a și o plecat și nu mai grijește nimeni mormintele.
3: Les Saxons sont partis, plus personne n'entretient leur tombe. Je n'ai pas encore entendu le dialecte saxon, me dis-je, en repassant devant chez Erta, le livre de Pauline sous le bras.
2: Il faut des lunettes.
6: Nicolae Gaspar Groșel, deci basme au fost colectat aici.
3: Certains contes ont été récoltés ici.
7: Aici scrie din timp.
3: Ça date.
6: Și ați fost deja?
3: Êtes-vous allé en Allemagne?
7: Je lui demande. Am fost odată 3 săptămâni.
6: Da? Și cum era germana?
7: Nu mi-a plăcut acolo.
3: Je n'ai pas aimé. Il ne parle pas le bon allemand.
7: Da, acolo vorbesc și așa.
3: Pas comme ici.
7: Cum să zic, nu vorbesc corect germană cum vorbim noi.
3: Brisé.
7: Așa mai străcată, nu știu cum să zic. Așa mai, nu știu.
10: Hein?
3: Une voiture s'arrête.
7: Mais est-ce qu'il y a une intimité?
6: Tout que est possible.
3: Allez avec elle au cimetière, m'invite Erta. Je retourne au cimetière, poser des bougies avec la famille de Ferry.
6: Marie, sont...
3: Ils sont magyars.
6: Sont là, la Ferry, chez...
3: Dans la voiture, je me présente.
6: La Julia. Stamakoroda.
3: Je suis descendue chez Ferry. Qui joue de femme. Elles le savent déjà. Ferry, c'est le propriétaire de la pension Casa Maria. C'est mon deuxième séjour à la pension Casa Maria. Cornel et Marine ont disparu.
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3: Une nouvelle famille les remplace. Adi, Marianne, Kathleen, Kelin Tudor, Florine et le surnommé Prigogine. Tous chauffeurs de car pour le camp de l'OTAN, hébergés à Chinkou. Et au milieu des chauffeurs, Nicolas, ukrainien, que le destin a conduit dans cette commune-là, dans cette pension-là. Ce soir, la fille de Marianne chante.
11: Finish.
12: Bravo.
6: Bravo, Marianne.
3: La chanson s'appelle « Au Sahara Minunat ».
6: Une
3: soirée exceptionnelle.
6: Tu vois, je te parle, Maria. On s'est ramené nonate.
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3: Demain, c'est le jour des morts. Prigogine a perdu son fils unique. Nicolas, lui, espère revoir son fils resté au pays.
6: Cousin. Oui, oui. Vrai sœur. Ça se coule.
3: De guerre en guerre, les vampires se baladent. Que sais-je de Pauline? Le silence des archives ne me permet pas de la réanimer.
13: Aici este.
3: J'appelle Ion Taloche.
13: Pauline Chulerus, cu doi, cu un frate și o soră a ei.
3: Ce grand ethnologue roumain qui a republié les contes de Pauline avec Rolf Bradnich en 1977. L'a fait apparaître.
13: J'ai une photo
3: avec la fontaine de leur cour.
13: Fontaine din care bea apă Pauline Chulerus.
3: Où Pauline a bu de l'eau. De retour dans son village natal, Gère à la recherche d'un compte de transmission orale ou d'une trace des Saxons disparus. Ici et maintenant.
14: J-8, 9h15.
3: Dans le virage, je vais visiter le musée de Tudor.
15: Tudor Anhorst Stefanius, am
3: Tudor a 13 ans.
15: 13 ans, comuna 5. Bunica, cu mama, mama ei, cu străbunica, au fost săsoaice.
3: Ma grand-mère, mon arrière-grand-mère, sunt saxon.
15: Străbunicul meu a fost român, bunicul e român, tata român.
3: Mon arrière-grand-père, mon grand-père, mon père sunt român.
15: Sunt undeva între român și sas, dar...
3: Je suis quelque part entre les Roumains et les Saxons.
15: Noi suntem de religie, de religia evanghelică.
3: De religion luterienne.
15: Trăim, avem cetățenie română, trăim în România.
3: De naționalité roumaine.
15: Până la urmă nu mai contează.
3: Finalement, ça compte très peu.
15: Tot avem și sânge de saș și sânge de român.
3: On a tout du sang roumain et du sang saxon.
15: Ce mai am? Mai am un aparat foto ucrainean, stare de funcționare, numai n-am film la el.
3: J'ai un appareil photo ukrainien en état de marche.
15: Comment il fonctionne?
3: De mon prof de musique, j'ai reçu un magnétophone.
15: Asta l'am primit de la profesorul de muzică, pe un patefon.
3: Sur ce disque, deux chansons allemandes.
15: Două melodii pe el, o de onda pe germană.
3: J'ai aussi un phare d'une moto de la marque Carpat.
15: Un phare de la motocicleta Carpat. Mai am pe aici... Încărcătoare de mitralieră Gütertraumer.
10: Déchargeur de mitrailleuse trouvé ici sur le
15: camp. Am găsit un câmp. Și...
3: Tudor poursuit le tour de son petit musée.
15: Avem aici, numai că ea era cu albastru.
10: Ça a quelques centaines d'années.
15: E foarte veche, nu știu cum arăta. Are câteva sute de ani.
3: Juli.
6: Wo du als Kind gespielt in der Jugendzeit, le temps des jeunes, gestungen.
15: Spune...
6: Sind die Glocken der Heimat nicht verklungen.
15: Zice, de când bat clopote să-ți aduci aminte de locul tău natal, de satul tău natal, nu?
10: Voilà ce que je comprends,
3: le reprend Tudor.
10: Lorsque les cloches sonnent, il faisait rappeler son village natal. Heimweh.
7: De se culmea dealul lui, burancalul sasului. Până se uită sasul grav, eu cu calul făgăraș.
9: Vor langer Zeit.
4: Il y a fort longtemps.
2: Pauline Schulerus raconte sa quête, sa collecte, avec ces mots-là.
4: Il s'assit en soupirant, ôta son bonnet, puis commença à raconter. Il était une fois, avant de s'interrompre pour me demander pourquoi je m'intéressais à ces mensonges. Ce ne sont pas des mensonges, c'est un conte que j'aimerais coucher sur le papier pour qu'il ne disparaisse pas lorsque tu mourras. Ce sera un souvenir de toi. Il me regarda fixement, puis se lança dans un récit parfaitement fluide, rapidement empreint d'enthousiasme. Puis il s'interrompit soudainement pour savoir si je transcrirais correctement le conte et si j'étais capable d'écrire en roumain.
9: Pauline Schulerus.
10: Je rembobine, je fugue et je reviens.

0: présent.
1: J-7. À la nuit tombée.
2: Et c'est lui, interview.
0: Je quitte la pension accompagnée par Nicolas.
3: Bodyguard.
0: Mon copensionnaire se met spontanément au service de ma mission.
3: C'est un garde du corps ukrainien.
0: Ensemble.
2: Tiens.
0: On rit. En traversant les bleds. On n'est nulle part ici, on est partout.
3: Ok.
0: On est dans un trou du cul et en même temps dans un des lieux où se prépare la géopolitique. Avec la présence d'un camp d'entraînement de l'OTAN depuis 2022, date de l'invasion à grande échelle de l'Ukraine. Dans le camp, il y a plusieurs nationalités. Les militaires français y sont les plus nombreux. La France est la nation cadre de la mission Aigle.
3: Tsuika.
0: Mission de l'OTAN.
2: Oh, Tsuika.
3: It's cold in my body.
0: La Tsuika nous réchauffe les entrailles.
2: Stop.
3: No, it's good.
2: You're ready for interview.
0: Pour la première fois, je croise mes compatriotes. Attablés à la pizzeria Margarita, les militaires français croquent dans de grosses calzones.
2: Why you speak patriot? Patriot, it's.
0: Je ne connais pas la guerre, déjà Nicolas.
3: I don't know what.
2: It's very bon.
0: La guerre, c'est très bon, ironise-t-il.

0: tard dans la nuit profonde, près de la fontaine.
1: Je cherche tes comptes.
2: Povești din Ardeal.
3: Așa.
2: Povești din Ardeal de la vechi.
1: Est-ce que tu connais d'anciens contes de Transylvanie? Demande le jeune à son ami. Il a honte. Je comprends. Vous êtes roumaine? Moi, je ne sais rien parce qu'autrement, je vous aurais raconté. Et le garçon se met à me raconter. Lui, il a rencontré une créature près de la rivière. Une créature petite, avec deux cornes blanches. Vous pouvez lui demander. Il l'a chassé.
4: Demandez-lui.
1: Le soir du réveillon.
4: De l'éveillon. Quand ça rentre artificiel.
1: Au moment du feu d'artifice.
4: A trecut un păreu.
1: Non, mais c'est pas vrai,
0: réplique l'ami qui a honte.
5: Da. C'est adevărat.
0: À la fin de l'histoire, le garçon me demande 7 lei.
4: Ne dă 7 lei.
3: 7 lei, nu.
0: Je n'ai décidément pas grand-chose à troquer. Pauline Fulerus consigne ceci.
6: Finalement, une femme audacieuse apporta un panier rempli de comptes qu'elle voulait échanger contre des pommes de terre. C'est ainsi que la glace fut brisée. Par la suite, les autres comprirent aussi que je prenais la chose au sérieux et que je n'avais aucune intention de me moquer d'eux. Cette femme se mit alors elle-même à collecter des comptes. C'est à ce moment-là qu'elle partit à la chasse aux comptes dans les villages voisins.
7: Pauline Schulerus.
1: Entre le Tchinku de 1907
8: et celui de 2023.

0: J-7, au cœur de la nuit noire.
1: Derrière la pension, des coyotes et des chiens sauvages errent au milieu des cadavres de cartouches du champ de tir. Je fume à l'orée du chemin interdit. On ne peut pas accéder au terrain d'exercice. Je laisse un message à Cornel. Lors de mon premier séjour à la Casa Maria, j'ai rencontré Cornel et Marine, factotum pour les militaires français. Les Français ont-ils appris des histoires sur la Roumanie? Je ne sais pas, me répond Cornel par message interposé. Mais ça leur a plu énormément. Ils ne voulaient plus partir.
0: Le jour se lève.
1: Tu vois Dracula. Je me perds et je me fonds dans le décor. Les Saxons, la magie, l'OTAN, je m'imprègne. Tout devient sensible.

0: Aujourd'hui, Victoria me conduit à la messe pour les morts. C'est la bénédiction des morts.
1: Fiecare duce așa, o să-ți arăt eu la ăsta. Duce așa un bilet și scrie morții.
0: On met un billet avec le nom des morts.
1: Se zice că...
0: C'est vieux.
1: N-aveau voie să mănânce carne și astea și atunci le-au dus...
0: On doit pas manger de viande.
1: Să mănânce cereale și au mâncat...
0: On doit manger du blé.
1: Au fiert grâu de pe câmp.
0: Et offrir ce blé, ce gâteau de blé aux morts. Ça s'appelle la coliva. La coliva est un gâteau. Le prêtre bénit le gâteau. Le prêtre énumère le nom des disparus en psalmodiant.

0: Après le service mémoriel, dans la toute petite église, on se prend par la capuche, on partage la nourriture bénie en l'honneur des défunts. Rituel. La coliva est en pratique depuis la Grèce antique. Victoria me ramène au pied de la pension.
1: Mamaiti la courine. Cum îi numele de botez al tău?
0: Victoria me demande mon nom de baptême.
1: Marie. Maria. De, Maria, Marie.
2: Marie.
1: Marie. Ca să te pui pe pomelnic, să te pomenesc acolo la vie. Marie. Bine.
2: Bine, Victoria. Pe curând.
0: Je vais ajouter ton nom sur le bout de papier que je vais laisser au prêtre.
2: Sănătate.
0: Et moi, je glisse le nom de Pauline.
3: Pauline. P-A-U-L-I-N-E.
4: Waouh! C'était complètement dingue, je repars avec plein de paquets.
0: C'est là que ça commence. Il y a un troc qui s'opère. Ça commence par le petit doigt, puis une dent. Je me transforme légèrement. Offrande.
3: J-6. Au zénith.
4: Alors, il y a un food truck qui s'est monté, Phantom Grill. Et il y a des munchitors, des ouvriers qui construisent quelque chose, je sais pas ce que c'est.
0: La commune connaît un développement économique fulgurant, proportionnel à l'augmentation des forces dans le camp de l'OTAN.
4: Comment on dit ancêtre en roumain ? Je vais regarder.
5: Strămoșul. Strămoșul. Strămoșul.
3: La quête s'écoule. 13h.
4: Căut pe basme, pe povește din aici.
6: Da.
0: Je cherche des contes, mais je ne trouve rien.
4: Nu există mai mult povestitor.
6: Pe undeva pe sub biserică, pe partea aia lantă, găsești oameni mai bătrâni.
4: Da?
0: Allez de l'autre côté de l'église.
4: Ok.
0: Tu pourrais y trouver des vieux.
6: Urși pe aici, te duci pe centru.
4: Ce se întâmplă? Pom, pom. Sunt petard?
6: Petard.
0: Je dresse l'oreille, les pétards me rappellent les exercices militaires, bandes son de la commune. Puis, je rencontre l'homme au beau cheval.
7: Nu, că nu mușcă, nu mușcă, nu mușcă, nu. Nu mușcă, așa face ea.
0: Ne t'en fais pas, il ne mord pas.
4: Știți cineva care povește?
7: Nu știu.
4: Basme, luminat?
7: Nu știu.
4: Nu?
7: Nu știu.
4: Împovestit?
7: Nu
0: știu. Je ne connais personne qui povestit.
7: Nu știu, chiar nu știu. De aici, de pe cincu, chiar nu știu.
4: Da?
7: Am înțeles, dar nu știu, nu.
4: Și alături?
0: Ni dans les autres villages.
7: Nu știu, nu știu pe nimeni. Chiar nu știu.
4: Nu există...
7: Nu, aici, la noi, la cincu, nu există.
0: La populație se exil.
7: Populație multă. Stai, tata. Da. Nu, chiar nu știu să vă pot spune cine și cum. Chiar nu știu.
0: Tout est tu. Ce qu'on ne raconte pas s'efface.
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3: 15h25. Le temps est compté.
4: Samedi 4 novembre 2023, Cinku.
0: Tu Toujours rien dans mon panier, nada, rien de magique.
4: L'avant-dernier jour.
0: Des histoires d'exil économique et des fake news remplacent les comptes post-post-modernes.
4: Je sais pas, le constat est qu'on peut plus rien récolter que...
0: Les nouvelles fables et les nouveaux vampires nous sucent le sang. Le livre de Pauline est mon amulette. Pauline Fulerus consigne ceci.
5: Wie ich gesammelt habe.
0: Sur sa démarche de collecteuse.
3: Au cours des dernières années, beaucoup de ces contes sont tombés dans l'oubli. Les adultes d'aujourd'hui n'enseignent plus à leurs enfants ce que leurs parents leur ont appris. Ils les envoient à l'école pour apprendre de nouvelles choses. Des choses vraies. Seigneur, pardonne-nous, car nous ne croyons plus en ce en quoi nos ancêtres croyaient.
9: Doamne iartă-n, nu mai credem ce au crezut cei bătrâni.
5: Pauline Schulerus.
3: Le temps est suspendu. Quelques instants plus tard et plus sombre.
7: Aici de dedesubt e alb, alb. 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
0: Je rentre à la pension. Prigojine m'offre un verre de tsuika. Il lève le coude, Nasdrovier. À la fin de la bouteille, une nouvelle famille coule dans mes veines.
4: Mariée ?
0: Me demande Prigojine. Je mens. Oui. Tous ensemble, on épluche les champignons cueillis par Nicolas sur le champ de tir. Pauline Schulerus écrit ceci.
3: Les soirs d'automne, lorsque le maïs arrive à maturité, les amis et voisins se rassemblent pour effeuiller les épis récoltés par les uns et les autres. Ils passent ainsi de nombreuses soirées à travailler ensemble et se divertissent en se racontant des histoires et en chantant. C'est la période des contes. J'ai alors remarqué que les jeunes racontaient non pas des contes, mais des histoires tirées de la Bible ou des journaux et s'enorgueillissaient de connaître des faits réels. Ils ne croient plus en ces mensonges. Ces histoires vraies sont très prisées.
0: Pauline consigne cela en 1907. Le siècle tourne une page. La fin des empires approche. Encore et encore, je rabats de la matière. Raw. Brut.
3: 17h11. La quête s'écoule.
1: Sunt singura. Intră, intră.
0: Sigur? Je suis seule.
1: Intră, intră.
0: Entre. M'invite Victoria qui maintenant me tutoie.
1: Am pus acum de cafea. Ce ai acolo?
0: Qu'est-ce que t'as là?
1: Este de lupse rămâne. Culețurile seara diminițiile. Asta este versuri populare.
0: Ce sont des poèmes folkloriques.
10: Pe care l-a colectat
1: da.
0: Că a colectat Pauline Schulerus.
1: Codrule, codruțule, seara diminețile, pe la toate porțile să se scoale toantele, adică fetele, să le mân cu vacile
0: furé, furé,
1: și dorm
0: soir,
1: cu gurile căscate
0: comment
1: și muștele
0: soir, tu chantes pour réveiller toutes les filles?
1: Că vin la gura nechemate.
0: Des filles qui dorment et des mouches dans leur bouche.
1: Da, interesant. Asta, populare asta. Da, păi există, dar aici, adică a fost, dar nu mai...
10: A fost, da, știi? A fost.
1: Da, a fost și aici, da.
0: Și aussi ça existe.
1: Ultima bătrână a murit acum 3 săptămâni, care a avut 94 de ani.
0: La toute dernière femme qui savait chanter ça ici est morte il y a 3 semaines.
1: Care mai știa, deci nu mai sunt. Eu sunt bătrână, dar...
0: Elle avait 94.
1: Bătrâni de-aia care au stat aici.
0: Moi aussi je suis vieille, mais j'ai vécu ailleurs.
1: Deci... care cu copilărit, eu încă n-am stat tot timpul aici, că eu am fost plecată și apoi am venit. Bătrânii care au stat aici,
11: Și au trăit în mijlocul...
4: Celles qui ont passé toute leur vie ici ont une autre compréhension.
11: Alții, știu, da. Și-a mai fost un bătrân care ăla iar a murit acum 2 ani, ăla încă știa de toate.
4: Et il y avait aussi un vieux qui est mort il y a 2 ans, il connaissait tout.
12: À part moi, je pense. À quelques mois, j'ai manqué la dernière personne nourrie de transmission orale. Je suis en retard. Puis avec Victoria, on reprend le fil. À l'époque où Pauline fait ses recherches, c'est l'Empire austro-hongrois. Les droits des Roumains ne sont pas reconnus. Les Saxons étaient les propriétaires, les gouverneurs.
11: Et puis,
4: il y a eu le roi Carol et le roi Mihai qui ont donné des terrains aux paysans roumains et qui ont commencé petit à petit à reconnaître les droits des Roumains.
11: Et qui présente cette question?
4: À qui vas-tu présenter ce documentaire?
11: Je crois que les Français ar fi cei mai interesați ca să accepte.
4: Moi, je pense que les Français seraient les plus intéressés.
11: A trecutului așa din viața culturală românească.
4: Sur le passé culturel de la Roumanie.
11: Mă suni înainte ca să fiu acasă.
4: Appelle-moi quand tu reviendras.
11: Și să nu mor până atunci, Doamne, iartă.
4: Pour que je sois chez moi.
11: Mă, să nu mor, că nu vreau nici. Da. Nu.
4: Et pas morte.

0: 19h10.
1: Dans ma quête biscornue et naïve, je ne trouve rien. À part moi, je pense. C'est mort.
2: Chinko, c'est bientôt fini. Mon passage à Chinko. Et je vais peut-être partir les mains vides. Sans un compte. Il reste 48 heures.
3: Waouh! Miraculous! Bonjour! Pêche-t-il? Très!
1: Trois poissons?
4: Non, c'est malheureux.
1: Un. Il y en a plus.
3: Oui. Deux, trois. My mood, wow.
1: J'enregistre, je fais une collection de contes.
3: J'ai fait une collection de basme.
1: Tu en connais?
3: Ch'ti, basme.
4: Ch'ti. Non,
1: que des contes sur des poissons.
3: Wow. T'es qui à moi?
4: Yuri, là.
3: Yo, Marie.
4: Salut, Marie.
3: Ciao. Ciao.
1: Ici exista la plus grande réserve de motifs pré-chrétiens, toute une cosmogonie qui s'éparpille, comme des crispies dans le paysage des bergers intemporels. Ça fond comme la banquise. Pauline, elle, a retenu un peu la fonte en consignant, en compilant 47 contes fantastiques, 13 contes légendaires, 5 contes destins, 6 contes sur le diable, stupide et les dragons, et sa somme ethnobotanique.
5: Pflanzen in Glaube und Brauch der Siebenbürger Sachsen.
6: Les plantes dans les croyances et les coutumes des Saxons de Transylvanie.
1: Pauline signe une œuvre monstrueuse.
7: Pauline Schulerus est femeia.
1: C'est l'être le plus extraordinaire que j'ai connu. Elle a participé à la vie de son village. D'abord à Chinko et dans d'autres villages où ses parents ont déménagé.
7: Apoi în celelalte localități pentru că părinții au fost mutați dintr-un sat în altul.
1: En 75.
7: În 1975. Am fost în Alțina,
1: je suis allé à Alțina.
7: Eu personal, și am cules material, da?
1: Je n'ai trouvé aucun des conteurs qu'elle avait rencontré.
7: N-am mai găsit pe nici unul dintre povestitorii ei. I-am căutat și toți erau decedați. Dar
1: j'ai trouvé les textes qu'elle a consignés dans ce volume extraordinaire.
7: Texte din cele povestite de ea în acest volum extraordinar.
1: Des légendes, des habitudes.
7: Legende.
1: Sur la naissance, le mariage, la mort.
7: Obiceiurile din sat, la diverse sărbători, la naștere, la nuntă, la moarte.
1: Je les ai enregistrées.
7: Și le-am înregistrat la magnetofon.
1: Sur mon magnétophone.
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0: d'Angleterre,
1: Polonia, France, America,
0: de Pologne, de France, d'Amérique. Ça, c'est déjà du passé. Depuis, les GI sont partis. Moi, je travaille sur une saxonne. Il y a très longtemps, elle a fait une collection. Les saxons sont partis de Roumanie. J'aime bien raconter. J'aime bien écouter des choses que je ne connais pas. Sur comment était le monde avant, autrefois.
2: Il est tard, il pleut.
3: Le temps est urgent.
2: Je prends la route du retour. Aurel m'enveloppe avec mon matériel.
4: Je suis complètement enveloppée dans un sac plastique, une poubelle jaune.
2: Je me transforme en une drôle de créature.
4: Aurel m'a enveloppée.
2: Nocturne. Dans ma procession. Je fais sacrément du bruit.
4: Je vais essayer d'éteindre.
2: Depuis le début, errante et paumée au cœur de la profonde forêt,
5: j'essaie de colporter.
3: Départ dans une poignée d'heures et de secondes.
6: My country is safe.
2: Je rentre à la pension.
6: Is safe because
2: les chauffeurs me préparent des patates rissolées.
6: Roumanie.
2: Je vous dis ma réalité. Mon pays est sûr. Parce qu'il y a l'OTAN. Autour de la table, les chauffeurs de car s'enflamment. Ça chauffe.
7: Nu,
8: așa zic ăștia la televizor, cum a zis și Joana. Bine că am intrat că datorită,
7: fratele
8: că
7: dacă meu, nu fratele eram, eu îți spun adevărul.
2: Je vous dis la vérité.
7: Eu spun adevărul.
2: Ne lasă.
9: Ne lasă.
10: Ne lasă. Ne lasă. Ne lasă. Ne lasă. Ne lasă. Ne
9: lasă. Ne lasă.
11: Ne lasă.
2: On peut commencer parce que j'ai très soif.
11: I am very thirsty.
2: Je suis ici parce qu'il y a une femme saxonne. Elle a fait une super grande collection de contes. Quand elle a demandé d'où venaient ces contes, on lui a répondu de l'armée. Parce que sous l'Empire austro-hongrois, l'armée durait 5 ans. Et on racontait beaucoup d'histoires. Pauline Chulérus consigne cela.
3: Si l'on demande à un bon conteur de qui il tient ses histoires, il répond généralement ceci.
12: De la Cotane.
3: De l'armée.
12: Pauline Chulérus.
3: La nuit TOMBE.
2: Ce soir à la pension. C'est ma dernière soirée. Ce soir, on danse un slow. Loin de nos maisons natales. Ici, feu royaume de Hongrie, feu royaume de Roumanie, on répète les stratégies depuis Élisabeth d'Autriche. Tout est très fort, ça coule dans les liquides. Mon sang, lui, ne coule pas.
5: Je n'ai pas goûté à ta guerre, Dracula.
2: Julia demande au chauffeur de me raconter un proverbe de chez eux. De la Dobrogea.
13: Ah, m'au pas auzit-o pe aia.
14: Nu m-au auzit-o, că nu au registrat-o.
13: Nu? Afară e fric și e norat. În sobă arde mama. De lustră tata e spânzurat, iar eu mă tai cu lama, uite așa. Bunica a venit la noi și a stat vreo săptămână și acum zace prin gunoi și ține ochii în mână.
2: Je ne comprends rien.
7: Eu zic
2: așa. C'est tout pour ce soir.
13: S-a terminat banda. Nu, nu.

0: On a arrêté avec les bêtises.
1: Stop. Ciao, Cinco.

0: Départ dans 15 heures.
1: Dans la nuit, je vais faire un tour.
2: Tirailleux.
0: Le temps file.
2: Le temps file.
0: Le temps nous mange.
1: J'accroche de l'ail au rétroviseur.
0: Aïe.
3: Usturoi, aïoul, usturoiul.
0: Comme amulette, l'ail éloigne les fantômes. Placé dans le berceau d'un enfant, il empêche son enlèvement par la mauvaise mère de la forêt.
1: L'asphalte neuf des fonds européens flambe par touche. Je pique un sprint sur la route cabossée. C'est si bon d'échapper à la ligne toute droite et mortelle que nous tend le siècle. Et de se perdre. Je fugue entre les mondes. Et dans le rétroviseur, je te vois.
0: Dracula. D-R-A-C-U-L-A. Minuit 1. Le voyage touche à sa fin.
2: Je rentre à la pension. Il n'y a personne. Chinko à la croisée de l'OTAN du merveilleux, des traces de l'Empire austro-hongrois, de l'ancestral, de l'ultra-moderne, de la guerre qui se prépare. Gros bordel. Il y a des Macédoniens qui sont arrivés. Une nouvelle équipe de militaires français, un nouveau bataillon.
1: Et à ce stade de ma quête, je te demande...
2: Qu'est-ce qu'on fait de nos vies?
1: On a peur. Et puis on a peur de nos peurs.
2: Que fit Pauline de sa vie?
1: Elle prit une tangente.
2: Contre vents et marées, elle étudia en autodidacte, sans le bac, sans les études qui lui furent interdites, refusées. En solitaire, elle fait des sommes.
1: Ok, j'arrête.
2: Des compilations de souvenirs, de récits, de pratiques qu'elle rend immortelles. Qu'elle fait passer dans l'avenir.
4: Bărbat, bărbățelul meu, n-am fugit de lucru greu, numai de urâtul tău. Barba-s punge, gura-s pute, de urât îmi poate ajunge. Barbă sură pe mărgele...
2: Ça, c'est une archive de la collecte de Ion Taloche qui partit sur les traces de Pauline Chulios.
4: Oficiul împăratului, știu cum?
5: Oficiul împăratului, da.
4: A fost, așa să zic chiar că a fost odată împărat și a avut doi copii.
0: Jour du départ.
1: C'est le jour du départ.
0: Sous un ciel laiteux.
1: Le 5 novembre 2023. J'immortalise le moment.
2: Souriez.
1: Les militaires français ont QL. Quartier libre. On assure le transport pour la visite des militaires français.
2: Les militaires arrivent à la pension. Non. On va aller chercher au polygone. Nous allons visiter le château de Bran. Chez Dracula.
6: Attends-moi. Je monte.
1: On monte dans le car de Kathleen.
7: Des cigares.
6: How do you speak in the microphone?
7: Des mains en face.
1: Să înceapă petrecerea. Je quitte les lieux. Je reviendrai une dernière fois.
6: Voilà, je quitte Chinku, je quitte les garçons, les chauffeurs, Nicolas, l'Ukrainien, Yulia, Ferry, les hôtes, la pension Casa Maria.
1: Je quitte les lieux et ce départ est dur comme tes dents pointues.

C'est l'histoire d'un conte moderne que l'on s'approprie. Chacun en détient un bout. Et on se le partage sans le savoir. Comme une grande couverture continentale, d'est en ouest.

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Hola, los cabrones. Vos, c'est la fin alors. Bon, je vous souhaite les meilleurs vibes pour la fin du disque. Voilà. Hâte d'écouter ça. Et on se voit bientôt, on va fêter ça comme il se doit.

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3: Bonsoir ou peut-être bonjour, tout dépend de l'endroit du monde d'où vous nous écoutez. En tout cas ici à Paris, il est pile 20h.
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3: Et ce sera Dimanche Politique dans une dizaine de minutes avec nos deux invités, Arnaud Benedetti qui est en studio et en ligne de Sud-Ouest, Jefferson Desport. Bonsoir à vous deux.
5: Bonsoir.
3: Et on vous retrouve tout à l'heure après le journal. Au Venezuela, la course contre la montre pour retrouver des survivants se poursuit après les deux forts tremblements de terre qui ont fait des milliers de victimes. En Europe, 1300 morts sont imputables à la canicule selon l'OMS, alors que les températures commencent à baisser. En France, plus aucun département en vigilance rouge demain. Des résultats en sport, cyclisme, Romain Grégoire sacré champion de France. En Formule 1, le Britannique Georges Hössel sur Mercedes remporte le Grand Prix d'Autriche. Au Venezuela, les secours s'acharnent pour retrouver des survivants au séisme qui a fait officiellement à ce jour plus de 1400 morts. Des équipes de secours venues de l'étranger affluent vers l'état côtier de la Guayra, le plus durement touché. Selon l'Institut d'études géologiques des États-Unis, les séismes de magnitude 7,2 et 7,5 pourraient avoir fait plus de 10 000 victimes. Autre chiffre, le gouvernement fait état de 3 000 blessés et d'un nombre équivalent de personnes sans abri. L'Europe a débloqué 5 millions d'euros d'urgence annonce que son système satellitaire Copernicus aide à cartographier les dégâts et à diriger les secours. Sur le terrain, en effet, donc, les secours s'activent et tout le monde se mobilise pour apporter son aide. C'est le cas de Cathy Santana qui vit dans un quartier populaire de Caracas. Cette assistante sociale va s'occuper de l'accueil des familles et notamment des enfants qui ont été séparés de leurs parents.
6: À partir de ce lundi, notre département, celui de l'action sociale, va activer son plan d'urgence. On va recevoir tous les enfants qui arrivent à l'hôpital. L'enjeu d'abord, ce sera de remplir des fiches techniques pour recueillir un maximum d'informations sur eux, sur leur famille, en fonction de leur âge également. Pour les plus jeunes, ceux qui ne peuvent pas encore parler, il faudra tenter d'obtenir des informations par les voisins, les amis, les plus proches, les personnes qui les amènent à l'hôpital. Ceux qui sont plus grands, on récolte leur nom, leur âge, on identifie leurs parents, ce qui nous permettra, le cas échéant, de les retrouver s'ils ont été séparés de leurs enfants. Et nous faisons appel à des institutions spécialisées pour qu'elles prennent en charge certains des enfants.
3: Un porte-conteneur français a pu sortir du détroit d'Ormuz. Il reste 10 navires du groupe CMA-CGM bloqués dans le détroit, précise l'armateur français. L'Iran met en garde les navires contre tout contournement de son itinéraire. Cela alors que hier et aujourd'hui encore, les États-Unis et l'Iran ont échangé de nouvelles frappes, s'accusant mutuellement de violation du cessez-le-feu signé le 17 juin. Le président américain a de nouveau menacé de repartir en guerre pour anéantir la République islamique. Au Liban, la classe politique se divise sur l'accord cadre passé avec Israël ce vendredi. La première force, le Hezbollah, dont l'aile armée combat Israël dans le sud, l'a rejetée. Cela alors que l'armée israélienne poursuit ses bombardements, maintient sa présence dans de vastes zones du sud. La population réagit de manière mitigée, à l'image de Rena, qui est une habitante originaire de Beyrouth.
6: J'ai très honte que cet accord ait été signé. Et en fait, j'ai même honte qu'une délégation du Liban ait pu aller s'asseoir à la même table qu'une délégation israélienne. Honte qu'ils aient pu négocier avec elle, alors que tant de sang libanais a été versé au nom de cette terre, parce que les gens l'ont défendue. De mon point de vue, avec cet accord, on a vendu le sud du Liban. Cette terre n'appartient pas à la délégation libanaise. Elle appartient à tous les Libanais et aux populations du Sud qui sont mortes pour la défendre et empêcher qu'elle soit occupée. Cet accord, pour moi, c'est une trahison de tous les Libanais qui défendent et aiment leur terre.
3: Propos recueillis par Abla Jounaïdi. En Irak, plusieurs arrestations de responsables suspectés de corruption. Il s'agit de parlementaires dont l'immunité a été levée. Le nouveau Premier ministre irakien s'est engagé à lutter contre la corruption et la mauvaise gestion qui mine son pays depuis des décennies. Démonstration de cette nouvelle politique, la justice a annoncé mardi avoir saisi 74 millions d'euros dans une affaire de corruption impliquant le ministre adjoint du pétrole chargé du raffinage. Il avait été arrêté le mois dernier. Un regain de tension entre Israël et la Turquie, conséquence du fait que le gouvernement israélien approuve à l'unanimité la reconnaissance du génocide arménien, un terme réfuté par Ankara. Jusque-là, Israël avait évité de reconnaître officiellement le massacre de masse au début du siècle dernier. Cela pour préserver les relations avec la Turquie, autrefois l'un des plus proches partenaires stratégiques d'Israël. En Russie, le sort d'Alexander Lounine. Il s'agit de cet ancien soldat qui avait menacé le président russe d'une mutinerie s'il n'était pas reçu au Kremlin. Eh bien, encore son épouse, leur domicile a été perquisitionné la nuit dernière. Les précisions de Sofia Kassenkova.
5: La réponse des autorités russes n'a pas tardé. Deux jours après avoir publié une vidéo qui a été visionnée plus de 12 millions de fois, la police aurait perquisitionné le domicile d'Alexander Lounine. C'est son épouse, Tatiana, qui le raconte dans une vidéo publiée sur TikTok, puis rapidement supprimée.
7: La police est venue la nuit. Ils ont fouillé tout notre domicile. Ils ont confisqué toutes les clés USB, les ordinateurs fixes, les ordinateurs portables, un disque dur, ainsi que des nunchaku.
5: Au moment de la perquisition, l'ex-soldat n'était pas chez lui. Selon sa femme, il était parti à Moscou et ne répondait plus au téléphone. Depuis, le canal Telegram lié au vétéran affirme qu'il a été placé en détention administrative pendant 11 jours. Alexander Lounine s'était fait connaître ce vendredi après avoir publié une vidéo dans laquelle il exigeait de rencontrer le président russe pour lui parler des abus au sein de l'armée. Il accusait notamment des commandants de torturer des soldats qui refusent d'obéir aux ordres. Des accusations graves qu'il ne prouve pas, mais qui font écho à des enquêtes déjà publiées par certains médias indépendants russes. Le Kremlin, lui, a réagi prudemment vendredi. Le porte-parole Dimitri Peskov dit savoir que cette vidéo existe, tout en parlant de formulations assez étranges.
3: La canicule en Europe. L'Organisation mondiale de la santé annonce que plus de 1300 décès sont déjà imputables à cette vague de chaleur. L'Allemagne enregistre un nouveau record absolu de température à 41,7 degrés. Même chose en Pologne, 5 degrés. Mais partout en Europe, la chaleur reflue. La vigilance sanitaire demeure. En France, plus aucun département ne sera en vigilance rouge demain, car les températures restent chaudes. En France, Santé publique France comptabilise depuis mercredi environ 1000 décès supplémentaires. Ce premier bilan pourrait s'alourdir, Marius Lafont.
8: L'homme pourrait passer sous les radars tant il n'a aucune expérience au niveau fédéral. Lance Schreier a été marine et a surtout servi comme policier de l'autoroute en Oklahoma pendant 29 ans. Pas le CV idéal a priori pour devenir directeur de l'agence fédérale chargée de contrôler l'immigration.
3: Non, visiblement, on n'est pas sur la canicule, mais sur le changement à la tête de l'ICE, vous savez, la police des frontières aux États-Unis. On aura l'occasion d'y revenir dans un autre journal sur RFI. C'est le crash le plus meurtrier en France pour l'aviation hors transport militaire et commercial. Un accident a fait 11 morts lors d'un baptême de parachutisme près de Nancy. Les victimes sont 5 moniteurs, 5 élèves et le pilote. Les élèves étaient un groupe d'infirmiers qui voulaient se faire plaisir en découvrant la chute libre. Cela aurait pu être encore pire, déclare le maire de Nancy, qui souligne que l'avion est tombé en effet à quelques mètres de pavillons et d'immeubles. En Nouvelle-Calédonie, les loyalistes en tête des élections provinciales, un scrutin marqué par une forte abstention malgré les enjeux pour l'avenir de l'archipel. À l'arrêt depuis les émeutes de 2024, 5 ans après le non au dernier référendum sur l'indépendance de l'archipel, les partis des loyalistes et le Rassemblement Les Républicains ont remporté en effet 24 des 54 sièges du Congrès territorial. Le football, salut Diouf, premier match des 16e de finale de la Coupe du Monde qui va se jouer ce soir. Hein.
9: L'Afrique du Sud défie le Canada à Los Angeles pour la première affiche de ses matchs à élimination directe. Sur le banc des Bafana Bafana, il pourrait s'agir du dernier match dirigé par le sélectionneur belge Hugo Broos. À 74 ans, il veut donc savourer chaque match.
10: C'est un moment fantastique dans une période fabuleuse, notamment pour moi en tant qu'entraîneur. Vous savez bien évidemment que je ne veux plus être à ce poste pendant les 20 prochaines années. J'ai passé l'âge pour ça. C'est probablement ma dernière Coupe du Monde parce que je ne veux pas être sur un banc de touche à plus de 80 ans. Donc de mon point de vue, c'est plutôt agréable et ça me rend heureux que l'on soit aussi bon.
3: Et face aux Bafana Bafana, des Canucks canadiens sont contraints de poursuivre leur aventure hors de leur pays, salut.
9: Oui, faute d'avoir pu finir en tête du groupe B, ce qui entraîne par conséquent des contraintes et une dépense d'énergie supplémentaire. Mais leur sélectionneur Jesse Marsh ne veut pas s'arrêter à ces considérations.
11: Il y a toujours des facteurs comme les voyages ou la fatigue, mais maintenant chaque équipe veut s'assurer que sa performance sur le terrain soit du genre tout ou rien. Vider le réservoir, s'investir pleinement jusqu'au bout. Et je sais que notre équipe attend avec impatience l'occasion de montrer lors d'un grand match qu'elle va donner le meilleur d'elle-même. C'est donc le moment d'être prêt à passer à l'action et de montrer à notre pays tout ce que le Canada représente et incarne. J'ai hâte de voir nos gars jouer et je sais que nous serons prêts à nous surpasser.
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13: C'est cadeau, la citation du jour pour une philosophie de vie par Hervé Le Picard. C'est cadeau, une citation d'Hervé Le Picard pour une philosophie de vie. Il y aura toujours ceux qui applaudissent la réussite des autres. La réussite prend différentes formes selon notre vision du monde. C'est cadeau.
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Le Rendez-Pé du Yangon Qigong, qui est aussi le rendez-vous du Yangon Qigong. Dumenge d'Aptu, Dumenge avec toi. Kerepa Sestien Yuan, le méthode U, le numéro U, qui arrecate le chi de l'univers en la despuche li ouhe, despuche la chaise directius, couvreches et que connectes Sanjia. Révision de Tian Yuan qui recueille le chi depuis l'univers, depuis Liu He, les six directions. Tu ouvres et tu connectes San Jiao, ton triple réchauffeur. Qu'il y a des paix ou sédute. Qu'est-ce d'estibade, est-ce louche, calme et naturel. L'espèce à la largeur de las espalas. Debout ou assise, selon ta condition, tu es relâché, calme et naturel. Les pieds à la largeur des épaules. Caspres tout le temps d'ajuster le corps et l'esprit. Tu as pris tout le temps d'ajuster le corps et l'esprit. Qu'est-ce que clux? Qu'est-ce place entrate en tu et preste ta plateau attention sincère à la pratique de Tian Yuan. Tu gardes les yeux fermés, tu es bien centré en toi et prête avec toute ton attention à pratiquer Tian Yuan. Pèse paralleles à plat sous sol, pieds parallèles à plat sur le sol. Cos centrat suspendut despuche baioué, mentu leuiermen rentrat, ma chère esluche, espalas bachas, iuis desclaverat bach de l'arrière en position neutre. Corps suspendu depuis baioué, menton légèrement rentré, mâchoire relâchée, épaules basses, genoux déverrouillés, bas du dos en position neutre. Las masques se relièvent lentement sous costats. En toute distinte, lentement, à partir de las espalas, et à recouti l'outil de l'univers, loin sous costats, à partir du bas, et que les cambias d'abloutou propi sur toute la ligne sagittal, d'inca haut. Et au-dessus du cap, tes mains se relèvent en dessous en toute détente et lentement, à partir de tes épaules, tu vas aller recueillir le chi de l'univers loin sur les côtés, à partir du bas, sur ta ligne sagittale, pour l'échanger avec le tien propre jusqu'au-dessus de la tête. Tout le corps qui est engagé, tes louches et tes tibates, loin de l'univers, précondent le cos, espalas à haut, tau de hens, tau bash, tau de hor, haut au rythme. Tout ton corps est engagé, relâché, détendu. Tu vas loin dans l'univers et tu ramènes profond dans ton corps, les épaules en haut, en dedans. En bas et en dehors, en 9 fois, jusqu'aux épaules. Et puis jusqu'au-dessus du cap, que bires las palmes cap talaban, au-dessus de ta tête, tu tournes tes paumes vers l'avant. Et tout autant d'esténude que débarras à partir de las espalas. Et nos corps à la vanne, loin de l'univers, tinka au pregundo cos, tinka autour de las espalas, et tinka vache, espalas à haut, à l'endarré, au bas, et des bannes, et que tu tournes. Tout aussi détendu, tu descends à partir, toujours des épaules, en 9 fois depuis l'avant, loin dans l'univers, jusqu'au plus profond du corps jusqu'aux épaules et puis tu continues jusqu'en bas, épaules en haut, derrière, en bas et devant,
En fait, des puches l'arrêt, un naukops, tinkalaban, espales en bas, talendaret, au haut et au daban, l'usbras que segation, testé nuts. Enfin, depuis l'arrière, relativement, jusqu'au devant, 9 fois, les épaules en bas, derrière, en haut et devant. Les bras ne font que suivre, détendus, les paumes vers l'arrière jusqu'à 9. 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À la 9e fois, depuis l'arrière, les bras le long du corps, naturellement, tu te détends entièrement. Tu vas à partir de là ouvrir et connecter Sanjiao, ton triple réchauffeur, qui est vu comme un organe à part entière en médecine chinoise. En 9 fois, à partir des épaules au Jiao inférieur, tes épaules déploient tes bras, détendus. Puis en 9 fois, à partir des coudes et au Jiao moyen, à son espace et à son vide, tu passes les mains sous les aisselles, tu reviens par devant et tu fais tes cercles. Ce sont les coudes qui travaillent. Et en 9 fois, au jiao du haut et à la tête, vide et spacieux. C'est toujours les coudes qui mènent, mais enfin tous les bras participent. Et passent dessous les aisselles, mais ne vont pas loin derrière et au-dessus de la tête. Puis tu verses par 3 fois le chi dans ton corps en connectant San Jiao. Tu finis tes mains face au dantian du bas, ton corps suspendu par Bai Wei et comme si tu t'asseyais sur un tabouret de bar un peu haut. 10 yuan. Que sont 10 méthodes qui peuvent être encadenées, qui te mettent dans la posture de l'état requérite sous pic. Que te remembres l'ajustement spécifique des 10 yuan à l'esprit et au chi, qui a 3 phases relativement immobiles, en bas, au milieu et au sommet au-dessus du cap. Que combien que règles à continuer la tua position sur tout le bas de l'arrière neutre et que t'aides du chi en ta la tienne. La position de l'asma stostem drin miad pus 10 minins rentrats, le tout cos suspendut en position assez dude, ce qui permet d'aligner le stress d'antians. 10 yuan peut être enchaîné à tian yuan. C'est même pas mal de faire une pratique qui bouge un peu avec une autre qui bouge moins, mais qui est très efficace. Tu te mets dans la posture et l'état requis en un clin d'œil. Tu te remémores l'ajustement spécifique à l'esprit et au chi dans 10 yuan. Il y a 3 phases relativement immobiles, les bras en coupe en bas, au milieu et en haut au-dessus de la tête. Il convient que tu règles continuellement ta position, surtout celle du bas du dos en position neutre. Et que tu t'aides du chi pour la tenir. La position des mains toujours un peu menée par les petits doigts relevés ou rentrés pour que tes épaules soient correctement positionnées. Ton corps suspendu en position assise. Cette position permet que tes dantian soient correctement alignés.
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Pour terminer, tu peux passer à la pratique de la tête et du visage. Tian Yuan, la méthode du Seu, qui permet de travailler la quantité de chi au dehors de tout cos et d'être circulé. Ti Yuan, l'eau de la terre, de t'y encourager et de concentrer le chi de la fina. Tian Yuan, la méthode du ciel, permet de travailler sur ta quantité de chi dans ton corps et de la faire circuler. Di Yuan, la méthode de la terre, te permet de t'y ancrer et de concentrer et affiner ton chi. Tansa Bemei, aussi as questions. Une capsule de 10 minutes ne peut pas transmettre grand cause. Que passe à radio.eu ou à renchuefrancophonie.com. Pour en savoir plus ou si tu as des questions, un podcast de 10 minutes, ben, c'est un peu léger. Enfin, on y revient souvent. Tu peux aller sur radio.eu ou sur renchuefrancophonie.com pour me contacter. La forme radiophonique qui est en tant que là, il y aura une date régulière. La forme podcast qui est idéale en tant que pour tourner à l'enregistrement et après ne découvrir. La forme radiophonique est intéressante pour te caler un rendez-vous régulier. La forme podcast est idéale qui permet de revenir à l'enregistrement pour commencer à apprendre comme il faut. Que y podes tornar com de besoin. Tu peux y revenir comme cela te chante. Bonne appropriation, bonnes pratiques.

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2: H1000 présente. Une carte postale sonore d'ici, de là-bas, d'ailleurs. Pour le plaisir de vos oreilles, bonne écoute. Auditeur, auditrice, c'est dans le silence du plateau de Caussol, Alpes-Maritimes. Que notre balade sonore débute. 1000 mètres d'altitude, d'un côté le Mercantour, de l'autre la Côte d'Azur, au col du Clapier.

fur et à mesure que l'on monte un peu en altitude. La texture du sol change. Quelques plaques de gel. Légèrement saupoudrée de poudreuse. Au milieu des rochers. Et chose étonnante, 1200 mètres d'altitude, massif calcaire. Ici, il y a beaucoup de massifs de thym. Arôme. Un petit coin de garrigue en montagne. Des oiseaux plutôt discrets

et nous continuons. Notre progression. Vers le col du Glabier.

0: c'est Patrick. Et vous?
1: C'est Jérôme.
0: Et Jérôme, vous êtes arrivé ici, dans cette région, parce que je précise pour les auditeurs, on est sur le plateau de Cossol.
1: Ah d'accord, oui c'est ça, oui. Tout à fait, je confirme.
0: Et vous êtes arrivé quand, en fait, ici?
1: Je suis arrivé il y a une quinzaine d'années en deltaplane, enfin, pour le deltaplane que je pratique depuis 30 ans à peu près. Et puis je venais de temps en temps, par-ci par-là, en hiver. C'est une des seules régions où on peut voler en hiver. Et puis je m'étais dit, tiens, je viendrais bien habiter par là. Et puis le rêve s'est réalisé. Je suis passé près d'une agence. Là, j'ai vu une petite bergerie à vendre. Et là, on m'a fait visiter. Et qui c'est qui me dit bonjour? Je sais même pas.
2: Je ne reconnais pas la personne, c'est pas grave.
1: Alors... Et j'ai vu là cet endroit magnifique, je me suis dit, ah bah oui, là je pose mes valises. Et donc j'ai tout de suite vu que je pouvais retaper cette petite bergerie, puisque en fait j'ai développé des grandes capacités et qualités de bricoleur, quoi. Et voilà, chose faite.
0: La vie n'est pas trop difficile ici, parce qu'il faut préciser, c'est assez désertique, et c'est un plateau flanqué à entre 1100 mètres, 1200
1: mètres. Vous avez vu juste, c'est parfois très difficile. Il faut un bon mental quand même. Je traverse des moments très difficiles, des orages très violents, extrêmement violents même. Et parfois des hivers avec des tempêtes de neige à pas piquer des verres.
0: Il peut tomber combien ici?
1: J'ai vu 1m20. J'ai des anciens, là, des petites mamies qui m'ont dit qu'elles avaient vécu 2 mètres de neige. Mais là, depuis 2 ans, on y est. Je pense que ce sont les changements climatiques, mais c'est vrai que...
0: Et ça a été un choix de vie de s'isoler un peu, de s'extraire de la côte où...
1: Il y a 28 déménagements, alors c'est... je sais plus d'où je suis, moi. Je me suis posé là, oui, parce que j'adore la nature depuis longtemps, je baigne dans la nature depuis 30 ans. C'est toujours des coins reculés que je choisis et d'être comme ça au milieu des animaux, des oiseaux, d'observer les insectes, c'est ma vie, ça. Oui. C'est les fleurs aussi.
0: Les fleurs.
1: Ouais, j'adore les fleurs.
0: Et est-ce que vous avez des sons particuliers ici que vous aimez, que vous appréciez?
1: Des sons?
0: Oui.
1: Beaucoup de sons, effectivement, mais particulièrement ceux des oiseaux. Vous avez beaucoup d'espèces migratrices, telles que, on en parlait, la huppe faciée, et d'autres petits spécimens qui sont complètement inattendus, qui surgissent de nulle part et qui passent par là, ou parfois des sédentaires aussi. Et j'aime beaucoup aussi les cris d'oiseaux, les chants d'oiseaux, c'est tout à fait magnifique. j'ai même des locataires qui viennent se mettre dans mon mur chaque année, des petites mésanges charbonnières qui font des petits trous dans mes isolants et qui viennent faire le petit, enfin c'est juste magnifique. J'ai une vie avec les oiseaux qui est très très très très particulière. D'ailleurs, je vous inviterai tout à l'heure à partager un petit instant, vous allez être subjugué. Vous allez découvrir une petite collection de nids d'oiseaux.
0: que vous avez...
1: Oui, parce que les oiseaux, j'ai établi une confiance avec les oiseaux qui est juste incroyable. Ça m'est tombé dessus, c'est magnifique. J'ai découvert la confiance que pouvaient m'accorder les oiseaux. Ça, c'est un témoignage incroyable. Vraiment, des oiseaux qui nichent à portée Dieu, quoi. À la sortie de ma porte, j'ai juste à tendre la main ensuite, une fois que les petits sont partis, pour cueillir le nid. Et j'ai toute une collection, là, c'est juste incroyable. Moi-même, je suis un peu tombé du nid, plutôt tombé des nues, en fait.
0: Et ça serait quoi, là, pour vous, la définition du bonheur?
1: Alors, la définition du bonheur, j'y suis presque, et malheureusement, il n'est pas atteint. ici, j'y suis presque, oui, il manque un petit ingrédient.
0: Je comprends.
1: Vous comprenez?
0: Oui, je comprends tout à fait.
1: Petit ingrédient, je suis peut-être trop perché en fait, je ne sais pas. Mais...
0: vous avez pris donc beaucoup de recul par rapport au monde, quoi, par rapport à la vie sociétale, le travail, le matérialisme, c'est ces choses-là qui vous attirent aussi à travers la nature.
1: Vous voyez juste, oui, tout à fait. Oui.
0: D'accord. Bon. En tous les cas, mais superbe et sympathique rencontre.
1: Ah oui, complètement inattendue et cocasse, drôle à la fois.
0: Donc, un amoureux des oiseaux qui communique avec les oiseaux et donc la nature. Est-ce que vous avez un arbre préféré? Parce qu'ici, il y en a très peu, hein, quand même.
1: Un arbre préféré. Moi, je suis très arbre également, effectivement. Dire préféré. J'ai peut-être le mien, là, ce bel épicéa qui pousse au-dessus de mon toit. Il est juste magnifique et je commence à le préférer un peu.
0: Allez, dernière
1: question. Allez-y.
0: Non, je vous laisse terminer.
1: J'allais dire, oui, préféré dans le sens où chaque année, j'ai la huppe à fascier qui vient se percher dedans et me faire ses petits. J'y vois une petite préférence maintenant.
0: D'accord.

Ici, le soleil a bien réchauffé le versant. La neige est un peu plus transformée, plus humide, moins glacée.

une neige qui a été transformée par les cycles de fonte et de regel successifs. Elle est chargée d'eau. Tout ceci est compréhensible car les Alpes-Maritimes, comme vous pouvez le supposer, bénéficient d'un climat plutôt méditerranéen. Quelque part,

dans ce paysage semi-enneigé. Au fond, la vallée. Ici, neige et petits cailloux calcaires se disputent le terrain. Au milieu des touffes de thym. Quelle diversité sur ce GR4 qui mène

Le paysage commence à se découvrir. Mais

0: La branche,
1: là, là, et aussi à la sortie des toilettes, là-bas, dans l'autre arbre. Tu vois, là, hauteur des yeux, quoi.
2: D'accord, et c'est, la collection de nids, elle est là, alors ?
1: Elle est là, regarde. Elle est là, tu vois.
2: Ah, d'accord. Ah, oui.
1: Le dernier, c'était la semaine dernière, c'est celui-là. Tiens, un coup de vent qui l'a fait tomber de l'arbre, là-bas. Alors, depuis que j'ai une chatte, j'ai une chatte très, très, très, très, très affective et qui vous accueille, regardez. Alors, depuis que j'ai adopté la chatte, par contre, les oiseaux sont pas complètement fous. Maintenant, ils font leur nid beaucoup plus haut, hein, ça, c'est sûr.
2: Et c'est toi qui a construit de tes propres mains
1: C'est ça. Enfin, il y avait une base de bergerie, quatre murs, mais c'est moi qui ai tout retapé, isolé. Et donc, tu vois, là, il y a vraiment beaucoup de... Ni différents, en fait, hein, de différentes espèces. Tiens, je te fais un petit... Allez, je vous fais visiter vite fait, comme ça.
2: D'accord. C'est un très peu Bazarman. Bazarman, très gentil, ouais.
1: Bazarman, mais...
2: Le coin cuisine.
1: Là, c'est un wagon de chemin de fer qui est très... Alors, je vous montre parce que c'est très atypique, quand même. C'est un wagon de chemin de fer. Vous regardez,
2: ah,
1: c'est
2: pas très...
1: De la montagne. Regarde, tu peux jeter un coup d'œil. Hein, c'est très atypique. C'est un wagon de chemin de fer qui a été poussé là avec un tracteur et collé contre le mur. Donc une petite porte là sur le côté. Et puis voilà, ça fait une pièce. C'est drôle, non ?
2: C'est un peu
1: surprenant et atypique. Ça, c'est clair.
2: Atypique, c'est clair. Ça me fait penser à ce mouvement un peu de personnes qui vraiment s'extraient de la société de consommation et essaient de vivre plus ou moins, entre guillemets, en autarcie, enfin.
1: Oui.
2: Ouais, c'est... Ah, c'était bouquin, donc. Le hasard n'existe pas.

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c'est le son de l'hiver. Le son de la montagne. 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Peut-être sentez-vous déjà des embruns marins passer dans le fluide du vent.

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Quel beau son! Le son de l'hiver méditerranéen.

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ici, à nouveau, de la neige légèrement verglacée. Une petite brise froide envahit les crêtes. Au loin, le Mercanteau, les gorges du Verdon. Et d'aussi loin, d'où je peux vous parler, je vous souhaite de belles balades ou randonnées sonores. Et nous nous retrouverons peut-être la semaine prochaine pour écouter la nature s'éveiller.

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4: Jérôme Bastion.
3: Au sommaire de cette édition, la Russie serait-elle en difficulté? Le président Vladimir Poutine a en tout cas reconnu des problèmes dus aux frappes ukrainiennes sur ses installations militaires et pétrolières. Un demi-aveu fait devant le congrès de son parti ce dimanche. Ankara n'a pas apprécié la décision d'Israël de reconnaître le génocide des Arméniens de 1915 sous l'Empire ottoman et rétorque que l'État hébreu ne cherche qu'à couvrir les crimes de son armée à Gaza. Changement de direction à la tête de l'ICE, la redoutable police anti-immigration américaine. Donald Trump a nommé un ancien policier et ancien marine spécialisé dans l'arrestation des pires criminels, a commenté le président américain. Et puis l'Assemblée nationale française progresse vers la création d'un droit à l'aide à mourir. La loi doit passer au vote mardi, mais ce texte, attendu depuis longtemps, a fait descendre dans la rue ses opposants ce dimanche à Paris. Une réunion officielle pour que la situation soit stabilisée. Vladimir Poutine a convoqué ministres et acteurs économiques ce dimanche pour cette réunion diffusée, comme c'est son habitude, à la télévision. Plus tôt dans la journée, le président russe avait promis d'assurer la sécurité de son pays et de faire face aux défis alors que Kiev poursuit ses frappes sur les infrastructures militaires et d'hydrocarbures russes. Déclaration du chef du Kremlin lors d'un congrès de son parti, Russie Unie, réuni en vue des élections législatives de septembre prochain. On écoute Vladimir Poutine.
5: Oui, nous voyons les problèmes. Nous en sommes conscients et nous y répondons. Mais nous veillons assurément à la sécurité du pays et de nos citoyens, à l'inviolabilité des frontières de la Russie sur une longue perspective historique. C'est précisément ce à quoi nous aspirons. Sans aucun doute, nous ferons face à tous les défis auxquels nous sommes confrontés aujourd'hui, y compris les attaques terroristes sur notre territoire et contre les infrastructures.
3: Le président russe Vladimir Poutine, qui, dans une interview publiée par le Kremlin, reconnaît également une certaine pénurie de carburant à cause des frappes ukrainiennes. Moscou continue ses bombardements sur l'Ukraine. 4 morts recensés par les autorités locales dans des attaques russes en Ukraine ce dimanche. Vladimir Poutine qui dit également attendre la venue de négociateurs américains pour reprendre les négociations sur l'Ukraine. Une fois, dit-il, que Washington sera moins occupé par l'Iran. Le gouvernement israélien approuve à l'unanimité la reconnaissance du génocide des Arméniens sous l'Empire ottoman. Cette décision, qui doit encore être approuvée par le Parlement, intervient dans une période de vives tensions entre Israël et la Turquie. Dans un communiqué, le ministère turc des Affaires étrangères a dénoncé dimanche soir de façon très ferme la décision du gouvernement israélien, l'accusant de poursuivre des motivations politiques. Les précisions à Ankara, Dan Anglower.
6: Sans surprise, la réponse turque est virulente. Virulente à la fois parce qu'il s'agit de la reconnaissance du génocide des Arméniens, un terme qu'Ankara réfute catégoriquement, mais aussi parce qu'elle émane du gouvernement israélien avec lequel les relations sont exécrables. La Turquie qualifie cette reconnaissance de décision politique.